0: qui en âge, c'est une question. Il se posait. Puis s'il y a un point d'interrogation, bien sûr, à la fin du questionnement.
1: Oui, bon, cette affaire-là, je me suis dit, si c'était à l'inverse, si c'était deux Togolais qui étaient allés en France pour un tournage et les mêmes conditions se présentaient, quelle serait la réaction des autorités françaises? Je me dis que ça devrait être la même chose. On devrait interpeller les Togolais là pour dire que votre autorisation ne vous donne pas cette liberté de faire des tournages ici, ici, ici, ici. Je pense qu'on va les inquiéter. Donc le Togo, si nous parlons de la souveraineté, le Togo n'est pas un territoire où les autres peuvent venir faire ce qu'ils veulent. Pour ça, je suis pour le gouvernement. Ça dit qu'il faut faire respecter le pays. Il faut que le pays soit respecté. Quand vous venez sur ce territoire, il faut respecter les règles du territoire. Il faut respecter tout ce que nous avons comme disposition. Ce n'est pas parce que moi, j'urine sur Manhattan que toi, tu viendras uriner sur Manhattan sans que tu ne sois inquiété. Donc, il faut respecter, il faut faire respecter le pays. Bon, maintenant, les arrêter jusqu'à ce que cela ne prenne cette page médiatique, je me dis, est-ce que nous n'avons pas d'autres choses à faire mieux que ça? Cette publicité qui ne nous arrange pas, est-ce qu'on ne peut pas gérer cette affaire-là mieux? Et moi, je me dis que non, on pouvait les expulser. On les prend, on réquisitionne le matériel et on les expulse.
0: Ça devrait
1: se passer incognito. J'ai trouvé un peu de faiblesse au niveau de la communication qui entourait les trucs là. J'appelle à une création d'une maison gouvernementale de communication, une régie comme ça qui pilote la communication du gouvernement, de tous les ministères.
0: Vous pensez qu'il y a des défaillances dans la communication gouvernementale?
1: Non, je dis des faiblesses. C'est bien que la raison devient vraiment la cible. Sinon, une communication autrement devrait vraiment repositionner le Togo par rapport à cette affaire.
0: D'accord. Alors, oui, mais Eric, est-ce que finalement on ne devait pas régler autrement cette affaire pour que le nom du Togo ne soit pas cité aussi ailleurs comme cela se fait aujourd'hui?
2: Non. Je pense que ce qui doit se faire, c'est ce qui est en train d'être fait. Tout simplement parce que, vous savez, nous parlions tantôt des pays qui se font respecter, tout simplement parce que la loi est respectée. Quand un Togolais demande une autorisation à mener une activité et franchement, il sait que il doit avoir une équipe extérieure pour l'appuyer dans ce qu'il va faire, je pense qu'il suffirait tout simplement de le signifier.
0: Mais il semble que ça a été signifié dans le document.
2: Dans le document qui a reçu l'autorisation, il n'y a pas eu d'informations sur l'appui extérieur qui devait se faire par rapport
0: à ce
2: travail.
0: C'est vrai ça?
2: C'est ce que moi j'ai lu.
0: On a cité même le matériel à utiliser sans citer les caractéristiques de ce matériel.
2: Oui. Je pense que même si c'est le cas, il faut quand même que à leur arrivée, qu'ils soient directement attachés à ce travail-là et qu'on sache qu'ils sont venus pour ceci et pour cela. Parce que comment ça se passe? Quand les expatriés arrivent à l'aéroport de Lomé, ils prennent rapidement un laissez-passer ou un visa de quelques jours, 7 jours, une semaine, et après, s'ils doivent prolonger leur séjour, ils vont à la Direction générale de la documentation nationale pour établir un visa du nombre de jours qu'ils doivent faire, c'est-à-dire la prolongation de leur séjour. Est-ce que ça a été fait? Je n'en sais rien. Je me suis posé la question. Et après, vous savez, quand vous venez travailler et que ce travail-là est destiné à un groupe de presse en France, c'est que vous avez une autorisation, vous avez un ordre de mission de cet organe-là pour venir travailler. Est-ce qu'ils ont cela? Non. Et donc, ça veut dire que c'est un travail.
0: Mais il semble qu'il travaillait même pour une maison de production.
2: Oui, et ils n'ont pas eu d'ordre de mission pour venir travailler sur place.
0: D'accord.
2: Bon, c'est des petits couacs. Et je dis, quand on vient nous dire que le travail qu'ils veulent faire, c'est pour aider le pays, et pour, oui. Mais il faut que cela se fasse d'accord. dans d'accord. les meilleures
0: okay. conditions. Merci beaucoup, c'est concret. On va maintenant donner la parole à nos auditeurs 90 86 35 35 91 36 73 75. Et également, vous pouvez réagir sur notre numéro WhatsApp 90 45 78 57. Mais bien avant, nous faisons un clin d'œil à nos annonceurs. 93.5. Nous sommes de retour dans cette émission Club de la Presse et maintenant nous nous ouvrons à vous. Vous pouvez nous appeler au 90 86 35 35 91 36 63 75 et vous pouvez nous envoyer aussi des commentaires sur notre numéro WhatsApp 90 45 78 57. Nous avons notre premier auditeur en ligne. Allô?
3: Allô?
0: Bonjour.
3: Bonjour, Monsieur Pascal.
0: Monsieur Mawena, j'espère que vous allez bien.
3: Oui, je vais bien, Monsieur Pascal.
0: D'accord. Ça va aussi, par la grâce de Dieu. Allez-y.
3: Je salue le plateau.
0: Le plateau aussi vous salue.
3: Monsieur Pascal, moi, je ne suis pas content. Hein. Chaque fois, vous ne me laissez pas aller. Vous me coupez aussi, vous me coupez. Ça ne va pas.
0: Oui, mais monsieur Mawena.
3: Oui.
0: Là, je vous rappelle tout simplement que je suis l'animateur de l'émission. Et oui. quand il y a un problème, quand il y a un dérapage, c'est à moi de contrôler cela. C'est ça. Dans les propos, quand il y a de dérapage, c'est à moi de le contrôler.
3: Ok.
0: Merci beaucoup. Allez-y, oui.
3: Monsieur Pascal, j'ai aimé le débat. Tout ce que vous avez dit par rapport à la Chine, la corruption et tout ça, monsieur Pascal. Moi, je dis que le développement de notre pays, ce qui fait le développement, c'est nos dirigeants. Même si M. Eric veut vraiment les défendre, que c'est la population, M. Pascal, c'est faux. Ce n'est pas nous, la population. Le développement d'un pays, c'est les dirigeants qui incarnent ça. Et la corruption, c'est eux qui vont donner de bons exemples et nous aussi, on va le suivre. Même la corruption vient de là. La vraie corruption vient de là, d'en haut. Comment est-ce qu'il peut punir? Il ne peut pas punir, M. Pascal. Concernant les journalistes, là, M. Pascal, je vous avais dit hier, vous, les journalistes, pour qui sont sur le territoire, on vous comprend. Hein. On vous comprend, l'autocensure qui est derrière vous, les pétamorphes qui est sur vous. Il y a certains vérités, vous ne pouvez pas le dire. Mais ceux qui sont sur les réseaux, que vous voyez qu'ils sont les faux journalistes, quand ils sortent les informations, on va le croire. Si ce n'est pas qu'ils ont sorti certaines informations, est-ce que le dirigeant va sortir des communiqués? Non, ils ne vont pas le faire. Quand ils ont vu que ceux-là, ils ont sorti certaines preuves, certaines informations, c'est ça qu'ils ont poussé à faire cette communication, cette communication qui est encore toutée de mensonges. Mais c'est pas ça. Moi, je l'ai dit hier. Leurs propres erreurs vont le faire partir. Un jour. Bonne émission.
0: Merci à vous pour votre intervention, Monsieur Mawena, 90, 86, 35, 35. Bonjour, Pascal. Bonjour, le plateau. Au finish, Monsieur Eric voulait véhiculer quoi? Qu'on opte pour un parti unique comme Chine, tout en gardant notre corruption. Aidez-moi, je m'embrouille là. C'est Monsieur Ro, hein, qui nous envoie le message. Eric, vous aurez l'occasion de lui répondre tout de suite. 90, 86, 35, 35. Allô?
4: Ah, Pascal, bonjour.
0: Bonjour, Basile. Comment vous allez?
4: D'habitude, je vous laisse. Hein.
0: D'accord, allez-y.
4: Ah, je pense que je vous ai suivi très religieusement et puis la Chine et le Togo, c'est une pièce avec les deux faces diamétralement opposées. On ne peut pas comparer ce qui se fait en Chine. Dit que si... Ouais, c'est vrai que si on arrivait à implémenter ça ici, ça serait bien. Mais comme chez nous ici, on encourage la corruption. Ceux qui sont victimes, ou bien ceux qu'on a eu pour la corruption, par exemple, ils sont promus. Vous n'êtes pas conscient qu'il y a pas très longtemps, à l'OTS, comment est-ce que les choses se sont passées là-bas, mais ici, là, personne n'entend plus quelque chose. Donc, ils sont promis, alors qu'en Chine, qui passe au poteau. C'est pourquoi on ne va même pas dire que la Chine fait la démocratie, mais ils sont plus, quand même, ça dit puissants, Ils sont plus fameux, plus puissants, plus que ceux qui font la démocratie.
0: D'accord.
4: Eux, ils n'aiment pas la corruption. Alors que nous, nous sommes imbibés là-dedans, on dort dedans, on fait tout dedans.
0: D'accord, merci.
4: Voilà, pour les journalistes, là, moi, je l'ai dit hier, s'il y a quelque part, s'il n'y a pas une volonté manifeste d'emprisonner. Non, mais ce qu'ils ont fait, au-delà de ce qu'ils doivent faire, ça dit récupérer les choses pour les détruire. J'envoie les chaises, est-ce que moi je dis d'accord. Non, moi, je sais pas.
0: D'accord, merci, Basile. Vas-y, merci. Bonjour, Monsieur Pascal. Le gouvernement togolais a peur que ces gens-là révèlent aux yeux du monde entier les insuffisances de sa gouvernance, c'est tout. Mais c'est Monsieur Comblan qui nous écrit depuis Adido Gomé, 90 86 35 35. Allô?
5: Oui, allô?
0: Bonjour.
5: Oui, bonjour, chef.
0: C'est Sylvain.
5: Oui, c'est Sylvain.
0: J'espère que vous allez bien.
5: Je vais très bien, comme les petits poissons dans la lagune de Nekonapoué.
0: D'accord, allez-y.
5: Oui, merci. Je salue tous les autres confrères qui sont aussi avec vous.
0: Et nous vous saluons aussi.
5: Et franchement, ces histoires des deux journalistes français, là, c'est quoi le problème au juste? Si on n'a rien trouvé de compromettant dans leur reportage, et qu'on les libère, qu'on passe à autre chose. Et voilà comment font les commentaires. D'autres disent, livrez-nous, Ferdinand, et on vous livre vos journalistes. Mais c'est quoi cette histoire? Le Togo est le plus, comment dirais-je, au niveau du renseignement, le Togo est champion. Si on ne trouve rien de compromettant dans leur reportage, on le libère et puis on passe à autre chose. On en fait. On passe à autre chose. La route qui passe devant vous là-bas, la route de Badago, une route de quelques centimètres, on passe à ça. Merci et bonne émission.
0: Merci beaucoup, Sylvain, pour votre intervention. On va recevoir le dernier auditeur pour le compte alors de cette émission. Allô?
6: Allô?
0: Oui, bonjour.
6: Bonjour, Monsieur Maoto.
0: Monsieur Maoto, j'espère que vous allez bien.
6: Ça va, je salue le plateau.
0: Le plateau aussi vous salue.
6: Bon, la Chine,
0: oui.
6: C'est très beau. Mais ce que, si vous se passe en Chine, on ne veut pas l'exploiter au Togo ici. Parce que c'est le jour et la nuit, quoi. La Chine est gouvernée pour les Chinois. Chez nous ici, notre pays, notre économie est dans la main des étrangers. Même les Chinois, ils travaillent pour leur pays. Alors que chez nous ici, la nôtre, c'est pour les étrangers. C'est pour servir l'Occident. Donc, ça ne peut pas passer quoi. Donc, même le parti unique, le Chinois, là, nous ne voulons pas ça ici au Togo. Parce que c'est qu'il dit que si on nous amène encore ce parti unique là, on ne sait pas ce qu'il faut avouer encore. Donc, bonne émission.
0: Merci beaucoup, Monsieur Manteau, pour votre intervention. Je pense que Monsieur Manteau, c'est le dernier auditeur pour le compte alors de cette émission. Ah, Michel nous donne encore cette opportunité de recevoir le dernier cette fois-ci.
7: Allô, bonjour.
0: Allô, bonjour, comment vous allez?
7: Oui, bien, très bien.
0: C'est monsieur?
7: Non, Romain, depuis Nekonapoué.
0: Pardon?
7: Romain, depuis Nekonapoué.
0: Romain, vous nous appelez de Nekonapoué. D'accord, allez-y, oui. Romain.
7: Oui, j'ai aimé la proposition de Rika par rapport à la Chine pour le développement. Est-ce que le Togo, est-ce qu'on pouvait faire ça à ce moment? Non. Parce que si on pouvait faire ça, nous, les gens devaient mettre ça depuis le bas âge du primaire, au primaire, du primaire, ceux du lycée, jusqu'au campus. Les gens, ils ont avoir leur bac, mais ils ne savent rien. Ils ne savent même pas fabriquer un vélo, fabriquer un fourneau. Mais nous sommes là seulement dans le pays. On est créé seulement. Notre diplôme, c'est pour écriture. Manger du bicar et manger du cahier, puis c'est fini.
0: Vous mangez du cahier aussi?
7: Oui, manger du bicar et du cahier, puis c'est fini. Au Togo, c'est comme ça. Si nous disions, si vous pouvez écouter, et puis, mais, pour vous entendre de M. Eric dans nos écoles, ça serait bon.
0: D'accord. Merci beaucoup, Romain, pour votre intervention. Romain, c'est le dernier auditeur pour le compte alors de cette émission. Bonjour, Pascal. Je salue le plateau. C'est Modeste. Un bon ami est celui qui te dit que tu as fauté lorsque tu n'as pas bien fait. Essayons de dire la vérité à nos dirigeants. Un Togolais demande l'autorisation pour monter un documentaire avec une équipe Et aujourd'hui, on sait tous que la majorité des chasseurs d'image utilisent des drones. Alors, c'est au ministère de la Culture de les faire savoir que l'utilisation des drones est conditionnée sur notre territoire, tout simplement. Au lieu de nous jouer ce film qui va négativement donner un coup à notre diplomatie. C'est Modeste, bien sûr, qui envoie le message. On revient en plateau pour faire un dernier tour de table avant de mettre fin à l'émission. Eric, vous avez écouté les uns les autres réactions?
2: Je suis très content par rapport aux réactions des auditeurs. Ouais. Et je voudrais d'abord dire que ce que nous sommes en train de faire ici, c'est justement de véhiculer quelque chose. Quand quelqu'un demandait ce que je voudrais véhiculer, au fait, ouais, c'est pour lui dire que en réalité, nous exposons ce qui se fait ailleurs. Et quand c'est comme ça, il faudrait que nous-mêmes, nous soyons conscients de prendre ce qui est bon pour nous et ce qui est adapté pour nous. De l'autre côté, je ne fais pas une comparaison entre la Chine et le Togo. La Chine, c'est la deuxième puissance économique mondiale. Et donc, nous ne pouvons pas faire une comparaison entre ce pays et le nôtre. Aujourd'hui, je crois que la Chine est en train de faire ce qu'on appelle un transfert de connaissances. Et j'avoue que ce séminaire sur le leadership innovant a été organisé pour relever un peu la capacité de ceux-là qui se disent déjà leaders chez nous. Et donc, on est en train de leur apprendre quelque chose, de voir un peu comment la Chine arrive à avancer. Et si nous le voulons bien, nous devrions forcément apprendre de cela. Parce que quand vous prenez le leadership innovant chinois, il est dit que le leader doit avoir certaines qualités. À savoir, la première qualité chez le chinois, c'est l'honnêteté. Il faut que le leader soit honnête. Tout ça, c'est ce que les gens sont en train de dire en parlant de corruption, en parlant de compétences et tout. La deuxième qualité, c'est que le dirigeant ou le leader doit être visionnaire. Il doit déjà savoir que ce que nous faisons aujourd'hui doit impacter la société de demain. Et donc, on ne fait pas les choses n'importe comment. Il faut avoir une stratégie aussi par rapport à tout ça. Pour finir, je voudrais dire que idéologiquement, la Chine est un socialisme d'ouverture. La Chine fait du socialisme. On parle de parti communiste chinois qui dirige ce pays. Et si nous devons retourner dans l'histoire pour savoir ce que c'est que le communisme est un système fermé. Alors la Chine exploite cela en faisant du socialisme d'ouverture. Et je crois que ça peut déjà nous inspirer. Merci. Il faut que les cadres de l'administration qui ont participé à ce séminaire-là, qu'ils commencent déjà par faire changer la situation dans l'administration.
0: Merci beaucoup, Eric. Oui, Pascal?
1: Oui, bon, la Chine. beaucoup sont allés apprendre. Les économistes, les entrepreneurs, les étudiants et autres. Bon, ce qu'il faut faire, c'est que les gouvernants d'ici mettent en place les conditions qu'il faut pour que ces apprentissages puissent être implémentés chez nous.
0: Merci beaucoup, Pascal. Oui, Jean-Baptiste?
8: Oui, bon, pour conclure, je crois que les auditeurs ont quand même donné leur opinion par rapport à notre débat. Et ce qui m'intéresse, c'est le cas de l'intervention de Mautor qui disait que nous devons quand même, en tant que dirigeants, nos dirigeants doivent quand même s'inspirer de la Chine pour pouvoir développer notre pays. Et surtout en ce qui concerne, comment dirais-je, la vision qu'ils doivent avoir pour notre pays. C'est vraiment important parce que aujourd'hui, vous savez, ceux qui voyagent le plus sont nos dirigeants. Et ils voient ce qui se passe de bien dans ces pays. Ils doivent les importer et venir les implémenter dans notre pays. Mais s'ils voyagent et n'implémentent ce qu'ils voient ailleurs de bien, ne l'exécutent pas dans notre pays, ça veut dire qu'ils ne sont pas de bons dirigeants.
0: D'accord.
8: Et donc,
0: merci Jean-Baptiste, oui. Puisque déjà notre temps est presque à la fin. Merci beaucoup. Hein. Bah, merci. On va. Oui. Non, mais, oui, un seul mot.
8: Oui, bon, je crois que pour conclure, nous sommes dans les périodes de fêtes et donc il y a l'une de ces fêtes qui va avoir lieu le samedi prochain dans la préfecture de Yoto. Il s'agit de Ademezan.
0: Ademezan, hein?
8: Bien sûr, Ademezan, l'Ademe qui est le roi des légumes que tout le monde connaît, bien sûr, du moins dans le sud du Togo. Et donc, cette fête va être célébrée au village à Sokondi.
0: À Sokondi, c'est ça, dans le Yoto.
8: Dans le Yoto.
0: D'accord, merci beaucoup, Jean-Baptiste. Et bonne fête à vous. Hein. Alors, bonjour Pascal et tout le plateau. Avec ce régime dans lequel à chaque recrutement, les recommandés sont privilégiés, il est quasi impossible de faire comme la Chine. Merci. C'est Didier, hein, qui nous envoie ce message depuis Vaposito. Et c'est sur ce message de Didier que nous mettons un point final à cette émission. Merci à vous, Eric Parkojo Johnson, d'être passé dans cette émission. Je rappelle que vous êtes le directeur de publication du journal L'Union. Merci à vous, Pascal Soklou, d'être passé aussi dans cette émission, directeur de publication du journal EduNews. Jean-Baptiste Atissou, merci d'être passé dans cette émission, directeur de publication du journal Écho du Monde et aussi du site d'information Corps Diplomatique News.tg. Merci à vous tous qui nous avez suivis. Merci à Michel Tomega qui a assuré la mise en onde. Jérôme Akuta a assuré la mise en ligne. Je suis Pascal Ossou. Je vous retrouve demain. Au revoir.

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0: Ravi de vous retrouver pour revivre ensemble les temps forts de l'heure des citoyens. Samedi dernier, on discutait du référendum constitutionnel du 30 août prochain en Guinée-Bissau. Les électeurs sont appelés à se prononcer sur le projet de nouvelle constitution initié par les militaires au pouvoir. Il prévoit notamment une nouvelle répartition des pouvoirs entre les institutions. Que pensent les différents acteurs sociaux ? On en parlait avec Boubacar Touré, président de la Ligue Bissau-Guinéenne des droits humains. On était aussi avec Armando Lona du Front populaire de Guinée-Bissau.
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2: On va justement ouvrir la discussion par vous, Boubacar Touré. Comment est-ce que vous observez le référendum constitutionnel à venir dans 8 jours dans votre pays, la Guinée-Bissau? Bienvenue, Boubacar Touré.
3: Bon, bonjour. On a confronté avec cette processus de référendum. Vous savez que la constitution constitue le contrat social, qu'on peut dire... fondamentaux d'une nation. Elle organise l'État et définit les rapports entre les institutions, et aussi encadrer les limites

0: acteurs nationaux. Mais ce qu'on est en train de constater, ce processus de révision constitutionnelle a été organisé de façon isolée pour le Conseil national de transition, sans dialogue, sans inclusion, sans transparence et sans participation de citoyennes. C'est pour cela que notre point de vue, c'est pas un processus inclusif, c'est pas un processus légitime. Pour notre point de vue, c'est une révision illégale qui a un but de concentrer le pouvoir au président de la République. Il y a un problème de faiblesse des mécanismes de fiscalisation de constitutionnalité qui est très important pour nous. Donc aujourd'hui, la plus grande majorité des forces politiques, l'organisation de la société civile ont déjà lancé les appels de boycott de cet référendum parce que ça va créer plus de problèmes que de solutions pour notre pays.
1: Boubacar Touré, vous dites justement que le projet de nouvelle constitution n'a pas été rédigé en toute inclusivité, la population, sinon toutes les couches de la société, les couches de la société n'ont pas été associées à la rédaction du projet de nouvelle constitution. Alors, vous vous attendiez à quoi exactement? Qu'est-ce que vous souhaitez concrètement? Est-ce que vous souhaitez justement que les cartes soient rebattues et qu'un dialogue soit organisé pour associer tout le monde? Qu'est-ce que la Ligue Bissau-Guinéenne des droits humains veut exactement par rapport au projet de nouvelle constitution?
0: Non, ce qu'on veut, c'est la suspension de ce processus. Ouverture de dialogue national sur ce sujet-là, parce qu'on pensait que la réforme constitutionnelle doit être organisée pour les organes légaux. Les élections législatives et présidentielles, on doit organiser cette élection au mois de décembre. Pourquoi attendre après les élections avec les institutions légitimes, le Parlement élu, des élections transparentes et inclusives et faire la révision constitutionnelle? Pourquoi? Donc, en ce moment, avec ce manque de débat, avec ce manque de légitimité, on pense que nous n'avons pas de conditions pour mener la révision constitutionnelle. Donc, cet référendum, c'est un référendum qui va créer des problèmes parce que, comme je l'avais dit, le processus qui a mené à la révision constitutionnelle n'a pas un processus participatif ni inclusif ni transparent. On ne peut pas en ce contexte parler. Et aussi, tous les acteurs fondamentaux, surtout les partis politiques, sont mis au dehors du processus de référendum. Personne ne peut participer dans ces processus de débat, des sensibilisations surtout sur la nouvelle constitution. Donc, sans dire l'autre chose, par exemple, la constitution qui est en train qui va être soumise au référendum a supprimé le mécanisme de contrôle de constitutionnalité. Pour nous, la suprématie de la Constitution ne saurait être simplement proclamée. Elle doit être accompagnée de mécanismes institutionnels indépendants, accessibles et efficaces, permettant de contrôler la conformité des lois et aussi les actes des pouvoirs publics à la loi fondamentale. Donc, le contrôle

0: constitutionnalité constitue un mécanisme de garantie essentielle d'état de droit. D'état de droit, et ça va permettre d'assurer que l'exercice des pouvoirs demeure soumis à la Constitution et que les droits et libertés des citoyens bénéficient aussi de protections effectives. Donc, ce n'est pas le cas avec cette nouvelle Constitution. On ne comprend pas pourquoi. Donc, c'est une Constitution qui a été élaboré par mesure de quelqu'un pour faciliter l'exercice des pouvoirs arbitraires et dictatoriels qu'on dénonce avec fermeté. Et donc, cette constitution, ce n'est pas notre constitution, ce n'est pas la constitution du peuple bissau-guinéen, et c'est pour cela que notre point de vue, cet référendum n'a pas de raison d'être. Et donc, c'est pour cela que les organisations de société civile et partis politiques ont déjà lancé les appels de boycott.
1: Armando Luna, sur le référendum constitutionnel du 30 août prochain, que pense le Front populaire de la Guinée-Bissau?
2: Merci beaucoup, Alpha, pour cette invitation, pour être là, comme toujours. Merci beaucoup pour votre travail. Notre position est claire. Notre position est contre la violation de la constitution bissau-guinéenne. Je pose deux problèmes de fond, trois problèmes de fond sur cette question. Le premier problème, c'est un problème de légitimité. Deuxième problème, le problème de l'égalité. Et troisième problème, c'est la dictature que nous vivons en Guinée-Bissau pendant tous ces temps. D'abord, sur la question de légitimité. Ces groupes, comme vous le savez, qui a pris le pouvoir en Guinée-Bissau, c'est un groupe, un cercle lié à Oumaru Sissoko Embalo. Lié à Sissoko Embalo, donc qui a pris le pouvoir pour soutenir les intérêts, pour préserver les intérêts d'Oumaru Sissoko Embalo. Tout le monde sait que Oumaru Sissoko Embalo a perdu les élections en novembre passé. Il n'a pas pu changer le résultat des élections. Il a préféré laisser le pouvoir avec ses amis. Et ce monsieur qui est aujourd'hui au palais, qui s'appelle Ortanta, c'est l'un des amis très proche d'Oumaru Sissoko Embalo. Il a été en campagne avec lui. Ils ont perdu les élections ensemble. Ils ont voulu dribbler le peuple bissau-guinéen, mais il n'a pas pu parce que le peuple bissau-guinéen est conscient de ce qu'il fait. Et ils n'ont pas aussi pu dribbler la communauté internationale, puisque la communauté internationale était présente pour superviser les élections. Donc, le vol a été découvert, mais ils n'avaient pas le choix, puisqu'ils avaient peur de perdre les élections. Donc, c'est ce groupe-là qu'aujourd'hui prétend changer la constitution, la loi fondamentale de la Guinée-Bissau. Sans la légitimité du peuple bissau-guinéen, puisqu'ils ont été aux élections, ils ont été battus aux élections.
1: Mais donc, Armando Luna, la commission électorale n'a pas publié les résultats. Il y a eu un coup d'État dans la foulée.
2: C'est ça que j'ai dit, c'est un coup d'État cérémonial, comme l'a appelé bien l'ancien président du Nigeria, Goodluck Jonathan. Hein, Oumaru est dans les palais, il est assis dans les palais, il appelle les journalistes, la presse internationale. Non, on m'a fait coup d'État. Hein, c'est jamais vu dans l'histoire de coup d'État dans le monde. Vous le savez, vous avez été à Bissau, vous avez couvert les élections. Il part à l'état-major général. On m'a amené là-bas. Après, il se déplace vers Dakar. On a vu le film. Donc, ça, je pense que ce n'est pas la peine d'insister beaucoup, puisque l'opinion publique africaine a assisté à ces scandales. Donc, ça, c'est de un. Ils n'ont pas la légitimité d'organiser les élections en Guinée, puisqu'ils n'ont pas le soutien du peuple. De deux, c'est la question légale. La constitution bissau-guinéenne est une constitution qui est liée à l'histoire de la Guinée-Bissau, comme vous le savez, un pays qui a fait la lutte pour l'indépendance, a pris son indépendance pleine. Ça a été reflété dans le texte fondamental qu'on prétend aujourd'hui changer. Ça définit clairement comment, dans quelles circonstances on peut faire le changement. Deux tiers des députés de l'Assemblée ont la capacité de faire, d'amener l'initiative de changement constitutionnel. Mais à part cet aspect, cette dimension légal défini dans la Constitution. Il faut une consultation élargie. Tout le peuple du Bissau-Guinée doit être impliqué. Les organisations politiques, de la société civile, les pouvoirs religieux. Tout le monde doit être impliqué dans les consultations qui doivent nous conduire vers un changement de la Constitution. Donc ça n'a pas été respecté. Comme vous le savez, c'est un régime de dictature pendant 6 années. Si ce qu'on, y compris ces militaires-là, ont été des complices pour la dictature en Guinée-Bissau. Ils ont écarté, ses amis, tout le monde de la vie politique. Tous les opposants, tous les journalistes, tous les activistes de la société, penseurs des droits de l'homme. Donc tout le monde est écarté. Ces processus-là, c'est seulement les putschistes qui organisent ça. Ils ont sélectionné les organisations qui sont favorables à eux pour essayer de faire passer l'image qu'ils sont en train d'organiser quelque chose. Donc ce n'est pas un processus sérieux. Nous, en tant qu'organisation qui représente plus de 50 organisations, deux plateformes, l'espace de concertation de la société civile et la Front populaire que je coordonne, nous représentons plus de 50 organisations de la société civile bissau-guinéenne. Nous avons décidé d'appeler le peuple bissau-guinéen à boycotter massivement ces processus, ce scandale, ce pseudo-référendum. Ce n'est pas un référendum. Donc, restez chez eux. Puisque nous avons la certitude que le peuple, que seul le peuple détient le pouvoir, donc on va sortir de ce processus. Après ces scandales-là, on va reprendre notre pouvoir en main et la souveraineté populaire. Merci beaucoup.
1: Armando Lona, mais comment est-ce que ça se passera? Il y aura forcément des gens qui iront voter pour lors du référendum constitutionnel. Si vous appelez à boycotter et que d'autres vont voter, est-ce que finalement le projet de nouvelle constitution ne sera pas adopté?
2: Dans les pour juste avoir une visibilité.
1: Est-ce pouvoir, que ce n'est pas mieux d'appeler les gens à aller voter contre si vous voulez voter contre?
2: Non, vous n'avez pas possibilité de superviser ces processus puisque vous n'avez pas de délégués. Il n'y a pas de délégués dans les bureaux de vote. Des délégués, des gens qui vont voter, non, il n'y en a pas. Donc c'est eux qui organisent. C'est la première fois, ce n'est même pas la Commission nationale d'élection qui va organiser ces processus. C'est le régime en tant que tel qui organise. Donc même si vous partez, si nous partons, nous allons gagner, mais on peut pas compter, nous pourrons pas voter compter nos votes. Donc c'est pas la peine. Ce n'est pas la peine. Le boycott, c'est une expression aussi politique dans ces cas-là, de montrer que nous ne voulons pas. Et pour vous dire, comme je disais tout à l'heure, la plus grande coligation politique de la Guinée-Bissau, Paytera Ranka, Api Kabash Garane, qui ont vaincu toutes les élections organisées en Guinée-Bissau ces dernières années, plus les organisations civiques, sociales de la Guinée-Bissau, les plus représentatives de la Guinée-Bissau, tout le monde appelle à boycotter ces processus. Dites-moi, qui va voter ce référendum-là? Et même les images qui vont vous parvenir vont vous conforter, vont vous montrer clairement qu'il n'y a pas eu d'adhésion dans ces problèmes. Mais si le jour, le 30 août, nous voyons une cérémonie encore, une parodie d'annonce des résultats, ça ne va pas nous surprendre. Parce que c'est l'objectif de ça, c'est faire du cérémoniel. Hein, pour dire que bon, les gens ont boycotté, mais il y a eu des gens quand même qui ont eu vote. Pour nous, c'est pas, on sait, le peuple sait qui a voté, qui n'a pas voté. Donc c'est le plus important. Donc ces gens-là ne représentent même pas 5%. Ça, je vous le dis, même pas 5% de la population bissau-guinéenne. Ça, c'est clair. On se connaît en Guinée-Bissau. Ils veulent nous vendre un modèle parce que dans la sous-région, Oumaru Sissoko Embalo, ses amis ont toujours manipulé, tenté de manipuler l'opinion. Non. La Guinée-Bissau a un problème de régime, de système, il y a un désordre, il y a un pagaille, il faut changer le régime semi-présidentiel vers le régime présidentialiste, comme si dans la sous-région, le régime présidentiel fonctionne. Si le régime fonctionnait, pourquoi il y a coup d'État au Burkina Faso, pourquoi il y a coup d'État en Guinée, pourquoi il y a coup d'État au Mali, pourquoi il y a coup d'État au Niger, pourquoi il y a des problèmes, crise politique en ce moment au Sénégal? Si en Côte d'Ivoire, si le régime présidentiel était aussi merveilleux que ça, il y a tentative de coup d'État au Bénin. Donc le problème, ce n'est pas un problème de régime. Pour tous les citoyens africains aujourd'hui, il faut arrêter de nous vendre ces récits-là. Ce n'est pas vrai. Le problème, c'est un problème de patriotisme, un problème des gens engagés à régler le problème du peuple, à servir le peuple en honnêteté, hein, avec la vérité, hein, avec sincérité. C'est ça le problème africain. Ce n'est pas un problème de système. Hein, c'est faux. Donc, il faut combattre cette élite, hein, ce cercle d'individus qui sont au service du néocolonialisme, hein, cette bourgeoisie politique, économique, qui exploite nos pays. C'est ça le vrai problème. Ce n'est pas un problème de système, ce n'est rien. Comment vous allez nous dire que le régime présidentiel est mieux? Hein, on voit le débat aujourd'hui au Sénégal, la concentration de pouvoir entre mains le président, le manque de fiscalisation, le manque de contrôle sur les ressources que détient le président de la République. Ce n'est pas tellement un problème du Sénégal, c'est un problème dans tous ces pays dits francophones. Nous, compte tenu de notre histoire d'une indépendance totale, nous n'avons pas lutté dans l'histoire pour une indépendance conditionnée, c'est une indépendance totale. Donc, nous allons continuer à nous battre contre ces élites qui sont imposées par l'impérialisme dans nos pays pour nous exploiter. C'est ça le vrai problème.
1: On va faire un dernier tour de table avant de se quitter. Boubacar Touré, je commence par vous. Alors, on est quand même d'accord qu'il faut peut-être repenser la constitution en Guinée-Bissau aujourd'hui. Alors, quel est le meilleur mécanisme? Comment aujourd'hui repenser la constitution bissau-guinéenne?
0: Bon, merci beaucoup. Non, je pense que j'ai déjà dit on est en train de préparer les élections législatives et présidentielles, que notre point de vue doit être les vraies élections, surtout inclusives, transparentes. Et après ces élections, on doit avoir des institutions démocratiques, le Parlement légitime, élu pour le peuple, et on doit avoir des gouvernements, on doit avoir de nouveaux présidents de la République. Cet contexte, c'est le contexte idéal pour faire les réformes constitutionnelles, transparentes, inclusives, avec la participation de tous les acteurs politiques et sociaux. Donc, ce sera le moment idéal pour faire la révision constitutionnelle. Avec les débats, avec la participation de tout le monde. En ce moment, en ce contexte de suspension des libertés fondamentales, surtout de façon arbitraire et illégale, on ne peut pas parler de réforme. Quelle réforme qu'on peut dire en ce contexte? Rien. Donc, pour notre point de vue, c'est pas le moment idéal pour faire ces débats, parce que ce débat doit être le débat libre, le débat transparent, le débat inclusif, hein, le débat avec la participation de tout le monde, les partis politiques, les organisations de société civile, les leaders religieux traditionnels, les femmes, la jeunesse, tout le monde. Nous n'avons pas ces conditions en ce moment, parce que le pays est plongé dans un contexte de suppression des libertés fondamentales, un contexte d'exercice arbitraire de pouvoir, un contexte de réduction de l'espace civique aux organisations de la société civile. Donc, nous n'avons pas de conditions pour parler de sujets, de questions sérieuses, de parler de la démocratie, de parler de la constitution et de parler d'état de droit, et de parler de révision constitutionnelle. Donc, notre point de vue, c'est clair, suspension immédiate de ce processus qu'on considère processus de révision constitutionnelle illégal, un processus de révision constitutionnelle qui va consolider le pouvoir arbitraire, qui va consolider la dictature, qui va amener consolidation avec la constitution de dictature en Guinée-Bissau.
1: Finalement, Boubacar Touré, ça sera quoi la suite pour les organisations de la société civile en Guinée-Bissau? Le référendum, c'est dans 8 jours. Hein. L'opposition appelle à boycotter déjà ce référendum. Est-ce que, au niveau de la Ligue Bissau de Guinéenne des droits humains, vous partagez cet avis? Est-ce que vous aussi, vous appelez à boycotter le référendum constitutionnel dans 8 jours?
0: On a déjà appelé les autorités pour respecter scrupuleusement la légalité en vigueur, préserver la suprématie de la Constitution et garantir que tout processus de révision constitutionnelle soit conduit dans le respect des exigences de participation, d'inclusion, de transparence et de consensus qu'ils imposent son importance historique en tant que loi fondamentale. Mais les plateformes de différentes organisations de la société civile, que la Ligue est aussi membre, on les a appelés hier à travers une communication conjointe, appeler le boycott de ce référendum, parce que notre point de vue, c'est pas un référendum qui va aider le pays, mais au lieu d'aider le pays, ça va créer beaucoup de problèmes, va créer beaucoup de l'instabilité au futur, et ça va aussi, surtout, fragiliser la protection des droits fondamentaux des citoyens. Donc, on pensait que tout le monde sait ce qui est en jeu dans ces processus-là. On pensait que le peuple bissau-guinéen va décider de façon souveraine sur ce processus.
1: On va terminer par vous, Armando Lona. Selon vous, que doit être le meilleur mécanisme pour repenser la constitution bissau-guinéenne, sinon pour changer la constitution bissau-guinéenne?
2: Notre priorité, c'est le retour à l'ordre constitutionnel. Comme vous le savez, la CEDEAO avait, en mois de novembre, décidé un ensemble de mesures pour le retour immédiat à l'ordre constitutionnel. Le dernier sommet de Sierra Leone, la CEDEAO n'a pas respecté son engagement. Comme toujours, ce n'est pas seulement avec la Guinée-Bissau. La CEDEAO prend une position le matin, le soir prend une autre position. La CEDEAO revient pour soutenir l'organisation de référendum. Donc, pour nous, le peuple souverain de la Guinée-Bissau, nous disons à la CEDEAO, il faut qu'il respecte ce texte. Le protocole sur la bonne gouvernance et la démocratie doit être respecté. Ce protocole stipule clairement qu'on ne peut pas tenir un référendum six mois avant les élections. On est au mois d'août. Ces autorités disent qu'ils vont tenir une élection au mois de décembre. Nous sommes pratiquement au moins de quatre mois. Donc c'est une violation flagrante de cette disposition de la CEDEAO, de protocole. Comment on va, jusqu'à quand on va continuer à avoir des textes, à annoncer des principes et avoir une attitude complètement contraire à ces textes-là? Donc nous disons que nous n'allons pas accepter, nous sommes un peuple souverain, on va continuer à nous battre pour le retour à l'ordre constitutionnel. Comme vous le savez, en novembre passé, le peuple bissau-guinéen a élu un président de la République et ce président-là a la légitimité de continuer à travailler avec le peuple pour le retour à l'ordre constitutionnel. Tous les partis politiques, toutes les organisations qui ont soutenu ce président-là vont continuer à revendiquer cette victoire-là. Donc, il faut d'abord un retour à l'ordre constitutionnel. Si on le fera par le biais d'une transition politique sous la base d'un consensus, nous sommes ouverts au dialogue. Mais ce que nous n'accepterons pas, c'est ce pseudo-référendum qui a comme objectif la légitimité de la dictature, comme le disait tout à l'heure le président de la Ligue. C'est une manière de légitimer toute la dictature pratiquée. Les gens qui ont été enlevés, les gens qui ont été assassinés, comme vous le savez, au moment où je vous parle, nous avons des prisonniers politiques. Des centaines de prisonniers politiques en Guinée-Bissau, beaucoup d'entre eux ont été enlevés récemment sous l'ordre de Oumaru Sissoko Mbalo. Il est à l'étranger, mais c'est lui qui dit qu'il doit être arrêté, qu'il doit être enlevé, qu'il doit être nommé. C'est lui. Donc, c'est ça notre défi. Nous ne sommes pas un pays libre en ce moment. Nous sommes un pays sous la dictature. Donc, c'est la dictature qui nous préoccupe. Ce n'est pas un référendum. Merci beaucoup.
1: Et c'était là les temps forts de l'heure des citoyens samedi dernier. On parlait aussi du Nigeria avec le début de 5 mois de campagne électorale en vue des élections générales de janvier 2027. 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Merci à tous nos invités. Merci à vous tous de nous avoir suivis. Rendez-vous ce samedi pour un nouveau numéro de l'heure des citoyens. Et d'ici à là, portez-vous bien.
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ça compte, ça décompte. L'année en cours 2026, aujourd'hui nous sommes au 26 août 2026. Et d'ailleurs, bonjour à toutes et à tous, auditeurs fidèles de la radio Canal FM. Bon arrivée à tout un chacun de vous. Michel Tomega assure la mise en onde au microphone. Je me nomme David Agboati des Vieux Béteurs. Il sont 6h passées de 30 minutes. Merci d'être à ce côté. Un peu partout dans la capitale Lomé. En tout cas, nous vous souhaitons d'ores et déjà une excellente journée à travers la toute première chanson.

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Voilà, bon, je suis tenté de parler l'anglais ce matin. Bonjour à Monsieur Kodjo qui vient juste d'être câblé sur la 93.5. Monsieur Kodjo, c'est à cause de toi que j'ai parlé l'anglais ce matin parce que je me rappelle de l'époque quand on voyageait pour la première fois vers le Ghana en 1992. Et sur les Togolais se rappellent de cette année-là, 92, quand on allait au Ghana. Bon, j'avais 5 mots anglais et puis toi, tu en possédais beaucoup. Donc, arrivé à la frontière, j'avais épuisé mes mots et c'est toi qui as continué la route. Donc, je me rappelle de cette époque ce matin. Si j'ai déjà passé les 35 minutes sur la 93.5, ceux qui célèbrent un événement heureux aujourd'hui, c'est-à-dire ceux qui soufflent une bougie de plus, ce sont des personnes qui ont porté le prénom Natacha, un nom qui existe sur le calendrier grégorien. Mais le mercredi, les noms authentiques ici au sud du Togo, c'est les Kokou, les Akoua.

0: le prénom du jour.
1: Le prénom de ce jour, Natacha, prénom retrouvé sur le calendrier grégorien. Natacha est d'origine arabe et latine. Ce prénom est dérivé de Natalis et signifie « jour de la naissance ». Mesdames et messieurs, en tout cas, ce qui est important pour nous ce jour, c'est le caractère de Natacha. Voilà, le caractère de Natacha. Mais elles sont mystérieuses et charmantes. Elles cultivent souvent un côté inaccessible qui attire et fascine son entourage, volontaire et active. Mais Natacha, elle est rigoureuse et travailleuse. Elle aime les défis et s'investit à fond dans ce qu'elle fait. Par rapport à la courtoisie, oui, Natacha, courtoise, mais changeante. Elle se montre aimable et conciliante, mais sa constance émotionnelle peut varier, passant parfois par des moments plus durs ou intolérants. Mais vous devez vous, nous devons vous rappeler comme quoi Natacha, elle est très curieuse. Elle a besoin de nouveautés et peut se lasser rapidement si la routine s'installe. Natacha, aujourd'hui, c'est votre prénom. Vous soufflez donc une bougie de plus ce matin. Excellente journée à tout un chacun de vous, Natacha. Surtout, Natacha, vous nous suivez du côté de d'Agbetiko ce matin. Oh, Natacha d'Agbetiko, bonjour et bon réveil à toi. Excellente journée surtout à toute ta famille. Nous n'oublions pas Natacha, voilà, Natacha qui nous suit quelque part. Du côté d'Agbelouvé, oh Natacha d'Agbelouvé, comment tu vas ce matin? Excellente journée à toi. Nous n'oublions pas justement Natacha du côté de Novici. Natacha, bonjour Natacha Agbo. Novici, aujourd'hui ça doit être un jour spécial dans ta vie. Tu passes une excellente journée à travers ce beau titre que nous vous offrons.
2: Joyeux anniversaire.

0: Vous êtes sur la radio Canal FM. Nous sommes donc au mercredi 26 août 2026. Heureux jour de naissance à tous ceux qui célèbrent un événement heureux supplémentaire. Ça peut être, voilà, l'anniversaire de mariage, l'anniversaire de réception d'un diplôme quelque part ou encore, mais ça peut être malheureux également parce qu'il y a des gens qui ont perdu des personnes chères sur cette date. Mais ce qui est important pour nous ici sur la radio Canal FM, c'est de pouvoir bien sûr se rappeler de tous ceux qui célèbrent un événement heureux. Il sonne 6 heures déjà, passé de 42 minutes. Suivez donc l'astrologie de ce matin. Les prévisions astrologiques du jour, nous débutons avec les béliers, ceux qui sont nés entre le 21 avril et le 21 mars et le 19 avril. Mais ce n'est pas souvent que vous êtes en telle forme. Vous vous sentez prête à vous surpasser pour en finir avec toutes ces angoisses qui vous gênaient. Le moral est au plus haut et cela se ressent dans votre vie courante. Votre chiffre porte-bonheur 20, votre couleur du jour, c'est le blanc. Le meilleur moment pour vous, c'est 8 heures. Les Gémeaux sont nés entre le 20 avril et le 20 mai. Amis taureaux, voilà, vous êtes nés entre le 20 avril et le 20 mai. Les taureaux, donc, vous allez devoir vous expliquer. Sinon, cela pourrait mal se passer pour vous. Vous n'étiez pas habitué à ce genre de situation. Et tout cela à cause de Saturne. Votre chiffre porte-bonheur, c'est qu'en 5, la couleur du jour pour vous, c'est le café. Le meilleur moment, c'est 18 heures. Les Gémeaux sont nés entre le 21 mai et le 21 juin. Amis Gémeaux, mais si vous ne faites pas d'excès, votre santé se portera comme un charme. Par contre, certains pourraient connaître des petits soucis sans gravité. Votre chiffre porte-bonheur, c'est qu'en 5, la couleur du jour pour vous, c'est le rose. Et le meilleur moment, c'est 9 heures. Les cancers, vous êtes nés entre le 22 juin et le 22 juillet. Amis cancers, il y aura des moments de fatigue auxquels vous n'étiez plus habitué, mais heureusement, sans conséquences graves sur votre santé. Un peu de vitamine et vous serez reparti. Votre chiffre porte-bonheur, 94, la couleur du jour pour vous, c'est le blanc. Et le meilleur moment, c'est 9 heures. Les lions, vous êtes nés entre le 23 juillet et le 22 août. Amis lions, écoutez très bien ce qui s'adresse à vous ce matin. Excellente santé, vous êtes en bonne santé, mais on a l'impression que vous êtes une vraie pile électrique. Oh là là, essayez de vous détendre un peu ou buvez des tisanes pour calmer cette nervosité. C'est important pour vous parce que toute personne est un malade qui s'ignore. Vous, les lions, votre chiffre porte-bonheur, 73, la couleur du jour pour vous, c'est le vert. Le meilleur moment, c'est 10 heures. Les vierges sont nés entre le 23 août et le 22 septembre. Amis vierges, reprenez-vous en main et adoptez une hygiène de vie plus saine. Mais vous avez pris un peu de poids, mais régime et sport seront vos principaux alliés pour retrouver votre poids idéal. La couleur du jour pour vous, c'est le rose. Le meilleur moment, c'est 16 heures, tandis que votre chiffre porte-bonheur, c'est 18. Le chiffre porte-bonheur, c'est 18. Vous avez compris, les vierges, nous tournons nos regards vers ceux qui sont nés, justement, entre le 23 septembre et le 23 octobre. Ce sont donc les balances. Et vous, les balances, vous qui vous vivez en couple, en amour surtout, mais tout n'est pas rose dans votre vie de couple, vous comprenez là. Des tensions et des incompréhensions sèment la zizanie. Et pourtant, vous n'en laissez rien. Voilà, vous n'en laissez rien voir à votre entourage proche. Profitez de Vénus dans votre ciel pour désamorcer la situation. Et soyez ouvert à la discussion. Mais les balances, si vous êtes célibataire, vous collectionnerez les conquêtes sans aucun état d'âme. Vous vous jeterez à corps perdu dans les relations sans lendemain. Votre chiffre porte-bonheur, Les balances, c'est 77 et la couleur du jour pour vous, c'est le blanc. Et le meilleur moment, c'est 14h. Les scorpions, vous êtes nés entre le 24 octobre et le 22 novembre. Les scorpions, écoutez très bien ce qui s'adresse à vous. Vous devriez être en meilleure forme et ce, grâce à Jupiter. Ce ne sera pas une raison pour vouloir trop en faire. Votre chiffre porte-bonheur 52, la couleur du jour pour vous, c'est le marron. Le meilleur moment, c'est 21h. Les Sagittaires sont nés entre le 23 novembre et le 21 décembre. Amis Sagittaires, voilà des conseils pour vous ce matin. Vous éprouverez de faire le point sur votre vie, vos envies, vous quoi. Voilà. Mais vous aurez affaire dans votre entourage professionnel à des personnes malveillantes qui, à force de flatterie, risquent de vous conduire à votre perte. Ne vous laissez pas faire, s'il vous plaît, les Sagittaires. Votre chiffre porte-bonheur 63, la couleur du jour pour vous, c'est le gris métallisé. Et puis le meilleur moment, c'est 15h. Les Capricornes sont nés entre le 22 décembre et le 19 janvier. Soyez vigilants, les Capricornes. Ah oui, soyez vigilants et continuez à préserver votre santé. Diminuez un peu les sucreries et ce sera parfait. Le sport est un excellent équilibre pour votre santé, les Capricornes surtout. Mais si vous n'arrivez pas à le faire, il faut le faire le samedi matin. Ouais, amis Capricornes, vous avez compris. Mais si vous n'allez pas à l'église, dimanche matin aussi est permis pour vous. Votre chiffre porte-bonheur 57, la couleur du jour pour vous, c'est le vert. Le meilleur moment, c'est 18h. Les Verseaux, vous êtes nés entre le 20 janvier et le 18 février. Les Verseaux, vous apercevrez que le sport vous est bénéfique. Ah oui, le sport, ça fait du bien. Votre silhouette est plus agréable à regarder et vous vous sentez plus léger. Rien qu'à pratiquer le sport, c'est important pour vous, les Verseaux. Votre chiffre porte-bonheur, 95 est la couleur du jour pour vous. C'est la couleur lavande et puis le meilleur moment, c'est 18h. Nous concluons avec les poissons, ceux qui sont nés entre le 19 février et le 20 mars. Vous êtes poissons, vous êtes nés entre le 19 février et le 20 mars. Vous avez une telle énergie qu'il faudrait songer sérieusement à mieux l'employer. Peut-être en faisant du sport plusieurs fois par semaine, sinon... Mais vous serez bien trop énervé. Le sport vous revient chaque fois à tous les niveaux. Et donc ce samedi, ça va chauffer dans les rues de Lomé. Mais attention, si vous faites du sport dans les rues de Lomé, laissez le passage à ceux qui vont au boulot. Vous avez compris, parce que le samedi, il y a certaines personnes qui vont au service. Vous avez compris, les poissons. Mais des suspicions empoisonnent votre vie professionnelle. Vous allez devoir affronter de front la situation, mais en prenant la diplomatie. Votre chiffre porte-bonheur, 92, la couleur du jour pour vous, c'est le magenta. Et le meilleur moment, c'est 20h. C'est tout pour l'astrologie de ce matin. Merci à toutes et à tous de nous avoir très bien suivis. Bon réveil à vous.
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0: En tout cas, si tous les matins on peut se sentir en joie comme ça, nous allons continuer de vivre sur cette terre, tout heureusement, plus précisément ici au Togo, parce qu'il fait bon vivre au Togo, surtout dans la capitale Lomé, le quartier Anokope. Venez tout simplement nous voir, comment est-ce que nous nous sentons très à l'aise ici au pays, vous qui me suivez du côté de la diaspora. Mais il y a une paix qui règne, voilà, il y a une paix formidable qui règne ici dans le territoire, ou bien sûr le territoire, c'est selon, c'est le français. Voilà, mesdames et messieurs, vous êtes sur la radio Canal FM. Silence de nécropole sur le territoire, voilà, ça c'est la paix. Et donc, nous autres, nous allons observer la pause commerciale juste après, on se retrouve.
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0: Et donc, nous avons décidé de célébrer nos artistes vivants le tour de Mastapopa sur la radio Canal FM tout au long de cette semaine. Ce titre vous conduit au journal de 7 heures.

0: L'essentiel sur l'actualité du jour, c'est dans le journal avec la rédaction dans un instant. 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

0: Ici, c'est la nouvelle génération. Mesdames et messieurs, merci pour votre fidélité. Le journal Les Titres. Un étang fermé au public après l'apparition d'un crocodile a déticopé dans la commune à Guanivessis. Dans un communiqué en date du 24 août 2026, le maire colonel Kézier Sangoua décrète l'interdiction d'accès jusqu'à nouvel ordre à l'étang concerné et à ses abords immédiats. Nous en parlerons tout au début de ce journal. Des regroupements politiques et certaines organisations de la société civile affiliées ont lancé ce mardi à Lomé un mémorandum appelant le gouvernement à instaurer une transition dans une déclaration commune. Ces partis justifient leur démarche par l'absence de consensus autour de la nouvelle constitution, un désaccord qu'elles jugent incompatible avec l'exercice d'un véritable ordre démocratique. Et puis, la passe sportive bouclera, le journal mis en onde. Michel Toméga, mesdames et messieurs, s'il vous plaît, voici le journal.
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0: La prudence est de mise à déticoper. Selon l'information publiée, un crocodile aurait été aperçu dans un étang situé derrière la brigade de gendarmerie. Face à ce signalement, la mairie d'Aguenivessis a pris les devants. Dans un communiqué en date du 24 août 2026, le maire colonel Kézier Sangoua a décrété l'interdiction d'accès jusqu'à nouvel ordre à l'étang concerné et à ses abords immédiats. Toute activité pouvant mettre en danger les populations est également proscrite sur le site. Cette mesure intervient après plusieurs alertes lancées par

0: politique porteuse du manifeste Génération Togo MGT, le cadre national de concertation pour le changement CNCC dévoile leur feuille de route. Face à la presse, ce mardi, les deux regroupements ont dévoilé un mémorandum présenté comme une boussole pour sortir le Togo de la crise constitutionnelle et engager le pays sur la voie d'une transition politique. Pour les deux regroupements, la décision de la Cour de justice de la CEDEAO doit désormais servir de point d'appui à une démarche politique visant à sortir de l'impasse actuelle. Voici l'extrait du mémorandum présenté par Jean Kessy.
1: En premier lieu, l'arrêt de la Cour de justice de la CEDEAO juste illégal et illégitime la 5e République et toutes les institutions qui en découlent. Il en résulte que cet arrêt replace le Togo à la case départ, c'est-à-dire dans la situation qui prévalait avant le coup d'État constitutionnel. En clair, un retour à la Constitution de 1992. En deuxième lieu, l'exécution de l'arrêt de la Cour de justice de la CEDEAO implique que l'Union africaine et son Conseil paix et sécurité appliquent les mesures prévues aux articles 24 et 25 de la Charte africaine de la démocratie des élections. 33. L'ouverture d'une transition politique. L'arrêt de la Cour de justice de la CEDEAO ayant déclaré illégal et illégitime la réforme constitutionnelle de 2024 et les institutions qui en sont issues, cela impose l'ouverture d'une transition politique qui devra engager les réformes institutionnelles indispensables au rétablissement de l'ordre démocratique et de l'état de droit. 34. L'accompagnement international. Grand 5. L'appel solennel au peuple togolais. Les signataires appellent le peuple togolais et toutes les personnes de bonne volonté à s'inscrire dans une dynamique de mobilisation citoyenne afin de restaurer l'ordre constitutionnel. Les signataires réaffirment leur ferme engagement et leur détermination à saisir l'opportunité de cet arrêt historique de la Cour de justice de la CEDEAO pour conclure la longue lutte des Togolais en mettant fin à la dictature.
0: C'était l'extrait du mémorandum lu par Jean Kessy. Pour ces regroupements politiques, cette décision de la Cour de justice de la CEDEAO ouvre une nouvelle fenêtre pour repenser l'ordre institutionnel et enclencher un processus de transition. Nous écoutons à présent Kafu Adjamagbo Johnson, député de la Dynamique pour la majorité du peuple DMP.
2: Nous allons demander à la communauté internationale de tirer toutes les conséquences de cet arrêt qui a été rendu par la Cour de justice de la CEDEAO. Donc, ce que nous demandons, c'est qu'ils appliquent eux-mêmes leur propre texte pour appliquer les sanctions prévues. Mais nous sommes convaincus et conscients que la véritable sanction doit venir de nous. Mais c'est à nous qu'on vient de dire aujourd'hui, oui, vous avez raison, nous aussi, nous confirmons que le changement qu'on a fait là, c'est un changement inconstitutionnel. Alors, est-ce que c'est pas à nous de nous lever, de sanctionner d'abord? Et c'est pour ça que nous devons nous préparer et à demander l'application de l'arrêt de la CEDEAO. Vous allez voir, rien que cette demande-là, ça va amener le Conseil de sécurité à contacter ceux qui sont désormais des gouvernants de fait. La solution, nous le disons, on peut pas gouverner par un pouvoir de fait. Entrons dans une transition. La tendance que nous recherchons depuis là, enfin, elle arrivera. Et puis, à la fin de la transition, on organise des élections et enfin, le peuple togolais pourra être libre de choisir ses dirigeants.
0: Kafu Adjamagbo Johnson à l'instant et dans les échanges, les responsables ont reconnu que les divisions du passé ont souvent affaibli les initiatives de changement. Cette fois, ils veulent éviter de reproduire le même scénario, d'où leur appel à une convergence des forces autour d'une démarche commune. Nathanaël Olympio, porte-parole du Front Touche pas ma Constitution.
3: Il faut retenir trois choses simples. D'abord, ce sont les Togolais qui ont saisi la Cour de justice de la CEDEAO sur le caractère illégal et illégitime du changement de constitution. Et la Cour a donné raison aux Togolais. Qu'est-ce que ça veut dire? Ça veut dire que ceux qui dirigent le Togo aujourd'hui, ils le font par une espèce de braquage. Ça, c'est la première chose qu'il faut vraiment retenir. La deuxième chose, c'est que la décision de la Cour de justice de la CEDEAO implique des conséquences directes. Et ce n'est pas nous qui le disons, ce sont les textes de l'Union africaine. C'est un instrument historique qu'on a mis à notre disposition, que nous allons exploiter dans toutes ses dimensions. Et l'une des dimensions, c'est justement la communauté internationale. Parce que ce ne sont pas les Togolais qui vont faire exécuter la décision de la Cour de justice de la CEDEAO. Les textes de l'Union africaine ont déjà prévu qui doit faire exécuter les conséquences qui découlent de cette décision. C'est-à-dire que nous devons leur rappeler à toutes ces institutions d'assumer leurs responsabilités. Et enfin, l'essentiel du travail revient aux Togolais. C'est à nous de prendre conscience que, à l'extérieur, on nous a donné une force supplémentaire. On a

0: un cachet officiel sur la lutte que nous sommes en train de mener en nous disant « Vous avez raison, ça doit nous galvaniser pour dire à ce régime « Ça suffit ».
1: La justice togolaise pourrait connaître dès la fin de cette semaine une audience particulièrement scrutée. Sauf report de la dernière minute, une magistrate sans fonction devrait comparaître devant la Cour suprême dans une affaire de corruption présumée. L'information est publiée par togobreakingnews.info. Selon les informations, cette audience pourrait constituer un précédent dans l'histoire récente de la magistrature du pays. La magistrate portant le même patronyme que le président de la Cour suprême exerce au tribunal de première instance de Lomé. Elle serait poursuivie pour des faits présumés de corruption. À ce stade, la présomption d'innocence demeure pleinement applicable et seule une décision définitive de justice pourra établir sa responsabilité. L'affaire est suivie avec une attention particulière au sein du monde judiciaire togolais. La raison tient autant à la nature des faits reprochés qu'au statut de la personne mise en cause. La comparution d'une magistrate en exercice devant la plus haute juridiction judiciaire du pays est inédite dans l'histoire du Togo. Cette affaire intervient dans un contexte où le fonctionnement de la justice togolaise fait régulièrement l'objet de critiques de la part de justiciables, d'avocats et d'organisations de la société civile. Les griffes portent notamment sur la lenteur de certaines procédures, les dysfonctionnements administratifs ou encore des soupçons de pratiques corruptives. En août 2021, le président de la Cour suprême, Abdoulaye Yaya, avait lui-même publiquement alerté sur les dérives affectant le corps judiciaire. Face aux médias, le magistrat avait évoqué les scandales impliquant des magistrats et appelé ses pairs à un changement de comportement. Cette prise de position avait alors mis en lumière une question rarement abordée publiquement, celle de la responsabilité individuelle des acteurs judiciaires et de la nécessité de préserver la confiance des citoyens dans l'institution. L'éventuel procès de la magistrate pourrait donner une dimension concrète à ce débat. Pour les observateurs du secteur judiciaire, l'enjeu dépassera nécessairement le sort de la juge poursuivie, la manière dont le dossier sera instruit, les garanties accordées à la défense, la publicité des débats, bien sûr, et surtout la décision qui sera rendue seront scrutées comme autant d'indicateurs de l'effectivité du principe selon lequel nul n'est au-dessus de la loi. Le dossier intervient également alors que la Cour suprême demeure au cœur de plusieurs procédures sensibles. Les juridictions togolaises disposent d'ailleurs d'une jurisprudence publiée dans laquelle la Cour suprême statue notamment sur des recours et affaires impliquant des magistrats dans le cadre de leurs fonctions dans un pays où la confiance dans l'institution judiciaire constitue un enjeu majeur de l'état de droit. Le traitement de cette affaire pourrait envoyer un signal fort. La justice togolaise sera-t-elle capable de faire la démonstration de sa propre exigence d'impartialité lorsqu'un de ses membres se retrouve lui-même mis en cause? C'est précisément cette question qui devrait placer l'audience sous haute surveillance.
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1: Environ 60 coopératives de jeunes et femmes maraîchers dans la région maritime sont sensibilisées et formées sur les effets des pesticides sur leur activité et l'environnement. Ceci à travers le projet intitulé « Renforcement des capacités des jeunes et femmes maraîchers pour une gestion écologiquement rationnelle de l'eau et des pesticides sur le littoral togolais ». Initié par l'ONG PACID avec l'accompagnement de la FAO, le projet vise à sensibiliser, à former 916 jeunes et femmes maraîchers dans la région maritime à travers 5 sections de la formation. Le projet a été officiellement lancé hier à Vepozo à travers un atelier de renforcement qui a réuni plusieurs acteurs impliqués dans le projet. Francis Komi Akpa, il est le directeur exécutif de l'ONG PACID.
3: C'est depuis 2024 que nous avons postulé à un appel de la FAO qui demandait des actions, des projets concrets dans le domaine de l'horticulture. Comme il est question aujourd'hui des changements climatiques et surtout de l'adaptation de nos systèmes de production, aujourd'hui on sait que les maraîchers qui sont dans le littoral font face à d'énormes problèmes, notamment la pollution de la nappe phréatique, la pollution des eaux de surface. Et donc, les eaux d'arrosage sont devenues des soucis. Et aussi, il est constaté aujourd'hui dans la pratique l'utilisation massive, parfois excessive, des pesticides dans la production maraîchère. Et tout ça, malheureusement, sans protection des maraîchers eux-mêmes, ce qui est source de problèmes de santé, et à la fois pour les producteurs et aussi pour les consommateurs. Les effets cocktails, quand ça se retrouve dans les assiettes, on ne sait pas comment ça finit dans l'organisme.
1: Ce projet vise à lutter contre les effets néfastes de l'utilisation des pesticides sur la production des activités maraîchères et sur les différents acteurs intervenant dans le secteur. Francis Komiakba que nous retrouvons.
3: Ce projet consiste justement à sensibiliser les jeunes, les femmes qui sont dans la production maraîchère dans notre littoral sur les risques sanitaires de l'utilisation inappropriée donc des pesticides, mais aussi surtout les former sur les alternatives durables dans l'utilisation des pesticides. Donc nous aurons des sessions de formation sur la production des biopesticides et nous allons aussi dans le domaine de la gestion de l'eau. Nous aurons aussi des sessions sur la gestion rationnelle de l'eau en horticulture. Pour la sensibilisation, nos équipes iront directement vers les coopératives, sensibiliseront les membres des coopératives, et y compris même les acheteurs des coopératives, les employés des coopératives. Ils sont tous exposés et on a besoin de leur apporter l'information de façon à ce qu'ils puissent mieux se comporter dans leurs activités.
1: Autre sujet dans ce journal, la question de l'insalubrité et du manque de civisme alerte les professionnels de la santé, surtout en cette période où le climat favorise la prolifération des moustiques et autres vecteurs de maladies. Face à certaines habitudes ancrées dans le quotidien, notamment l'insalubrité ou encore la mauvaise gestion des eaux, plusieurs maladies gagnent du terrain, exposant ainsi les plus vulnérables à des problèmes respiratoires et cutanés. Parmi les maladies les plus émergentes en cette période, les spécialistes citent notamment le paludisme, la dengue et les infections respiratoires qui restent les plus récurrentes. Nous écoutons Holu Kokoujaque, doctorant en santé publique, pour plus d'explications.
4: Il faudrait d'abord dire qu'il y a beaucoup de problèmes de santé auxquels la population est davantage exposée. C'est-à-dire d'abord à savoir les maladies qui sont liées à l'eau. C'est-à-dire le paludisme, la dengue, les maladies diarrhéiques, le choléra, la fièvre typhoïde, la diarrhée d'autres bactériennes. Nous avons les maladies liées aussi à l'insalubrité. Donc, nous avons des infections. Vous allez voir qu'il y a des infections bactériennes, des infections cutanées, des dermatoses, des mycoses favorisées par l'humidité qui est persistante. Nous avons des infections respiratoires aussi qui vont se manifester pendant cette période-là. Il y a plus de rhume, plus de bronchites, des pneumonies qui sont fréquentes et des conjonctivites. Des conjonctivites, des infections oculaires qu'on peut aussi retrouver chez nos populations. Et au-delà de ça, il faudrait dire que les eaux stagnantes vont plutôt favoriser la production des moustiques, des flaques d'eau, les gîtes lavelles, vont favoriser véritablement la prolifération de ces moustiques, et l'insalubrité va faire en sorte qu'il y aura des déchets partout qui vont aggraver la situation.
1: Avec la saison des pluies, la prévention reste donc essentielle. Une meilleure gestion des eaux stagnantes et des déchets associés à de bonnes pratiques d'hygiène peut contribuer à réduire les risques sanitaires et à mieux protéger la population. À Holu Kokoujaque que nous retrouvons.
4: Notre message aujourd'hui est d'appeler la population, pour les inviter surtout, à éviter, à mettre des actions en place pour ne pas favoriser la stagnation des eaux, des déchets. Et c'est aussi l'occasion aussi d'inviter aussi les autorités, c'est-à-dire les maires, autres, d'être très, très attentifs, éviter les caniveaux et autres, entretenir très bien, curer les caniveaux, faire en sorte que l'eau puisse vraiment circuler, que ça ne stagne pas pour favoriser le développement de ces moustiques. Il faut aussi, quels sont les symptômes qui doivent alerter la population. Il faudrait dire que la fièvre, surtout la fièvre, des maux de tête, courbatures, de l'arthralgie. Donc, ces symptômes-là doivent vous alerter. Des diarrhées importantes ou aqueuses, chez l'enfant, chez la personne âgée, la déshydratation, il faut venir à l'hôpital. Pendant ce moment aussi, des symptômes aussi qui doivent aussi vous alerter, des vomissements, des douleurs abdominales associées à la fièvre, des éruptions cutanées, des démangeaisons persistantes et autres, il faut venir à l'hôpital. mettre en place des dispositions pour éliminer l'eau. Dormir sous moustique imprégné d'insecticides que le gouvernement s'efforce à mettre à la disposition de la population.
1: À l'instant, à Holou, Kokou, Jacques, au micro de Marie-Reine Agbagla.
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1: La page sportive, la Ligue des champions féminine, compétition phare du football féminin sous-régional, se tient du 23 août au 5 septembre 2026 à Ouagadougou. Au Burkina Faso, la Confédération africaine de football CAF et l'UFOAB ont dévoilé la liste des officiels retenus pour le tournoi, parmi lesquels 4 Togolais. Il s'agit de Yvette Clousset, coordinatrice générale Kokou Acho. Assesseur, commission UFOAB, Edo Kendedi, arbitre central, Abra Sitchofé, Agbe Danou, arbitre assistante. Une marque de confiance donc renouvelée pour l'expertise togolaise. Cette importante désignation confirme le professionnalisme et la rigueur des officiels du football togolais sur la scène de compétition internationale. La Confédération africaine de football CAF a officialisé ce lundi 24 août 2026 les dates des deux prochaines rencontres du Togo dans le cadre des éliminatoires de la Coupe d'Afrique des Nations 2027. Les éperviers accueilleront d'abord le Burundi à Lomé avant de se déplacer en Zambie 4 jours plus tard. Le premier rendez-vous est fixé au vendredi 25 septembre 2026 au stade Kégué. Le Togo y recevra le Burundi à partir de 16h GMT sur la pelouse naturelle de Kégué. Pour cette rencontre, contre la CAF a désigné un quatuor arbitral mozambicain conduit par Celso Armendo Alvasao. Il sera assisté d'Arsenio Chadrick Madringul et de Zacharias Horacio Balois. Simoes Bernardo Gumbé officiera comme quatrième arbitre. Après cette sortie à domicile, la sélection nationale togolaise mettra le cap sur la Zambie pour son deuxième rendez-vous de cette fenêtre internationale. Zambie-Togo se disputera le mardi 29 septembre 2026 au Levi Mwana Wassa Stadium de Ndola. Le coup d'envoi est programmé donc à 18h heure locale, soit 16h GMT. La rencontre de Ndola sera dirigée par l'arbitre soudanais Mahmoud Ali Mahmoud Ismaël, assisté de ses compatriotes Omer Hamid, Mohamed Ahmed et Aboubakr Abdallabi Ahmed Aboufalg. Sabri Mohamed Fadoul a été désigné quatrième arbitre. Le calendrier des éperviers pour cette séquence des éliminatoires de la CAN 2027 est donc désormais connu. Le Burundi à Lomé le 25 septembre, puis la Zambie à Ndola le 29 septembre.

C'est la fin de cette édition. Merci à vous de nous avoir suivis. Coordination technique et de maître de Michel Tomega. Il est assisté de qui déjà? Marie-Reine Agbagla. Merci également à David Agboati qui va me rejoindre dans quelques instants pour la deuxième partie de Canal Matin. Mesdames et messieurs, restez scotchés.

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Et nous débutons donc avec la nécrologie. Tobui Kondo Atiboga, comme l'Antouglo 3, chef canton de Tchekpo de Dépoué, la famille Tévon de Tchekpo de Dépoué, la famille Agbo Attendé de Tchekpo de Dépoué, la famille Souka d'Akumapé, les enfants de la défunte Wilson Bahoun, accolé Christine et épouse Aounon, Kouaï Kossi Jiano, son épouse et leurs enfants, Kouaï Enyonam Sonia, l'ordre franciscain séculier, OFS au Togo, fraternité. Voilà, très touché par les marques de sympathie que vous leur avez témoignées lors du décès de leur très cher et regretté Agdo Akwele Philomène, dite Navi, commerçant à Lomé, décédé le 10 juillet 2026 à Lomé, à l'âge de 71 ans. Vous exprime leurs sincères remerciements. Les familles Nundoda, Wodi, Adjovi Sedo, Mensan, Menyassan ont la profonde douleur d'annoncer le rappel à Dieu de leur très chère et regrettée, leur mère, épouse, tante, cousine et sœur, Maman Nundoda, Amévi Caroline, décès survenu le 22 juin 2026 à l'âge de 80 ans. Voici donc le programme des obsèques. Vendredi 28 août 2026, 18h30, messe veillée à la paroisse Christ Roi de Côte d'Ivoire Copé. Le samedi 29 août, 5h30, chapelle ardente au domicile de la défunte. 7h, mise en bière suivie de levée du corps. 8h30, messe d'enterrement à la paroisse Christ Roi de Côte d'Ivoire Copé. L'inhumation se fera dans la stricte intimité familiale. Les salutations d'usage seront reçues après l'enterrement au domicile de la défunte. Domicile de la défunte est situé à Côte d'Ivoire Copé Douane, derrière la station T-Oil, à côté de l'hôtel Hoka. Le dimanche 30 août 2026, 10h, messe d'action de grâce sur la même paroisse. La collectivité à Danyaha branche. Bofon, Akapo, Gakpe, Alato, Adri, Edri, Agbanou et Maglo, Tobui, Dogbe, Fiago, Ali, sept représentants du trône du canton d'Aflao Sabado. Monsieur Akapo Kossi déclarant en douane sa femme et ses enfants à Lomé. Monsieur Akapo Yesu Ede, soudeur à l'arc et ferrailleur, sa femme et ses enfants à Adido Gomé à Pédokoué. Monsieur Kofon Alex, soudeur ferrailleur, sa femme et ses enfants à Lomé. Monsieur Adanyara Kodio Michel, soudeur ferrailleur, ses femmes et ses enfants à Zangera. On a profonde douleur d'annoncer le décès de leur très cher et regretté Adanyara Wesso Agbenolaoko Di Fodjo, décédé le 30 septembre 2025 au CHU Sivanu sur Olympio à l'âge de 88 ans. Suivez le programme des obsèques vendredi 28 août 2026, 19h à l'aube, veille traditionnelle et de danse. Le samedi 29 août 2026, 11h à 17h, funérailles suivies d'enterrement au cimetière familial, la dernière rang derrière EPP Agboli à 200 mètres. Le dimanche 30 août 2026, 11h à 17h, grande funéraille suivie des chants de danse. Maison mortuaire, maison à Capo, derrière EPP Agboli à 300 mètres. Tobui Adama 3 sommet, Fiada Gozoumé, au Ghana. Tobui Gan, Tobui Ati Koko 4, chef canton de Bodiomé. Les familles Bebleou, Magnon du Togo et du Ghana. Les familles Nouameshi de Gojome, le révérend père Kofi Patrice Datevi Baniaba, Kofi Ted Rodrigue Baniaba, Kofi Tete Vincent Augustin Baniaba, Kofi Dede Cornelia Baniaba, Kofi Koko Ornelia Baniaba et Kofi Datega Baniaba. Les familles parentales et amis ont la profonde douleur d'annoncer le décès de leur très chère et regrettée veuve Delphine et suivi Kofi Baniaba, né Bebleo Magnon, enlevé à leur affection le 30 juin 2026
à l'âge de 92 ans. Suivez donc le programme des obsèques. Vendredi 28 août 2026 à 18h, messe veillée dans l'église catholique des saints martyrs de l'Ouganda de Tokun Séminaire, Kopkezan. Le samedi 29 août à 9h, messe d'enterrement dans la même église. 10h, départ du cortège vers Bodomé, suivi de l'enterrement au cimetière familial de Nouameshi. Le dimanche 30 août à 10h, messe d'action de grâce, sortie de deuil dans l'enceinte de l'église des saints martyrs de l'Ouganda, à Ezag, chez les sœurs. Maison mortuaire, rue en face de la rue de l'hôtel mémorial à Runtigome, à Lomé. Son Excellence Monsieur Jean-Lucien Kouassi Savi de Tovi, président de la République togolaise, doyen des familles Nayo Bros et Savi de Tovi, l'église Winok Chapelle Internationale d'Avi Pozo, les collectivités Komlan Agban Bros et Animasson de Sun State au Nigeria, les grandes familles, les familles parentes, alliées et amies, veufs, Mpati Kwami, les enfants de la défunte et les familles parentes ont la profonde douleur d'annoncer le décès de leur très cher et regretté Efoua Arliba Violet Oluwatoyin Bros, épouse Mpati, revendeuse à Agbata Zivé, dans le Bas-Mono. Je suis revenu le 22 juillet 2026 à la clinique Biassa, à l'âge de 64 ans. Voici le programme des obsèques. Vendredi 28 août, 18h à 20h, veille de prière de chant sous la patame au domicile de la défunte à Agbata Zivé, corps présent. Le samedi 29 août à 8h, levée du corps. Culte d'action de grâce et de célébration de la vie sous la patame, suivi de l'inhumation au cimetière familial de Nglessi à Anecho. Les salutations d'usage seront reçues sous la patame avant le départ de la dépouille mortaire pour Nglessi. Maison mortuaire, maison Hongpati, communément appelée maison Ecobank, 6 à Agbata Zivé, zone appelée Bamono, côté plage. Les salutations de compassion seront reçues du 22 au 27 août 2026 au domicile de la défunte. Son Altesse Latévi Adodjegun Lawson Body, régent du trône royal Loland de la ville d'Anecho, Nana Aneurinico comme Dessou 15, chef traditionnel de la ville d'Anecho, Monsieur Olivier Anoumoussan Wilson, chef de la famille de la collectivité Baron Wilson, les enfants de la défunte, Charles Lino, Sabine Eglou et l'homme Eglou, vous expriment leur sincère remerciement pour toutes vos marques d'affection et de sympathie et de soutien que vous leur avez témoigné de diverses manières lors des obsèques de leur très chère et regrettée, leur fille, sœur et cousine, Wilson Lakwele Yvette, survenue le 11 juillet 2026 à l'âge de 73 ans et inhumée le 15 août 2026. À la douce mémoire de Kokwe Virginie Kankwai, notre fille, notre sœur, notre tante, notre amie, je suis la résurrection et la vie. Celui qui croit en moi vivra, quand même il sera mort. Selon Jean, chapitre 11, verset 5, verset 25. La famille Kankwai vous remercie du fond du cœur pour votre présence, vos prières, vos messages et votre soutien lors des obsèques de notre chère et regrettée Kokwe Virginie Kankwai. Dans cette douloureuse épreuve, votre présence à nos côtés, vos marques de compassion et de solidarité nous ont profondément réconfortés. Que Dieu vous bénisse et vous le rende au centuple, à jamais, dans nos cœurs. La famille Kankwai.

Nous poursuivons donc avec les divers. 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La direction générale de l'agence Éducation Développement AUD informe le public que les inscriptions dans les instituts de formation en alternance pour le développement IFAD ont commencé et se poursuivent pour la rentrée académique 2026 et 2027. 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À l'IFAD Aquaculture et de Lavagnon, les apprenants sont formés au métier de l'élevage et de poissons, de sa transformation ainsi qu'à la gestion d'une ferme aquacole. 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Le CNTS invite donc toutes les personnes en bonne santé, âgés de 18 à 60 ans, pesant au moins 50 kilos à venir donner leur sang pour sauver des vies, notamment celles des enfants, des femmes enceintes, des dialysés, des trépanocytaires, des accidentés et des malades programmés pour une intervention chirurgicale. 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
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La compagnie énergie électrique du Togo souhaite informer sa clientèle qu'elle enregistre depuis 4h45 une interruption de la fourniture de l'électricité provenant du Ghana due à la perte de tension de son système. Cette situation entraîne des perturbations dans certaines zones du réseau de distribution. Les moyens de production électrique de la société ont été immédiatement mobilisés en vue de minimiser les perturbations de la fourniture de l'électricité. Les équipes techniques de la suite et de la SUIB sont à pied d'œuvre avec celles du Ghana pour la restauration du système électrique.
La Sûreté réitère sa recommandation à la clientèle de toujours garder les appareils débranchés pendant les périodes de coupure et de ne pas les brancher jusqu'au retour de l'électricité. La direction générale présente ses excuses à sa clientèle pour les désagréments occasionnés et la remercie pour sa bonne compréhension. La fête traditionnelle des 2 ans de Pomea Peyemé sous le haut parrainage de Togbuyawa, classe 5, chef canton de Pomé. Fils et filles de Pomea Peyemé, où que vous soyez, cette fête est la vôtre. Venez massivement le samedi 29 août 2026 à Pomé, à Peyemé, par justement pour communiquer, honorer vos ancêtres et poser ensemble les bases du développement de notre village, tous ensemble pour le rayonnement de notre terroir. Sous le haut patronat du président du conseil, sous le parrainage du ministre du Tourisme, de la Culture et des Arts, le trône royal d'Adangbe, Togbu et Klasobo Tetegande, la reine mère, Nana et Klasobo Kennedy Otanta Première, et le comité d'organisation Asia Global vous invite à la grande célébration de l'édition 2026 et de la fête traditionnelle à Difouzan d'Adangbe sur le site de l'école primaire publique de la localité selon le programme ci-après. Jeudi 27 août, 10h à 14h, opération Adangbe propre. Le vendredi 28 août, 18h à 20h, retraite au flambeau. Le samedi 29 août, 8h à 13h, grande apothéose des festivités marquées par la présence des personnalités administratives, politiques, culturelles et sportives et la prestation des groupes folkloriques au milieu, comme Pété, Zéon, Boloku, Bobobo, Jeune Adifossi, Adifossi adolescente, couronnée par la prestation de Sandrinos Raphaël et le roi de la musique Togoleski Mensan. Un grand concert est prévu dans la soirée avec Original Mystic Alpha, venu d'Allemagne, Ekou Marte Solomon du Togo et Morso Lino du Ghana et plusieurs autres artistes. Le dimanche 30 août, 8h à 10h, messe d'action de grâce. De 10h à 12h, gala de football. Et puis à 15h, réjouissance populaire avec le groupe Sasamaso. La célébration de cette fête traditionnelle constitue un moment important de valorisation de notre patrimoine culturel, le renforcement des liens entre les membres et de notre communauté, afin de

contacter et prier d'envoyer son nom, l'âge, niveau d'études et le quartier au 92 18 72 78. 72 18 72 78. Il a retrouvé un sachet contenant des pannes de différents motifs déposés sur l'intérieur de la radio Canal FM. Le panne est retrouvé dans un taxi sur le tronçon à Sigam et à Dakpam. Priez donc à l'intéressé de venir au secrétariat de la radio pour le retrait de ces pannes. Vous êtes homme ou femme et vous habitez dans les environs d'Ablogam et Arligo à Kode Siwaï. Vous êtes à la recherche d'un emploi. Une boutique d'alimentation générale et de photocopie recrute un homme ou une femme. Profil recherché, vous devez être une femme ou un homme dynamique et honnête, savoir maîtriser l'appareil de photocopie, avoir de l'expérience dans la vente sera un atout pour vous. Contactez le 96 80 22 28 96 80 22 28. 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C'est la fin donc de Canal Info Service et de ce jour. Merci à vous tous de nous avoir très bien suivis. Passez une excellente journée.

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1: 8h passées de 7 minutes sur la radio Canal FM. Petit retard, mais tout de même, nous sommes à l'œuvre pour pouvoir dérouler le tapis de grande matinale de ce matin. C'est sur deux numéros que vous pouvez nous joindre, le 90-86-35-35. Ou bien le 91 36 63 75.
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1: Monde en cours, monde à béton, monde à bénéfice. Moko Oyo et Zangana 99 pour commencer.

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1: 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Allo.
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4: Eh, tu m'as oublié de chier là.
1: Oh, et nous en doit.
4: Et nous, ça nous suit là. Excellente. Voilà, mais le débat et les deux distorsions. Allô, micro, et oui, noir. Allô, et puis, ah oui, les dynamiques ou noir. On ne sait pas. Voilà, il y a un matériel en yaou. Il y a un laissé noir. Donc, il y a un troll, un coup de noir, qui dit surtout les mi ou un coup de noir, club de la presse.
1: Ok.
4: Quoi, il y a ça, attention, il y a deux points, quoi.
1: 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Bon réveil à toutes et à tous. Allô.
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1: 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Allo.
6: Allo, bonjour.
1: Bonjour. 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Emission quoi?
6: Palais des Princes.
1: Ah, au Benoît, on aurait dit vision aïe. Palais des Princes. Mille de soussous, son dit.
6: Vegon Benoît.
1: Vegon?
6: Mia, tu dis au Benoît. Non, j'ai pas un RFI en ami.
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1: 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Et ton quoi, là?
6: Moi, il soit. Pas noir, je suis sorti, et tous les boîtes de soft, on connaît mon sorti. On t'a pas loué, et tout. 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
1: 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Voilà, ouais, barabara.
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0: Et donc, nous clôturons l'émission de ce matin, puisque la dernière personne tarde à venir. Nous disons merci à Fodo de Kégué, Papa Jean d'Atigou, Togui Mivouin de Govina Kota, Justine de Kégué Zogbedi, Davito d'Arlego et Vivina d'Atigou, Tata Francisca de Benedi, et à côté du côté d'Adoboukom, excellente journée à vous. Et nous remercions aussi Michel Tomega qui a assuré la mise en onde, assisté de Marie-Reine Agbagla, aussi de Tchèque Aïda. Au microphone, je me nomme David Agbouati de Viobeto. Et donc, avec moi, Miadogolo Toriago, bye bye!
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2: English USA vous présente African Voices in Conversation. Des conversations en anglais qui ont attrait à la vie quotidienne au Sénégal. Robin, une journaliste canadienne, fait un reportage sur des critères de choix de candidats politiques. Elle tend son micro à trois personnes qui donnent leur avis et des critères de choix, parfois surprenants. Écoutons ce micro-trottoir. Nous allons écouter Robin et ses trois interviewés. Vous répondrez vrai ou faux, true or false, à ces deux énoncés. 1. L'habillement des candidats est important pour Mariam. 2. Pour Jacques, le niveau d'éducation des candidats est moins important que leur programme. Vous répondrez ensuite à ces trois questions. 1. De quel genre de candidat ne veut pas Mariam? 2. Qui mort regarde-t-il? 3. Qu'est-ce que tous les candidats ont d'après Jacques? Vous allez enfin apprendre à exprimer une intention en utilisant le futur avec « will ».
3: Listeners, I'm Robin Dwight. Today, I will be speaking to three very different people about how people choose a candidate during an election in this part of the world. Mariam, let's start with you.
2: The way a candidate dresses is very important to me. The right candidate must have elegance and use body language. Their hands, their voice, and their eyes are extremely important.
3: Moore, what do you think?
4: It's simple. I'll look at their wives or husbands. If they look happy, good. That means the candidates will make us happy.
5: Oh, come on.
3: Jacques, it sounds like you disagree. What do you look for in a candidate?
5: Most importantly, I consider the education level. We don't want ignorant people in office. We need educated candidates with a good program.
2: But Jacques... We can't trust their programs. Many candidates have nice promises and nice manners, but they will change their programs once they're elected.
4: Why not vote for the candidate you know personally? I will vote for my neighbor. He's a good candidate and a nice neighbor.
2: But he's not very handsome, and I don't like his accent.
4: I will vote for a candidate who will reduce prices and raise workers' salary.
3: Jacques, you don't agree.
5: Of course, I disagree. I have no salary. I run a small business, so I will vote for the candidate who will increase prices and decrease salaries.
2: Jacques, I'm so glad you're not a candidate. Nous avons entendu Robin s'entretenir avec Mariam, Maure et Jacques. L'énoncé 1 est vrai. L'habillement des candidats est important pour Mariam. L'énoncé 2 est faux. Pour Jacques, le niveau d'éducation des candidats est moins important que leur programme. Voilà les réponses aux questions. 1. De quel genre de candidat ne veut pas Mariam? De candidat ignorant. 2. Qui mort regarde-t-il? Les femmes des candidats et les maris des candidates. 3. Qu'est-ce que tous les candidats ont, d'après Jacques? Une bonne éducation et de belles promesses. Écoutez et répétez ces phrases de Maure et de Jacques.
4: I will vote for my neighbor. I will vote for a candidate who will reduce prices.
5: I will vote for the candidate who will increase prices.
2: Maure et Jacques ont utilisé le futur simple avec « will » qui est invariable à toutes les personnes. On pourrait dire « he will change the law »,« he will improve agriculture ». Ce futur exprime des intentions, pas des actions certaines à venir. Vous pouvez aussi utiliser la contraction « I'll » ou « he'll », etc. pour exprimer les actions futures et des intentions. Par exemple, « I'll vote for my neighbor ». He'll change the law. You make me proud. Vous avez entendu Robin et ses invités. Vous avez vu que les critères de sélection d'un candidat peuvent être très différents Vous savez aussi exprimer des intentions avec will. Et vous, pour quel candidat voterez-vous? 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

0: Business English. Bienvenue à notre émission consacrée à l'anglais commercial aux États-Unis. Dans ce programme, vous participerez à des voyages d'affaires, à des conversations téléphoniques, à l'échange de messages e-mail et à des interviews. Au micro, Michel Joseph. Dans cette leçon, nous allons commencer par les introductions et les présentations. Nos interlocuteurs se trouvent dans un avion. Vous allez les entendre se présenter. My name is Michael. Je m'appelle Michael. Et notez qu'après avoir donné son nom, l'autre personne répond « Nice to meet you ». Heureux de faire votre connaissance. Répétez. Repeat. Nice. Littéralement, c'est bon. To meet. Le verbe rencontrer. You. Le pronom en objet direct. Vous ou te. Nice to meet you. Il est bon de vous rencontrer. Heureux ou heureuse de faire votre connaissance. Vous allez entendre la réponse à cette phrase. C'est la même, sauf pour le dernier mot. Nice to meet you too. To signifie aussi. À ne pas confondre avec to, qui compose tout verbe à l'infinitif. Par exemple, to meet, rencontrer. To walk, marcher. To est un adverbe. Il suffit donc que l'autre personne rajoute to à la fin d'une même phrase pour exprimer un sentiment réciproque. Listen, écoutez.
1: Hi, my name is Walter, Walter Kennedy.
2: Hello, my name is Michael, Michael Davis.
1: Nice to meet you.
2: Nice to meet you too.
0: Aux États-Unis, même dans un contexte commercial ou d'affaires, les gens se présentent par « hello » ou bien « hi ».« Hi » est typiquement américain. Répétez « hi ». Habituons-nous ensemble à cette façon de se présenter. « Hi, my name is Michelle » ou bien « hello, my name is Michelle ». Répétez après moi. « Hi, my name is Mohammed ». Hello, my name is Sophie. Hi, my name is Idrissa. Hello, my name is Moussa. Hi, my name is Chantal. Hello, my name is Frédéric. Écoutons de nouveau la rencontre de Walter et de Michael.
1: Hi, my name is Walter, Walter Kennedy.
2: Hello, my name is Michael, Michael Davis.
1: Nice to meet you.
2: Nice to meet you too.
0: Dans cette rencontre d'affaires qui suit, Max vient de s'installer à Washington. Il vient de San Francisco. Max just moved here from San Francisco.
3: Max just moved here from San Francisco.
0: Just moved. Il vient juste d'arriver. Kathy présente Max à Larry.
3: This is Max Wilson.
0: Et Larry présente Max à Elizabeth. Vous allez entendre Max. This is Elizabeth.
3: This is Elizabeth Moore.
0: Max, voici Elizabeth. C'est une façon très courante de présenter une personne à quelqu'un d'autre. Quand il y a plusieurs personnes présentes, vous allez entendre aussi Larry, have you met Max?
3: Larry, have you met Max?
0: Larry, connaissez-vous Max? Avez-vous rencontré Max? Have you met? Vous allez entendre la réponse positive. Yes, I have.
4: Yes, I have.
0: Et vous allez entendre aussi la réponse négative. No, I haven't.
3: Elizabeth, have you met Max?
5: No, I haven't.
0: C'est la contraction de no, I have not. Et répétez, repeat. Have you met? Yes, I have. No, I haven't. Listen. Écoutez.
3: Larry, have you met Max?
4: Yes, I have. Welcome to Washington.
6: Thanks, Larry.
3: Oh, hi, Elizabeth. Elizabeth, have you met Max?
5: No, I haven't.
3: This is Max Wilson. Max just moved here from San Francisco. Max, this is Elizabeth Moore.
6: Nice to meet you, Elizabeth.
5: It's nice to meet you too, Max.
0: Et c'est tout pour cette leçon de Business English, l'anglais commercial. Until next time, à la prochaine fois. 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

0: Son père Nino, bonjour. Allô?
1: Allô?
0: Maman, toi, bonjour.
1: Ah, bonjour. De quoi on parle?
0: On fait maman, il s'en va deux. Et bien, car on est vidé, alors.
1: On est vidé, alors. Et d'accord, ça va. Il y a un motif pour la banque. Il y a un motif pour la banque. Eh, les nibes, il y a un peu de mien, non, si. On est au dessous. Il y a un peu de mien, non, si. Il y a un peu de mien, non, si. Moi, bon, il y a un peu de
0: Maman doit appeler là. Mia glombe yizan de. Eh, son pénignon, son pénéfa. L'aimé la wedo.
2: Allô?
0: Allô? Bonjour.
2: Bonjour, c'est toi qui chérie.
0: David, tu es sauvé de l'eau.
2: Sauvé de l'eau, oui, tu as quoi?
0: Mi d'akpe.
2: Donc, je vais me dire, mais je vais me dire.
0: D'akpe.
2: Au moment où tu as appelé l'eau, tu as appelé l'eau. Bah, pourquoi tu me tiens à Dieu? Mais tu as appelé l'eau, tu as appelé l'eau, tu as appelé l'eau, tu as appelé l'eau. Tadi jeri.
0: Dada.
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3: allô? Agodito, alors.
0: Agodito?
3: Donc, Benoît, soit bon.
0: Fou, Benoît. Les combattants sont agodito, allô?
3: Ah, et Nyendona et Kamnani, et Gédi, c'est des soirées.
0: Au Béfonam, Nyendé, quoi, Jodiname?
3: Ah, c'est non. Il y a que mieux, mais ça, d'ailleurs, c'est quand il y a la souris à Mathieu. Il y a des gens qui sont là. C'est vrai, vous m'avez dit son crime, le docteur. Ça va, non, ma canne en dos. Ben là, là, c'est un parti de l'air. Elle avait acquis l'électricité, et si l'électricité, pour de nous, la télé. Bois, ça, bon, ni. Alors, 20 minutes, non, déjà, c'est un petit contact un mois. C'est pas bon. Mais de là, il a avoir ce sou, et nous, comme il a appelé, soit garé, mon nom, ton voix, n'a pas non, non, il a pierre, c'est son lève pas. Papa et dans les belles. Non, non, ma c'est va prendre garmon. La pierre, la pierre d'or, la pierre à fin, et plein bas. Alors nous sommes dans la tête plein d'eau, la vague, la vague, la vague, la vague, la vague, la
0: vague, la vague, la vague, la vague, la
4: vague, la
0: vague, la
4: vague,
0: la vague, la
4: le message de la mouffandure là, de que moi, de qui a l'eau.
0: N'y a d'accord.
4: Après, il y a un cas là, et là, on a dit, ce sont des projets, budget est venu. Nous, on sort de là, on va des soins. Et il y a un climat blanc, et il y a nous sommes à virer, nous l'attendons à virer. Nous l'avons vu là depuis un temps, pour que ça nous voit. Nous, sur toi, elle a dominé au niveau de son pas. Il y a mes Africains, mais là, nous dominons nos noms. Sinon, il y a des gens qui sont là, ou des gens qui sont là, ou des gens qui sont là, ou des gens qui sont là, ou des gens qui sont là, ou des gens qui sont
5: Il y a un peu de temps.
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0: Je ne sais pas si je suis un peu plus de temps.
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9: 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Je suis que je ne sais pas si tu es là. Elle était là. Il est là, tant que je sais que nous sommes là, nous sommes là. Oui, va bien, au sol, tu vas.
0: Jamais.
9: Oh, non, le regard, j'en vois, on va vivre là, on est. 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

Je suis très heureux de vous retrouver sur La Nouvelle Génération. Bonjour, merci de nous choisir dans cette émission Club de la Presse. Vous savez que le rendez-vous, c'est de lundi à vendredi à partir de 11h sur votre radio. Merci pour votre fidélité sans cesse renouvelée parce que je vous sais très nombreux à ce rendez-vous, bien sûr, du débat sur l'actualité. Merci d'avoir choisi La Nouvelle Génération. Une nouvelle coalition de partis politiques, d'organisations de défense des droits humains et d'acteurs de la société civile togolaise veut transformer l'arrêt de la Cour de justice de la CEDEAO sur la réforme constitutionnelle de 2024 à un point de départ d'une sortie de crise. Réunis en conférence de presse hier mardi, les entités d'opposition ont rendu public un mémorandum juridico-politique et lancé un appel à la mobilisation citoyenne pour ce qu'il présente comme un retour à l'ordre constitutionnel à travers une transition. L'association des victimes de torture au Togo, la Civito, la coalition de la diaspora togolaise pour l'alternance et la démocratie Kodi Togo, la Ligue togolaise des droits de l'homme, LTDH, l'ADI, l'ANC, la CDPA, les démocrates, la DSA, les FDR, le Parti des Togolais, le PSR, le CNCC et le Manifeste Génération Togo figurent parmi les signataires du document. La dernière partie du mémorandum prend la forme d'un appel direct à la population. Les organisations signataires estiment que la stabilité du Togo passe par le respect de la constitution, des décisions de justice et de la volonté populaire. Elle appelle donc les Togolais et toutes les personnes de bonne volonté à rejoindre une dynamique de mobilisation citoyenne destinée à restaurer, selon elle, l'ordre constitutionnel. Le sujet nous intéresse au Club de la Presse. Nous allons l'aborder. Nous parlerons d'autres sujet lié à l'actualité tel qu'évoqué par des journaux parus aujourd'hui dans cette émission Club de la Presse de ce mercredi 26, bien sûr, août 2026. Bienvenue au Club. Pour la coordination de l'émission de ce jour, Michel Kokou, Victor Guitomega est à la mise en onde. Gérard Akouta a assisté, bien sûr, à l'ordre de Mariam, bien sûr, est au niveau de la mise en ligne à l'ordre de cette émission. Je suis Pascal Ossou au micro. Nos salutations fraternelles à vous tous qui nous suivez partout au Togo grâce à nos radios partenaires. Radio Lumière à Anéro, Radio La Paix à Atakpamé, Central FM à Sokodé, Sky FM à Badou, Radio Daoul à Bassa, Sama FM. Là, nous sommes à Baga près de Niamtougou et puis Radio Courtoisie à Dapaon. Vous n'êtes pas sans savoir que vous pouvez aussi nous suivre partout dans le monde grâce à nos différentes plateformes digitales, notamment notre chaîne YouTube, aussi notre page Facebook, sans oublier notre site internet www.canalfm.com et aussi nos radios partenaires en ligne, Ibn Radio et Radio Le Bénin également. Vous pouvez nous suivre en direct sur notre compte TikTok. Il suffit tout simplement de taper Pascal Lossou et là, vous avez le club en direct. Le Club de la Presse, vous le savez, c'est le décryptage, l'analyse, le débat sur

0: tellement donc de sujets que nous avons encore fouillés et publiés aujourd'hui. Donc, il revient au tout volet donc de ce procureur de ce journal qui est sur le marché. Je crois que nous avions aussi fait un clin d'œil à la santé. Et surtout en parlant de santé, nous parlons donc du sang. Vous savez, le sang, c'est l'élément vital pour tout humain. Et donc, lorsque le sang manque, vous conviendrez avec moi que ce sont des vies qui peuvent déjà aussi, qu'on peut perdre. Donc, nous demandons aux Togolais donc de parer au plus pressé
1: pour, on va en parler
0: pour
1: tout
0: donner
1: suite.
0: Donc du sang, parce que ces derniers temps, et selon donc l'institution en charge, il y a tellement donc de manque de sang.
1: Ah oui.
0: Et donc il faudrait quand même que les Togolais puissent au moins observer cela.
1: Il y a quelqu'un qui nous dit sur notre compte TikTok que vous êtes élégant dans votre tenue ce matin.
0: Non, vous savez, comme d'habitude, ça va de soi. Vous savez, lorsque vous êtes béni, tout va pour le meilleur des mondes, même si vous êtes au Togo où les choses sont compliquées. Donc, nous ne pouvons que dire merci à Dieu qui permet à ce que on soit... Vous voulez quoi? C'est le thème de quoi?
1: Non, mais ce qui est sûr, il doit y avoir une réunion de syndicat.
0: Je vous l'accorde.
1: Ou bien... Alors, Jocelyn Loco, bonjour.
2: Bonjour, Sylvie. Bonjour Pascal.
0: Non, mais... je l'ai déjà
2: non, mais...
0: C'est ça que je l'ai colonisé.
2: Bonjour Pascal, bonjour à tous les confrères autour du plateau, bonjour aux fidèles auditeurs de Canal FM, aux fidèles lecteurs du journal Dunia Le Monde.
1: J'espère que vous allez bien.
2: Je vais bien, par la grâce de Dieu.
1: Par la grâce de Dieu, Dieu merci. Vous êtes directeur de publication du journal Dunia Le Monde qui est dans les kiosques aussi ce matin. Nous reviendrons forcément alors sur des sujets que vous avez traités dans votre journal Dunia Le Monde. Merci d'avoir répondu à notre invitation. Orosama Samir, bonjour.
3: Bonjour Pascal, bonjour à tous ceux qui nous suivent sur l'ensemble du territoire national et un peu partout à travers le monde grâce à votre présence remarquable d'ailleurs sur la toile. Je me réjouis également de vous retrouver, vous qui êtes nombreux au rendez-vous du Club de la Presse mercredi. Pascal, merci de m'avoir convié à ce débat.
1: Merci d'avoir accepté aussi notre invitation. Puisque une chose est de convier, mais l'autre c'est que celui qui est convié réponde favorable, et là vous avez répondu favorablement.
0: Il a répondu en veste aussi.
1: Ah oui, mais effectivement, il a répondu en veste, en costume. Merci d'avoir accepté notre invitation. Vous êtes bien sûr analyste politique et aussi défenseur des droits humains, notamment des enfants. Merci d'avoir accepté notre invitation. Gadiel, Tonandi, bonjour.
4: Bonjour.
1: J'espère que vous allez bien.
4: Ça va, on remercie le Seigneur.
1: On remercie le Seigneur. Merci d'avoir accepté aussi notre invitation.
4: Merci. Alors, à vous.
1: Gadiel, merci. Si vous êtes avec nous, c'est parce que Santé Éducation est dans les kiosques ce matin. Ouais. Et Sylvestre en parlait, et je ne sais pas s'il avait consulté la une du journal Santé Éducation quand même avant d'en parler. Mais ce qui est sûr, vous revenez sur cette question alors de don de sang. Et vous écrivez ce matin, don de sang, lever la réticence pour sauver des vies. C'est bien ce que vous écrivez ce matin, Gadiel.
4: Effectivement, c'est une question d'utilité nationale. C'est très capital, hein, Pascal. Je pense que tout le monde a lu le communiqué du ministère, en tout cas du ministre de la Santé, la dernière fois. Et il y a urgence, hein, Pascal, il y a urgence qu'au niveau du Togo, on fasse un sursaut pour... finir définitivement avec ce défi-là. Il y a trop d'horreurs, trop de drames par manque de poches de sang. Or, le nombre de Togolais que nous sommes, nous pouvons quand même, avec un petit pourcentage, atteindre les résultats afin que en tout cas les patients qui ont besoin de poches de sang puissent en avoir pour leur vie. Actuellement, dans cet article, nous revenons sur les réticences. Dans nos communautés, les gens ont peur. Alors, il y a des gens qui ont peur, ils ont la volonté, mais ils ont peur d'être donneurs parce qu'ils se disent, bon, parce qu'on dit souvent que quand tu fais le don de sang, tu deviens malade.

0: Voilà, pour toute ta vie. C'est des bruits qui courent dans nos communautés et les gens croient en cela et c'est ça fait un frein à ce que les gens se décident pour aller faire le don de sang.
1: Mais il y a des donneurs en bonne santé que nous voyons, hein,
0: voilà,
1: qui courent la rue là.
0: Tout à
1: Même
0: fait.
1: voilà, Sylvestre ici, c'est un donneur.
0: Voilà. Donc, il y en a qui, pour des considérations religieuses et tout, il y en a qui pensent que c'est tout à fait normal que lorsque j'ai besoin de poches de sang, le Saint-Esprit doit m'en fournir. Or, vous savez, les poches de sang, ce ne sont pas des produits qui sont fabriqués. Il y a des donneurs, il y a des gens qui font ce geste d'amour, ce qui fait qu'on arrive à sauver des vies. Donc, dans cet article, nous mobilisons la population à savoir que tout le monde peut être dans le besoin. Tout le monde. Est-ce que vous voyez? Il arrive des fois que les gens disent, ah ben, je suis allé au CNTS, on n'a pas de pot de sang. Des fois, nous, on interpelle des familles, je dis, bah, dans votre famille, c'est un donneur. Est-ce qu'il y a quelqu'un qui fait le don de sang? Non, il n'y en a pas. Mais quand vous avez un patient, vous allez prendre des pots de sang, 2, 3, 4, voire 5, 6. C'est qu'il y a des gens qui l'ont fait. Actuellement, le défi au Togo, c'est qu'il n'y en a plus vraiment. Donc,
1: On
0: levons-nous.
1: parle de pénurie.
0: Pénurie, il n'y en a plus vraiment. Donc, levons-nous pour être des donneurs afin de résoudre ce problème-là. Parce qu'il y a des accidentés, il y a des femmes enceintes. Il y a des gens qui font des opérations qui ont besoin de pots de sang. Il y a plusieurs situations dans lesquelles les gens ont besoin de pots de sang. Et levons-nous. C'est le message, il est clair. Quittons les réticences. Levons-nous. Hein. Des gens n'ont qu'à se lever, aller au CNTS pour faire le don de sang. Comment ils appellent ça? Il y a des lieux de collecte un
1: Oui.
0: peu partout dans le pays. Donc les gens peuvent aller faire ce geste d'amour pour sauver des vies. Donc, très important pour nous tous. Heureusement que nous tous autour de cette table, nous sommes des donneurs.
1: Ben oui.
0: Donc, on invite toute la population à se rendre au Saint-Esprit, là où les gens vont pour prendre les pots de sang. Allons pour faire le don de sang pour sauver des vies.
1: Ah oui, pour sauver des vies, pardon, parce que c'est un acte de cœur, un acte d'amour tel que vous l'avez dit. Vous parlez d'un autre sujet, Gadiel, vous écrivez picotement dans le corps, cause possible. Alors, quand il y a des picotements dans le corps, les causes possibles, vous nous révélez justement alors ces causes, c'est ça?
0: Les picotements dans le corps,
1: Oui.
0: c'est ça passe des fois inaperçu. Des gens ne savent pas. Hein. Vous êtes là et puis vous allez recevoir c'est comme un pincement au niveau d'un membre, que ce soit les jambes ou bien les bras. Un picotement. Bon, ça passe inaperçu, hein, mais c'est des petits signaux ou bien des signes avant-coureurs qui peuvent donner sur une maladie. Ça peut être un état très bénin, pas grave, mais ça peut aussi révéler quelque chose de plus grave sur le plan neurologique et cardiovasculaire. Donc, observons-nous. Voyons un peu tous les signes. Quand nous avons mal quelque part, nous avons un picotement au niveau du bras, au niveau du pied, et qui se répète dans la journée, bien dans la semaine, il faut aller consulter. Donc, c'est des choses qu'on ignore, mais qui peuvent, après cela, qui vont aboutir à quelque chose de plus grave. Donc, les picotements, ne les négligeons pas. Observons notre corps, écoutons notre corps, comme on le dit. Hein? Des picotements qui se répètent, ça peut ne pas être quelque chose de bien qui va arriver. Donc, allons consulter. Donc,
1: allons
0: c'est
1: consulter.
0: Juste une alerte,
1: oui.
0: Un article d'alerte. Pour nous tous.
1: Un article d'alerte, bien sûr, pour nous tous. Et nous devons prendre au sérieux cette alerte, hein, parce que les picotements dans le corps, ça pourrait révéler aussi quelque chose alors de grave.
0: C'est grave.
1: Donc, allons pour la consultation, c'est important. Voilà. Alors, vous écrivez aussi, hein, Igname, vérité de ses vertus sur la santé. C'est ce que vous écrivez, vérité de ses vertus, hein, bien sûr, sur la santé, c'est-à-dire de l'igname.
0: Oui, on parle très peu des ignames.
1: Oui.
0: Vous savez, parce que les ignames, on en consomme. Hein. Peut-être que même hier, autour de cette table, on consomme une forme, que ce soit par le foufou ou bien ça par autre chose. Donc, c'est vrai que c'est maintenant que ça commence pas à venir. Les grandes récoltes ont commencé dans certaines régions. Donc, la nouvelle igname est là. Elle commence pas à arriver sur le marché. Et il faut en consommer. Mais dans cet article exclusif, nous mettons l'accent sur comment consommer l'igname pour la santé. Vous savez, il y a une évolution dans le mode de vie du Togolais, hein, de l'Africain. L'igname, c'est un aliment d'énergie, hein, parce que très riche en amidon et puis d'autres vitamines, sels, minéraux, heureusement. Mais les formes de consommation de l'igname, c'est de ça que nous parlons dans cet article. On va seulement parler de deux formes. L'une des meilleures formes, c'est le ragoût. Le ragoût à l'igname. Pas le ragoût dans lequel on met n'importe quoi. Ça veut dire très souvent quand quelqu'un fait le palu.
1: J'imagine. Hein?
0: Quand quelqu'un fait le palu, on lui fait, on dit le ragoût du malade. Est-ce que vous voyez? Donc c'est juste une sauce. On met. c'est pas. Vous connaissez quoi?
1: Non,
0: hein?
1: Je connais.
0: Voilà, et ouais. Puis des morceaux d'igname et du poisson, et puis on donne la personne. C'est une des meilleures formes de consommer l'igname. Est-ce que vous voyez? L'autre forme dont on va parler, et dont on parle très souvent, c'est les frites. Hein? Il y a des gens dans des maisons, quand ils achètent des ignames, ils ne vont que frire. Matin, midi, soir, c'est des frites. Et vous savez.
1: C'est ce que nous appelons habituellement colico.
0: Colico, voilà. Ce que nous appelons habituellement colico. Et très souvent, quand les gens le labocor, là, c'est comme c'est doux dedans, oui. Et on aime frire cela. Mais attention, les ignames frites, c'est pas pour tout le monde. Hein? Dans une famille, il faut qu'on le sache. C'est pas très pour maman, c'est pas très pour papa, c'est peut-être pour les enfants de temps à autre, mais les frites, et très souvent on fait les frites les soirs, par exemple on se dit que c'est léger, c'est pas lourd, mais c'est faux. Une igname qui est frite devient un aliment lourd, parce que déjà, riche en amidon, ajouté à l'huile, et toutes ces huiles que nous avons sur le marché togolais, qui on va plus rentrer dans ce débat, donc tout cela constitue un précédent pour les maladies cardiovasculaires. Donc, un article très important. Quelles sont les meilleures formes de consommation de l'igname? Je vous rappelle que dans cette semaine, c'est la fête de l'igname au niveau d'Agunyogbo.
1: Oui.
0: Donc, les gens qui vont aller acheter les ignames, s'ils vont venir à la maison, qu'ils adoptent les bonnes formes de consommation de l'igname. Un aliment très riche pour la santé, mais qu'on consomme des fois très mal, hein, et qui cause des dommages sur la santé.
1: Et il faut aller lire l'article,
0: ouais,
1: pour en savoir plus, c'est important. Alors, à la une du journal, je lis bien ceci, hein. Caillot sanguin, pratique pour réduire les complications, c'est bien cela. Et, caillot sanguin, pratique pour réduire les risques, c'est pratiquement la même chose. Hein.
0: Ouais, ouais. La semaine dernière, on a parlé des artères bouchées, si vous vous rappelez.
1: Oui.
0: Et les artères bouchées, l'une des causes, c'est le caillot sanguin, hein, le caillot du sang. Vous savez, il y a plusieurs causes, hein, pour arriver à cela. C'est ce pourquoi nous invitons les gens à lire cet article. Cette parution, c'est de nouvelles notions de santé que nous développons dans ces articles-là. Et le caillot sanguin, vous savez, parce qu'il y a des gens, ils sont très sédentaires. Hein. Ils sont très sédentaires, ils ne bougent pas beaucoup. C'est pas très bien, hein, pour la santé. Hein. C'est pas très bien pour la forme de leur, en tout cas la circulation du sang dans leur organisme. Le caillot sanguin constitue un bloc et qui bouche le bon passage du sang. Et quand ça évolue vers, c'est d'abord un danger pour la santé qui peut aller à des complications. Médicalement parlant, on dit que si le caillot sanguin qui évolue vers le poumon, ça peut causer une embolie. On a connu cette forme-là, on a parlé de cette expression embolie pulmonaire pendant la COVID. C'est ce qui se passe aussi au niveau du cerveau pour les AVC, c'est une des formes. Et très souvent, ceux qui sont dans cette situation peuvent le savoir. Il y a quand même quelques symptômes. Hein. Il y a des gens, ils ont, subitement, ils ont mal, hein, quelque part dans un membre. Que ce soit au niveau du bras ou bien au niveau du pied, ils ont mal. Ou bien une enflure, hein. Ou bien ceux qui ont la peau un peu claire, ils vont voir que quelque part c'est rouge, c'est comme il y a une inflammation, ça fait mal. Attention, quand on voit des choses comme ça au niveau de notre organisme et qui demeure sur plusieurs jours, il faut aller consulter. Ça peut être un signe d'un chaos dans le sang, et le chaos dans le sang, ça peut conduire à un drame. Donc, un aspect très important. Maintenant, vous savez, chaque jour que Dieu nous fait, on doit vivre comme des gens qui sont dans la prévention. Parce qu'aujourd'hui au Togo, la plupart, c'est, nous sommes en surpoids. Pascal,
1: oui.
0: La plupart, nous sommes en surpoids. Beaucoup sont obèses. Beaucoup sont des hypertendus. Il y en a aussi des diabétiques. Vous savez, avec tout le stress, tout le monde est à risque. Lisons cet article. Quelles sont les bonnes pratiques pour que un chaos de sang ne constitue pas un drame dans la vie de quelqu'un? En tout cas, il faut lire l'article.
1: Ah oui.
0: Beaucoup de conseils sont donnés, pas des experts, hein. Que ce soit en nutrition, que ce soit des conseils au niveau médical. Donc, un article à lire en famille pour la santé de nous tous.
1: Ah oui, article à lire en famille pour la santé justement de nous tous. Je voudrais qu'on parle de cet événement, hein, bien sûr, Gazelle, de cet événement qui va réunir les acteurs, les praticiens de la médecine traditionnelle de l'Afrique de l'Ouest. Bien sûr, ce vendredi 28 août 2026, c'est bien les awards des praticiens de la médecine traditionnelle de l'Afrique de l'Ouest, APMTAO. C'est bien ça l'événement.
0: Oui,
1: on en parlait entre-temps, hein, bien oui, sûr, avec une conférence de presse animée par ces praticiens de la médecine traditionnelle.
0: Effectivement, un événement inédit. Je pense que dans cette corporation, ils ont compris quelque chose, c'est que l'union fait la force et ils se mettent ensemble pour avancer. Et c'est vrai que dans le pays, particulièrement au Togo, ce ne sont pas des praticiens qui sont très valorisés. Mais le travail qui est fait au niveau de cette organisation prouve qu'ils veulent avancer. Et les awards, c'est quoi? C'est des prix, hein, qu'on veut offrir à des gens par rapport à leurs travaux dans le domaine de la santé. Traditionnel. Donc, il y a des praticiens qui ont des méthodes, qui ont des alicaments, qui ont des médicaments traditionnels, hein, pour la prise en charge en matière de santé. Donc, on va voir ce que cela va donner. Mais nous pensons que c'est une très bonne initiative.
1: Ah oui.
0: N'oubliez pas qu'au niveau international, on recommande que chaque pays fasse tout pour que nos connaissances en matière de santé nous servent.
1: C'est-à-dire nos connaissances endogènes.
0: Si, c'est très important. Ouais. Et ceux-là, ils possèdent cette connaissance. Je pense qu'il faut les promouvoir, il faut les encourager.
1: Ah oui.
0: On va voir ce que cela va donner. Ils ont des spécialistes, des gens qui sont des phytothérapeutes, des gens qui sont dans la dermatologie, des gens qui sont dans la cardiologie. Beaucoup, en tout cas au niveau...
1: Il y a même des professeurs d'université. Hein,
0: des professeurs d'université, ils sont spécialisés dedans. Ouais. Donc, un événement inédit. Ouais. Je pense que c'est la première fois. Ça se passe en Afrique et c'est le Togo qui est choisi. On va suivre cela de très près.
1: Ah oui, on va suivre cela de très près. Merci beaucoup, Gadiel Tonadi, d'être passé, bien sûr, hein, dans cette émission pour cette chronique. Je sais pas, Joachim, vous avez une question
2: oui,
1: ou quoi?
2: Oui, non, je voudrais apporter de l'eau au moulin de mon confrère Gadiel par rapport à l'embolie pulmonaire, parce que moi, j'ai été victime de ça, cela deux fois de suite.
1: Ah bon?
2: Oui. Je me rappelle, c'est le 16 juillet 2015 et le 19 juillet 2015. Et ça a failli m'emporter. Parce qu'à la suite de mon accident, j'étais sédentaire, je ne bougeais plus. Et au CHU, ça a failli m'emporter. Je perdais la respiration. N'eût été la présence du professeur Atiwala et du docteur Gibol Tcholeyanou.
1: Gibol Tcholeyanou.
2: On devait m'oublier. Et donc, c'est une maladie négligée, mais c'est à prendre au sérieux. Et donc, ça tue énormément.
1: Merci donc, beaucoup pour ce témoignage. Hein. Témoignage vivant. Merci hein, pour ce témoignage. Gazelle, on va se retrouver le mercredi prochain hein, pour une nouvelle chronique. Mais ce qui est sûr, le journal Santé Éducation de la kiosque ce matin, nous avons même le papier.
0: Oui, c'est le journal papier qui est là.
1: Tout à fait.
0: Aujourd'hui, on peut trouver dans certaines pharmacies, dans certains kiosques.
1: Voilà.
0: Mais à télécharger sur le site internet, vous pouvez santé-éducation.tv.
1: Tout à fait, comme vous savez bien le faire. Voilà. Vous mettez cela aussi sur le site et on peut facilement télécharger avec justement un modique prix.
0: Tout à fait.
1: Et voilà. Mais merci beaucoup d'être passé dans cette émission. Lucien Nani, bonjour.
3: Bonjour Pascal Lussou.
1: J'espère que vous allez bien. Je vous vois un peu fatigué là.
3: C'est pas la grande forme.
1: Ouais.
3: Mais pas rester aux éditeurs. Nous tenons à être là ce matin et partager les informations avec l'auditoire.
1: Merci d'avoir accepté notre invitation.
3: C'est avec plaisir.
1: Voilà. Alors, Sylvestre, c'est vrai qu'on parlait de cette question de don de sang. C'est vrai, ça, sur pratiquement tous les lèvres aujourd'hui, c'est ce que nous écoutons parce que il y a urgence, parce que le gouvernement même d'ailleurs a fait sortir à travers le ministère de la Santé un communiqué tout récemment pour inciter les uns les autres, surtout les populations, à aller donner un peu de leur sang. Vous écrivez même ce matin, vous revenez sur le sujet, vous écrivez bien sûr sur le sujet don de sang, ton sang, leur vie fait ta part. C'est ce que vous écrivez hein, ce matin. Don de sang, ton sang, leur vie fait ta part. C'est bien ça.
4: Je crois que le message est passé. Le message est passé et depuis plusieurs semaines, pour ne pas dire plusieurs mois. Même nous avions eu même la chance donc de recevoir ici un responsable donc du CNTS qui a fait toucher du doigt la réalité. Aujourd'hui, il y a pénurie, donc il urge que les Togolais que nous sommes, qu'on puisse observer, observer cela, parce que nous le disons, en fait, ton sang leur vie. Et le fait que tu y donnes, donc ça veut dire que tu contribues également à ce que peut-être que ce soit un de tes proches ou que ce soit un Togolais, un citoyen togolais puisse véritablement bénéficier. Pourquoi pas? Peut-être que demain, ce sera toi aussi qui sera dans le cas. Donc, s'il y en a suffisamment, donc ça veut dire qu'il y en a pour tout le monde. Donc, il faudrait véritablement que les Togolais puissent le faire. Il y a tellement donc de centres sur l'ensemble du territoire national. Il y a souvent aussi, parfois, des campagnes qui sont là, organisées ici et là. Donc, avis à tous les Togolais donc de le faire. Je crois que en le faisant, nous tous, nous contribuons à ce que et chaque Togolais soit je vais pas vivant mais soit en vie du fait donc de si il arrive peut-être à avoir une certaine pathologie qui nécessite à ce qu'on puisse donc le mettre ce précieux sésame là et qu'on en trouve véritablement parce qu'il y a des gens et qui viennent et parfois on dit je veux deux poches trois poches parfois une pâte traverse peut-être une seule poche mais vous voyez lorsqu'on se trouve dans cette situation, il faut vivre la situation pour savoir véritablement que nous devons faire cet exercice-là. Donc oui, nous convions donc les Togolais. Nous l'avions fait même en barrière sur le journal depuis plusieurs semaines et qui est là donc pour sensibiliser les Togolais à ce qu'ils fassent quand même cet exercice-là. Allez donner votre sang. Tu le donnes, c'est leur vie. Ton sang, leur vie. Donc, il faudrait que tout le monde fasse sa part.
1: Jachin, c'est vrai que on ne mesure pas l'importance de la chose, mais au moment où on se retrouve dans la situation ou dans la situation de manque de sang, c'est là où peut-être on se dit, mais allez, donner son sang, c'est vraiment très important.
2: Oui, donner son sang, c'est tellement important parce que le sang est un élément essentiel pour la vie de l'homme. Et donc, quand vous êtes sur le lit de l'hôpital. Malheureusement, j'ai été confronté à cela, toujours en 2015, et donc j'en sais quelque chose. Et donc je voudrais lancer cet appel à tout le monde, à ceux qui sont réticents, d'aller faire le geste, ça ne tue pas. Aller donner son sang pour sauver la vie des autres. Et c'est tellement important.
1: Tellement important. Samir, aujourd'hui, moi, je me dis, qu'est-ce qui nous a amené à cette étape parce que on parle alors de l'urgence, on parle de cette pénurie qui devient tellement accrue, de telle enseigne que sur pratiquement tous les toits, chacun crie, il y a le CNTS quand même qui sort de son silence pour crier, alerte, il y a danger, parce que on ne retrouve pas alors des poches de sang. Or, c'est justement des hommes qui doivent donner de leur sang. Mais qu'est-ce qui peut arriver jusqu'à ce qu'on arrive à cette étape?
3: Bien, écoutez, Pascal, je pense que vous avez effleuré une partie de la réponse. C'est-à-dire qu'on se dit toujours que ça n'arrive qu'aux autres, jusqu'au
5: jusqu'au jour où on se rend compte que ben on est pratiquement dans la même situation. Parce que les gens pensent que c'est uniquement, par exemple, les accidentés qui ont besoin de ces poches de sang. Alors qu'il y a d'autres catégories de malades qui souffrent silencieusement, qui se retrouvent à des moments donnés être dans le besoin donc de ces produits sanguins, notamment les personnes drépanocytaires, vous avez les personnes dialysées, vous avez les femmes enceintes lors de l'accouchement, ça peut ne pas se passer comme cela a été prévu. Vous avez également comment on les appelle, les personnes qui subissent les opérations chirurgicales. Pour une opération, il faut prévoir un certain nombre de poches de sang également et tout cela. Et c'est la seule chose que la médecine n'a pas réussi à inventer réellement. C'est-à-dire que l'industrie de la médecine ne produit pas du sang. C'est l'homme seul qui peut donner du sang. C'est ça la grandeur du Dieu Tout-Puissant. C'est-à-dire qu'on a tout fait, toutes les recherches ont été poussées, mais on a été incapable de trouver une solution. Donc tout doit passer par l'homme. Donc c'est l'homme qui est au centre. Donc plus les gens donnent du sang, plus les services compétents ont un stock important pour leur permettre de faire face à ces situations-là. Mais au-delà de ça, je pense qu'on doit réellement s'interroger pourquoi on en arrive là. Parce que d'autres pays ont réussi à sortir de ce dilemme-là.
1: Ah oui?
5: Où à chaque fois on dit qu'il y a pénurie, à chaque fois on nous dit qu'on doit pouvoir avoir du sang. Est-ce que la stratégie qui est en cours aujourd'hui au Togo, est-ce que c'est la bonne stratégie? Est-ce que le CNTS, qui est l'organe chargé de collecter, de mettre à la disposition ces produits sanguins-là, est-ce que l'organe en soi a les capacités réelles d'accomplir dans de réelles conditions ces missions? Parce que moi, je les ai vus la dernière fois. Ils courent sur les médias. Ils courent de gauche à droite. Pourquoi est-ce que...
1: Même cette semaine, vous allez les écouter sur les médias.
5: Mais pourquoi est-ce qu'en période de disponibilité... Il n'adopte pas une stratégie de communication pérenne sur les médias. Pourquoi est-ce qu'il faut attendre qu'il y ait une pénurie avant de sortir, courir et faire la courbette aux médias? Et au sein de du CNTS, qu'est-ce qui est prévu? Pascal, ils ont un budget de fonctionnement, non? Pascal, répondez-moi.
1: Bien sûr.
5: Mais qu'est-ce qui est prévu pour accompagner...
1: C'est vrai que je suis pas au CNTS.
5: Mais qu'est-ce qui est prévu pour accompagner ces médias-là, ces organes-là? Mais Pascal, vous fonctionnez grâce au courant ou bien?
1: Tout à fait.
5: Vous payez les salariés, non? Vous payez un certain nombre de charges. Les journaux qui abordent ces sujets-là. C'est vrai que c'est une question d'utilité publique. Mais eux, ils ont un budget. Pourquoi est-ce qu'ils ne peuvent pas consacrer une partie de leurs ressources pour dire que tout au long de l'année, nous allons développer un certain nombre d'actions de communication pour sensibiliser les citoyens à donner leur sang et ne pas attendre qu'il y ait une pénurie. Je pense que les responsabilités sont situées et que le CNTS doit absolument, et vous savez, ils sont sous tutelle de quel ministère? Le ministère de la Santé. Je pense que le ministère de la Santé ne doit pas aussi attendre pour sortir des communiqués lorsque des situations comme ça se présentent. Il faut mettre les moyens. La vie est sacrée. Et lorsque on en arrive à des situations où la personne se trouve dans le besoin, il n'y a pas de poche de sang pour sauver la personne, ça veut dire que l'État faillit. Hein, en termes de sauvegarde donc de la vie humaine. Et donc moi je suis de ceux qui pensent qu'il faudrait revoir toute la stratégie autour de cette question de produits sanguins, de dons de sang, de collecte de poches de sang, parce que ce qui arrive là, si nous ne faisons pas attention, l'année prochaine on va vivre la même chose. Et ça ne fait pas honneur au Togo.
1: D'accord. Oui, Justin, est-ce que en matière de stratégie de communication telle que Samir l'évoquait, est-ce que finalement quelque chose n'a pas marché là? Quelque chose n'a pas tourné rond?
3: Oui, tout à fait. Parce que quand vous écoutez même le premier responsable de ce centre en charge de collecte de sang et de le mettre à la disposition de la population en difficulté, vous allez comprendre que quelque chose n'a pas marché. Mm. Donner son sang, je crois que c'est un geste qui sauve énormément. Mais attendre jusqu'à ce qu'on en arrive là, avant de commencer par crier, de sensibiliser, je pense qu'il y a quand même matière à revoir. Je me rappelle lorsqu'on était sur les bancs, donc cette campagne-là est lancée et les donneurs potentiels se mobilisent parmi les élèves. Et ces genres de situations, à mon sens, on n'en avait pas connu. Ce qui est un peu encore marrant, je l'ai découvert le week-end dernier au cours de notre émission sur la RTDS. Et on en avait parlé. Moi, je pensais que c'était réparé au niveau du centre de santé, notamment le centre hospitalier de préfectoral d'Adido à Adéro. Mais malheureusement, il n'y a pas un dispositif permettant aux populations volontaires de venir donner du sang. Que c'est en construction.
1: C'est-à-dire, on trie, mais finalement,
3: au niveau du centre,
1: quand les gens se mobilisent.
3: Oui, il n'y a pas un dispositif pour collecter du sang au niveau du centre hospitalier de la préfecture d'Adido.
1: D'Adido, à Adéro.
3: Moi, on en avait parlé, ça fait des années. Moi, je pensais que c'était réglé. Il y a un même sur le plateau, Félix de Savie, notre confrère, qui a affirmé que lui, il est donneur de sang potentiel, mais il se déplace souvent à Afanian, au niveau de Saint-Jean-de-Dieu, pour faire ce geste-là qui sauve. Ça voudrait dire quelque part, l'organisation aussi piétine, il y a problème. Il y a matière à revoir, notamment en matière de communication. Je pense qu'on doit plutôt sensibiliser en amont, avant de tomber dans cette période, où c'est pratiquement la période de toutes les maladies, de tous les maux. Donc, notre confrère l'a relevé tout à l'heure. Ce n'est pas seulement uniquement les accidentés qui ont besoin de sang. Les femmes enceintes, les enfants qui, vous n'êtes pas sans savoir que c'est la période des moustiques. Donc, vous allez au niveau des centres.
1: Et du paludisme, alors.
3: Du paludisme. Mmh. Donc, les enfants sont en difficulté. Donc, et ce sont eux également qui payent de l'outre tribu. Mmh. Je salue au passage le personnel de centre de santé Sainte-Anne de l'Omlava, au passage. Et j'en parlais ici dans l'émission avec Dariri hier, sous forme de blague, mais ces gens cela travaille. Mmh. Moi-même, j'ai chopé un peu le paludisme. Je me suis couru, c'est là où on m'a sauvé. J'ai vu ce qui se passait. Mmh. Quand vous voyez les médecins, les assistants, les infirmiers courir de gauche à droite, courir de gauche à droite pour sauver des vies, vous allez comprendre que donner de son sang, ça sauve énormément. Donc, ah oui, il ne faut pas attendre à se retrouver dans de pareilles situations pour dire, mais pourquoi je ne l'avais pas fait avant. Donc, nous profitons de l'occasion pour donner, encore pour soutenir la campagne là qui est lancée, demander à la population de faire ce geste-là volontaire qui sauve. Donner son sang, ce n'est rien. Et vous n'allez pas mourir, vous allez récompenser le sang.
1: Parce qu'il y a aussi des préjugés autour de la chose.
3: Ouais,
1: hein.
3: Ah oui.
1: Des idées préconçues, là.
3: Et la fois dernière, comme je vous en parlais tout à l'heure, donc la fois dernière, on nous faisait savoir que à peine, c'est pas un cas de sang à peine. Au pire des cas, ce qu'on appelle 8 i, c'est ça qu'on prélève, et puis très rapidement dans la journée, tout est récompensé, quoi. Donc, c'est pas. Mais au-delà des préjugés, c'est parce que c'est vendu, à des considérations religieuses, traditionnelles. Je pense qu'on doit enlever ça de la tête et regarder très loin. Parce que ceux-là qui ont une vision de développement, d'évolution, n'ont pas assez préjugés dans la tête et ils sont en avance sur nous.
1: D'accord. Abassi Saka, bonjour.
6: Bonjour, Pascal. Bonjour à tous les confrères autour de la table.
1: Très ravi de te retrouver.
6: Merci beaucoup.
1: Merci d'avoir accepté l'invitation. Ah,
6: merci, bon, on s'est doublé pour arriver.
1: Tout à fait.
6: On a essayé.
1: Oui. Merci, ça fait plaisir de vous retrouver vraiment. Merci. Alors, nous sommes en train de parler de cette question de sang. Est-ce qu'aujourd'hui, la sensibilisation ou la campagne même à mener, est-ce qu'on ne doit pas utiliser une autre stratégie? Et même quand on prend nos autorités aujourd'hui, est-ce que nos autorités ne doivent pas être au devant même de la scène pour cette question de don de sang, pour que ça constitue même tout un modèle ou tout un exemple pour les populations?
6: Oui, mais moi j'ai dit que même si les autorités ne se mettent pas en avant, devant, c'est pour nous, pour la prise de sang, c'est notre domaine, c'est-à-dire que tout le monde dans sa famille a besoin même du sang. Parce que même si on dit que les autorités ne sont pas en avant pour donner, c'est parce qu'ils ne sont pas là que moi je vais donner, c'est pas tout ça. Moi, je parle du côté de la sensibilisation et de l'augmentation des centres de transfusion sanguine. Parce que quand vous prenez, comme l'expliquait Justin tout à l'heure, les gens sont allés pour donner. Mais on dit que le matériel n'y est pas pour donner, alors que les gens ont besoin de ça. Donc il faut multiplier, comme maintenant on est en train de faire les centres de santé pour rapprocher aussi la population. Il faudrait que la population, ces centres de transfusion sanguine soient proches des populations. Et là, on va accentuer les sensibilisations par rapport au don de sang. Pour donner les raisons pour lesquelles il faut donner son sang. S'il n'y a pas ça, c'est que les gens ne vont pas comprendre. Puisque souvent, lorsque les gens vont au centre de transfusion sanguine pour donner leur sang, on dit, Après nous avoir pris du sang, on ne nous donne rien. On ne nous donne que des sandwichs, quoi pour manger, et on part. Il faut s'amuser les gens pour leur dire que ce n'est pas ça, pour moi. C'est pour sauver la vie humaine qu'on prend du sang. Une fois, j'ai amené une femme au niveau de l'hôpital au CHU, Sylvanus Olympio, et c'était vers 2h du matin. Nous avons quitté la maison pour arriver vers 2h du matin. Elle devait faire un coucher, mais on l'a prise des choses, on dit qu'elle a besoin du sang. Or, son mari n'était pas avec nous. J'étais avec madame. On l'avait amené. Son mari n'était pas avec nous. On a dû faire appel à son mari qui a couru pour arriver. Et lorsqu'il arrive au centre de transfusion sanguine, on lui a dit que non, il n'y a pas assez de poche de sang. Or, nécessairement, on lui a prescrit du sang. Il faudrait qu'il revienne avec du sang pour sauver la femme. Et finalement, il a acheté au prix qu'on lui a donné. Très souvent, même à ce niveau-là, les gens cachent au fond du recel du sang. Pour faire le commerce.
7: Spéculation,
6: voilà. Donc, ce n'est pas normal. Lorsque vous êtes dans un service qui va sauver les gens, même ce service-là, les agents doivent être sensibilisés par rapport à la nécessité de poches de sang. Donc, si ça ne sert pas fait, les gens vont faire à l'heure. Ils croient que c'est pour eux qu'on est venu remettre le sang et qu'ils vont cacher quand quelqu'un vient pour acheter. On le vend au prix qu'on veut. Alors que c'est pour sauver une vie là-bas.
1: Mais comment se fait-il qu'on peut retrouver le sang chez soit un individu, tandis qu'il y a déjà une institution qui est chargée de la chose?
6: Oui, c'est ça le problème. C'est pour ça qu'il dit qu'il faut aller surveiller dans ces centres-là. Surveiller comment la gestion de ces poches de sang sont faites. Si ce n'est pas le cas, les gens vont cacher. Et ça devient une spéculation. Lorsque quelqu'un veut, on lui dit va voir telle personne. Et la personne va se diriger vers elle, elle trouve du sang, alors que dans le centre même, il y a pénurie de sang. Ça manque. Donc c'est ça la gestion dans nos hôpitaux, dans le centre de gestion du.
1: D'accord. Ok, on va aborder le plat de résistance, bien sûr, de cette émission.
7: Oui, c'est le sujet. Si vous permettez.
1: Oui, Justin, rapidement.
7: Dans la même
1: 30 secondes.
7: Je crois que c'est également le lieu. Comme j'évoquais le cas d'Anero, le chef traditionnel, Nana Ané, 15. Le roi des Minas a pris l'initiative, la campagne est déjà lancée dans la zone d'Anero, qu'au cours de la fête traditionnelle, notamment Bakatoué, qui est célébrée, pratiquement dans 3 semaines, appel est lancé à la population de venir donner du sang au cours de cette fête-là, parce que les spécialistes seront là, et ça va permettre également à toutes les bonnes volontés de venir quand même fait ce geste-là. Et comme on en parlait, je pense que c'est l'occasion également d'en parler. On en a annoncé dans la zone la fois dernière.
1: D'accord.
7: Mais je pense que quand on parle d'Anero, Anero c'est Lomé, et les ressortissants qui sont à Lomé, qui ont la volonté, qui vont se retrouver également au cours de cette fête-là traditionnelle, et qui coïncide également avec la fête traditionnelle et puis de faire ce geste-là pour sauver des vies.
1: Il y a un internaute quand même qui nous dit, lui propose justement que nous avons les communes aujourd'hui, pourquoi ne pas créer un centre justement alors de collecte alors de sang dans chaque commune. Voilà, c'est important. Alors, je le disais, on va aborder le plat de résistance bien sûr de cette émission en parlant politique. Politique avec cette actualité depuis hier. Il y a eu une nouvelle coalition de partis d'opposition, d'organisations de défense des droits humains et d'acteurs de la société civile togolaise qui veut transformer l'arrêt de la Cour de justice de la CEDEAO sur la réforme constitutionnelle de 2024 en point de départ d'une sortie de crise. Réunis en conférence de presse hier, mardi, les entités d'opposition ont rendu public un mémorandum juridico-politique et lancé un appel à la mobilisation citoyenne pour ce qu'ils présentent comme un retour à l'ordre constitutionnel à travers une transition politique. Sylvestre, vous revenez sur le sujet, puisque le sujet vous intéresse, bien sûr. Vous écrivez « Politique togolaise, mémorandum, l'opposition ferme sur la transition ». C'est bien cela.
4: Oui, je crois qu'il faille parler donc de coalition. Je dis non, parce que en fait, c'est deux regroupements, donc, ou deux blocs de l'opposition, notamment le Conseil national, le le cadre national, le cadre national de consultation pour le changement. Et puis le MGT, qui est le Manifeste Génération Togo, qui regroupe donc la DMP, il touche pas à ma constitution, et ce qui va avec. Donc,
1: mais il faut souligner que le manifeste n'est qu'un document qui réunit ces partis.
4: N'est qu'un document. Donc, ils ont pris peut-être le contenu pour le contenant, parce que aujourd'hui, vous verrez que autour de la table, ils ont mis MGT. Donc, MGT, Manifeste Génération Togo, donc le deuxième bloc, et le CNCC, qui est le premier. Donc, ils se sont retrouvés. Et donc, ils ont sorti un document de, si ma mémoire est bonne, de 42 pages. Un document de 42 pages et avec, du moins, les premières feuilles, ils sont revenus donc, sur un rappel. Ils sont venus un peu sur la genèse de la limitation de mandat, tout ce qui va avec, le fait que déjà en 2002, ils ont sauté le verrou. Donc, ils ont fait un peu l'historique et après, ils sont revenus sur l'arrêt de la CDAO qui disait véritablement que ce qui a été fait en avril 2024 est un changement anticonstitutionnel de gouvernement. Ils ont saisi la cour et tout ce qui va avec. Donc ils estiment que aujourd'hui ils sont en droit de demander donc le retour à l'ordre constitutionnel, parce qu'ils estiment que l'élection présidentielle de 2025, oui, qui n'a pas été fait, donc tout. Donc, ils sont dans une logique donc de vacances, si on peut le dire ainsi. Donc, il y a eu crise, parce qu'ils disent ouvertement qu'il y a crise. Et donc quand on parle de crise, on parle de transition. Il faut aller vers une transition politique. C'est ce qu'ils ont dit maintenant. Et quels sont donc les moyens dont ils disposent pour imposer cette transition? Je crois que c'est l'autre paire de manches. Donc, on a vu. Et quand même tous les leaders, tout le gotha donc de l'opposition qui sont venus hier, les deux coalitions représentées hein, de chaque côté. Donc voilà, c'est le document. Là, nous avons fait quand même un bon résumé de ce document, parce que 42 pages, on ne peut pas quand même le publier dans un journal. À moins que eux-mêmes ils décident donc de payer des pages, là, on va le faire. Donc, oui, nous sommes également commerciaux, non? Donc, voilà. Donc, nous avons fait un bon résumé, quand même, du document qui relate, donc, le document, donc, le journaliste sur le marché. Maintenant, vous allez les inviter peut-être dans les prochains
1: jours.
4: Tout à
1: fait. Ils viendront. Oui, mais il y a une question en voyant la table, hein, de la table d'honneur hier. Il y a une question, quand même, qu'un internaute se posait, mais il se posait la question de savoir pourquoi il n'y a pas Jean-Pierre Fabre et Madame Adjamabo autour de la table.
4: Non, écoutez, Madame Adjamabo était bel et bien là, mais pas peut-être à la table d'honneur, puisque elle fait partie du deuxième bloc, le MGT, qui regroupe la DMP, touche pas à la constitution. Donc, elle était là, mais elle était juste à côté donc de la table d'honneur. C'est pourquoi vous verrez que beaucoup de journaux n'ont pas eu cette image-là. Mais lorsque vous allez sur nos confrères qui sont dans le live et puis le YouTube et tout ça, elle a même intervenu à la fois. Elle a accordé des interviews et tout, donc à nos confrères. Donc voilà pourquoi, lorsque vous voyez peut-être la plupart des photos qui circulent, donc elle n'était pas à la table, autour de la table d'honneur, il y avait le professeur David Dosset qui représentait le CNCC, il y avait le professeur Olu, il y avait au niveau de la DMP, vous avez l'ancien député Tagon Sabridi, vous avez Thomas Soupe, donc de la DMK, vous avez le professeur. De la DMK originale, je crois que appellation d'origine bien contrôlée. Donc la DMK originale, vous avez le professeur Gogué qui est de l'ADI. Donc il y avait quand même tous les représentants donc des deux blocs qui étaient là. Jean-Pierre Fassébré n'y était pas et bon, selon nos informations, il n'est pas au pays. Donc voilà, et je crois que il est représenté par le professeur David Dosset qui représentait donc la coalition.
1: D'accord. Oui. Voilà. Jean-Chen, c'est vrai, il y a le journal à l'antenne hein, qui revient sur le sujet. Le journal écrit arrêt de la Cour de justice de la CEDEAO. L'étau se resserre-t-il autour du pouvoir? C'est ce que le journal écrit. Mais à la suite de cela, le journal écrit quelque chose qui nous intéresse aussi. Le journal écrit une large coalition de l'opposition exige une transition politique pacifique. Est-il possible? C'est ce que le journal écrit par après. Mais justement, est-ce que cette transition politique dont on parle aujourd'hui, est-ce que c'est possible?
8: Est-ce que cette transition dont on parle est possible si autour de la table, on ne voit pas tous les partis de l'opposition, quand on sait aujourd'hui que l'opposition a des faiblesses en son sein? Et quand on sait qu'aujourd'hui, véritablement à l'Assemblée nationale, il n'y a que deux opposants qui siègent. Et donc, je pense quand même que les opposants sont dans leur rôle, hein, sont dans leur rôle, d'autant plus qu'ils estiment que la Cour de justice de la CEDEAO leur a donné un avis favorable. Ils veulent surfer sur l'acquis là. Et maintenant, est-ce que ça là, ça peut, si je peux m'exprimer ainsi, déboulonner le pouvoir? Et quelle force de coercition l'opposition a aujourd'hui? Est-ce que l'arrêt de la Cour de justice de la CEDEAO est contraignant pour le pouvoir? Et that is the question, comme le disent nos amis anglophones. Et donc, je pense quand même que dire que nous voulons une transition alors que aujourd'hui nous savons que sur la scène politique, il n'y a que le pouvoir qu'on voit. Heureusement qu'il y a cet arrêt-là qui donne du grain à moudre à l'opposition, et l'opposition veut surfer sur cet arrêt pour se faire entendre. Ça sera très difficile, ça sera très très très difficile de revenir, d'autant plus que nous sommes déjà, depuis le mai 2024, nous sommes déjà dans la 5e République et le pouvoir a déjà tourné la page de la Constitution de 1992, alors que l'opposition veut qu'on revienne encore à la Constitution de 1992 dans sa version originelle. Et c'est quelque chose qui sera très très difficile, connaissant le pouvoir, connaissant comment les acteurs de la scène politique togolaise fonctionnent. Je pense que c'est un combat qui sera très difficile, pour ne pas dire c'est un combat perdu d'avance.
1: D'accord. Alors, Samir, est-ce que vous avez l'impression que ça peut réussir, cette question alors de transition politique? Tandis que quand on voit le pouvoir en place, il est déjà dans une autre logique.
9: Mais écoutez, Pascal, première observation. Est-ce que vous connaissez le taux d'exécution des décisions rendues par la Cour de justice de la CEDEAO au Togo? Vous avez une idée réelle du taux d'exécution des décisions qui ont été rendues par cette instance sous-régionale?
8: Zéro.
9: Le taux d'exécution.
1: Allez-y.
9: Mais ça n'atteint même pas 10%. C'est-à-dire que des décisions sont rendues. Et moi, je parle du Togo parce que je suis Togolais, je vis au Togo. Les gens peuvent comparer ce taux d'exécution à d'autres pays. Bon, je leur laisse cette réflexion. Moi, je suis Togolais, je parle de mon pays et c'est ça qui me concerne. Donc, vous avez un taux d'exécution qui n'atteint même pas les 10%. Et d'ailleurs, même M. Jean-Pierre Fabre et son parti, l'ANC, ils en savent quelque chose. Eux, ils se sont rendus il y a plusieurs années devant cette instance. Est-ce que la décision qui avait été rendue à leur faveur, est-ce qu'elle a été exécutée par l'État togolais? Deuxième observation. Est-ce que la décision qui a été rendue par la Cour de justice de la CEDEAO, est-ce que c'est une décision de justice ou c'est un avis? Si c'est une décision de justice, ça veut dire qu'elle doit être exécutée. Si c'est un avis, on se dit que bon, là, la Cour s'est prononcée, a donné peut-être ce qu'elle pense de la situation. Mais dans le cas de l'espèce, Pascal, c'est une décision de justice. Et toute décision de justice est coercitive. Mais le hic, c'est que nous nous retrouvons dans une situation où la Cour de justice de la CEDEAO n'a pas les moyens de son action. C'est-à-dire que pour pouvoir exécuter cette décision, elle... qu'est-ce qu'elle fait dans la logique?
4: Elle s'en remet au CEDEAO.
9: Non, elle s'en remet au président de la commission de la CEDEAO et aux instances nationales d'exécution. Donc, moi, la première chose qui me dérange, c'est que l'opposition continue par surfer sur une décision de cette instance de justice au niveau donc de la CEDEAO. Ça n'aboutira à rien. Ça ne donnera rien. Pourquoi je dis ça? Parce que regardez dans la jurisprudence au niveau de l'Afrique francophone. Dites-moi, dans quel pays une instance judiciaire, je vais dire un mécanisme régional, a rendu une décision et que cela a contribué à changer un régime politique? Il n'y en a pas. Toutes les interventions qui sont intervenues, par exemple en Côte d'Ivoire, en Gambie, il a fallu qu'on menace une intervention militaire. C'est ce qui s'est passé, c'est la réalité. Deuxième aspect de mon argumentaire, quand vous regardez ces coalitions-là qui sont multipliées, regardez un peu l'histoire. Voyez-vous ceux qui étaient là au niveau de la coalition arc-en-ciel, au niveau de Cap 15 et tout cela. Aujourd'hui, vous avez d'autres qui ont fait main à main avec le régime en place. Vous les voyez, non?
5: Aujourd'hui, vous avez des gens qui ont fait main à main avec le régime en place. Ah, ils ont tourné le dos à leurs anciens compagnons. Et donc, on se demande, mais la transition qu'ils réclament, est-ce que c'est la première fois que l'opposition togolaise réclame transition dans ce pays au cours de ces 15-20 dernières années? Vous vous rappelez bien en 2005? Après, vous avez vu tous les dialogues qui sont intervenus. C'est le même langage. Est-ce que cela a donné quelque chose? Échec et mat. Ça veut dire qu'il y a un problème. Et ensuite, ceux qui sont là, moi je m'interroge, c'est la réflexion d'un citoyen ordinaire. Est-ce qu'ils sont là pour l'intérêt général ou est-ce qu'ils sont là pour l'intérêt personnel? Parce qu'on a vu des gens qui étaient dans l'opposition, on connaissait leur train de vie, on connaissait la situation dans laquelle ils étaient. Du jour au lendemain, ils ont changé de camp, on a vu comment leur situation s'est améliorée. Donc on se pose la question, est-ce qu'ils sont là pour leur intérêt personnel ou ils sont là pour l'intérêt général? Parce que là, on est en droit de se poser si cette lutte-là, elle est légitime, elle bénéficie d'une légitimité populaire, ou bien, bon, les gens sont là pour survivre, comme on le dit, bon, il faut qu'on sente que nous sommes là et tout cela. Et donc, quand on fait une analyse de tout cela, et on se rend compte que nous sommes dans un État souverain, indépendant, qui a, quoi qu'on dise, hein, nous avons des instances, et en matière constitutionnelle, nous avons les institutions qui sont compétentes. On se demande, est-ce qu'une instance internationale, quelle que soit sa nature, est-ce qu'elle a les moyens d'imposer quelque chose au régime en place dans notre pays? Et donc, d'accord. Moi, je me dis qu'on est reparti sur les mêmes bases. On n'a pas tenu compte des leçons peut-être apprises des précédentes expériences. On est en train de répéter les mêmes erreurs. Et on se rend compte que cette opposition-là est en train de marcher pratiquement sur le même chemin que nous avons vu par le passé. D'accord. Donc pour moi, ça n'augure absolument rien de bon.
1: D'accord. Merci Samir pour votre argumentaire. Et, oui, Justin, est-ce que vous avez l'impression que pour cette fois-ci, la mayonnaise pourra prendre?
5: Bon.
4: Question pour un champion.
3: De vous répondre, étant donné que nous sommes dans une dictature, un pays que les gens dirigent sous couvert de la force sur des questions politiques ou politico-judiciaires, il faut quand même faire extrêmement attention. Il faut analyser de façon approfondie pour comprendre la démarche qui est enclenchée depuis la publication de cet arrêt rendu en janvier. L'arrêt rendu en janvier, c'est en juin qu'on a pris connaissance. Maintenant, la question qu'il fallait se poser est celle de savoir pourquoi tant de mois avant la publication de l'arrêt rendu. Donc, les manœuvres ont été orchestrées. Et quoi qu'on dise, c'est parce que ceux-là qui sont les tenants se sont rendus compte que l'arrêt qui est rendu ne va pas à l'avantage donc du pouvoir en place. Donc, par conséquent, il va falloir maintenant faire des gymnastiques. Est-ce que à l'heure actuelle, le pouvoir de Lomé a la force sur cet arrêt? Quand vous voyez les dispositions contenues, que ce soit l'article 23...
1: Mais est-ce qu'il y a quelque chose qui oblige le pouvoir de Lomé à exécuter cet arrêt?
3: J'en viens. Parce que la question que vous avez posée, premièrement, elle est pertinente.
1: Allez-y.
3: Quand vous voyez les dispositions contenues dans l'article 23 cité, dans l'arrêt rendu par la Cour de justice de la CEDEAO, les dispositions sur l'article 24 et l'article 25, vous allez comprendre que les juges de la Cour de justice de la CEDEAO n'ont pas que rendu une décision. Non seulement ils ont rendu une décision, comme le confrère juriste l'a dit tout à l'heure, toute décision rendue donne droit à une sommation du respect de la décision. Comme les juges n'ont pas mission de sommer l'État togolais a ratifié d'autres conventions, notamment au niveau de la Charte africaine des droits de l'homme, notamment quand vous prenez le Togo est membre de l'Organisation de l'Unité africaine.
1: Oui.
3: Le Togo fait partie de cette organisation. Ça voudrait dire que toute disposition contenue juridiquement parlant, le Togo a l'obligation de le respecter. Mais vous prenez la décision dit que telles que les démarches ont été menées, notamment
10: les députés dont les mandats le mandat est expiré, qui ont changé une constitution, alors que une constitution, c'est un contrat social entre les fils et les filles d'une même nation. La démarche de la mise en place d'une constituante, d'une publication, comme ça s'observe aujourd'hui en Afrique, dans plusieurs pays, ça n'a pas été fait. Donc, la portée de changement de cette constitution est anticonstitutionnelle. Donc, lorsqu'on parle de l'anticonstitutionnalité d'une loi, et que l'État togolais, en son sein, à une institution, notamment la Cour constitutionnelle, n'a pas pu s'auto-saisir pour se prononcer sur cette constitution, donc la Cour du Sud de la CEDEAO a estimé que la démarche qui a été enclenchée est recevable. La Cour n'a pas dit qu'elle n'a pas compétence à agir. La Cour a agi. Et au pire des cas, l'État togolais aussi, qui doit envoyer son avocat ou son conseil pour apporter peut-être sa position, ne l'a pas fait. Et à partir de ce moment-là, la Cour a tiré la conclusion comme quoi la constitution togolaise qui a été changée en 2024 avec toute la manière dont nous connaissons est anticonstitutionnelle. Donc c'est pratiquement un coup d'État. Maintenant, tout ce qui a été énuméré par la Cour, qui est intéressant, c'est parce que la Cour a cité l'article 23 pour dire que ça, cette disposition viole telle disposition. Et que quand c'est comme ça, quand vous lisez l'article 24, voilà les démarches qui imposent maintenant aux auteurs de ce coup d'État, à tous ceux-là qui sont impliqués dans la vision. Ce qui veut dire de facto, ils sont effacés. Donc, soit on revient en arrière, ou on ouvre maintenant une transition. C'est l'article 24 et 25 de la disposition qui ne ressort plus, non plus de la Cour de justice de la CEDEAO, mais de la charte africaine, donc sur des questions des droits de l'homme. Mais je pense que si le Togo est parti et que on estime aujourd'hui que le Togo a violé les dispositions, le Togo a fait un coup d'État constitutionnel qui est aussi à comparer avec les autres coups d'État en matière militaire. Mais qu'est-ce qu'on fait? Ceux-là qui ont fait des coups d'État doivent être mis de côté et à partir du moment s'ouvre la voie de la transition. D'où l'article, le titre même de l'article de mon confrère. On ne doit pas faire l'amalgame. Au sein de l'opposition, le courant ne passe plus. Tout le monde l'a vu. Monsieur Jean-Pierre Fabre a voyagé ou n'a pas voyagé. La position de l'ANC est claire. Mais bon, c'est pas... l'ANC n'était pas représentée hier. Moi, là n'est pas le débat. Que ce soit au niveau des leaders, on sait comment ça se passe. Le courant ne passe pas entre X, Y. Est-ce qu'ils vont s'asseoir autour d'une table pour discuter ou se discuter, je n'en sais pas trop. Mais le débat aujourd'hui, moi je dis que ça sort du cadre même des leaders politiques. Ça consiste. Ils sont unanimes, bon, unité d'action.
11: Ils ont signé ensemble.
10: Ils ont signé ensemble. Moi, ça, moi je les ai observés la fois hier. Moi, ça ne me dit mot. Mais le débat réel qui est sur le tapis aujourd'hui doit toucher tous les Togolais. Conscients de la réalité dans laquelle nous sommes. On est Togolais, on fait des coups d'État à répétition, nous sommes incapables maintenant de réagir. La balle est maintenant aujourd'hui dans le camp de l'opposition parce que l'arrêt qui est rendu par la Cour de justice de la CEDEAO, c'est la première fois. Moi, j'ai fouillé et je ne l'ai pas trouvé. Même en Afrique, je ne l'ai pas trouvé. Mais tel que ça se passe au Togo, et le Togo a montré de par le passé son opposition par rapport à la limitation du mandat. Au temps de Yaya Jammeh, on a vu. Au temps de, comment on l'appelle, Alassane Ouattara aujourd'hui, qui fait le quatrième aussi du mandat, et tentative également de Macky Sall, troisième mandat, on a vu. Donc, c'est quelque chose en Afrique ou dans la sous-région, le Togo est le seul pays qui s'oppose à la tendance politique. Mais la décision l'a dit aussi. La Cour de justice de la CEDEAO a révélé que si cette démarche a été menée, c'est pour contourner l'élection présidentielle en 2025, pour que Fonia Sigbe trouve la voie de façon ouverte pour continuer à gouverner à vie. Mais ça, tout le monde le sait, à moins qu'on n'a pas de jugeote. Donc, le débat n'est pas sur le terrain d'un leader parce que telle idée n'est pas venue. On ne s'attend pas, non. Mais d'accord, ça concerne aujourd'hui tous les Togolais qui aspirent que le Togo aussi change comme à l'instant des autres pays de l'Afrique de l'Ouest.
11: Est-ce qu'on a l'impression que, enfin, si on regarde même d'ailleurs la scène politique aujourd'hui, et quand on fait une belle lecture de cette scène politique, on a l'impression que le pouvoir en place ne se reproche absolument rien. Et que finalement, la 5e République, ça se déroule là.
12: Vous avez vu la réaction du pouvoir, du gouvernement, par rapport à cette situation. Lorsque vous preniez même la décision de la Cour, l'arrêt de la Cour de justice de la CEDEAO, malgré les arguments avancés par la Cour et les textes cités, c'est que la Cour n'a pas remis en cause la 5e République ni demandé l'annulation de cette constitution qui a été votée. La Cour n'a pas dit que les institutions qui sont en train d'être installées ne sont pas dans la norme. Donc, ce qui veut dire que le pouvoir en place lui tient sur sa position-là. Et c'est ce que j'ai dit. C'est pour ça que je dis que aujourd'hui, la transition dont on parle, ce serait impossible. Parce que
11: impossible, vous dites.
12: Hein? Impossible, parce que la transition ne se décrète pas. C'est une proposition de mémorandum là. La transition, ça ne se décrète pas. Ça s'élabore. Ça se construit. Et c'est sur une base de consensus que tout le monde s'assoit pour avoir une transition sans problème. Nous avons vécu aussi des transitions ici. En 1990, pour avoir une transition.

0: global où tout le monde s'est entendu. Aujourd'hui, par rapport à cette proposition, lorsque l'opposition dit il y a crise, le pouvoir dit il n'y a pas crise, mais qui va convoquer cette assise pour qu'on parle d'une transition, pour qu'on dise que là, le pouvoir dit voilà ce qui est là. La Cour n'a jamais rejeté la constitution de la 5e République. Les institutions de la 5e République sont en place. Alors qu'au niveau de l'opposition, on dit nous voulons une transition. Mais Joseph Sall dit la transition ne se déclenche pas. Elle s'élabore, elle se construit. Et c'est sur des bases solides qu'on la construit. Et tout le monde est d'accord pour aller à une transition. Mais lorsqu'on se dit nous sommes dans une supposée crise et que nous voulons une transition, la transition va se faire comment? Alors, du côté, de l'autre côté, on dit non, on n'a pas de crise pour aller à une transition. Qu'est-ce que vous voulez qu'on fasse?
1: Oui, mais dans la réalité, c'est vrai que c'est des tiraillements aujourd'hui politiques, hein, des tiraillements politiques, mais dans la réalité, est-ce qu'on ne peut pas convenir que, mais il y a quelque chose qui ne va pas?
0: Il y a du moment où ceux qui dirigent disent qu'il n'y a pas de crise. Qu'est-ce que vous voulez qu'on vous le dise?
1: Mais après, c'est tout, pas, après tout, on parle des Togolais, hein.
0: Ouais, on parle
1: vous avez parlé même du troisième larron entre temps.
0: Oui, j'avais.
1: Qu'est-ce que le troisième larron?
0: Le troisième larron, là, il n'a même pas de pouvoir parce qu'il y a deux là qui le tirent. Le deux là le manipule. Et aujourd'hui, à chaque fois, on voit que c'est comme un leader politique l'avait vu dans les années 90, que c'est tout comme on est là, vous êtes en train de faire un combat, mais lorsqu'on laisse, on lance un mousse, tout le monde se dirige vers tout cela et on oublie le problème. Et c'est ce que je suis en train de voir. Aujourd'hui, l'arrêt de la Cour de la justice a constitué un problème, un truc où l'opposition s'en est saisie. On a oublié d'autres problèmes de l'autre côté. On oublie qu'il y a aussi d'autres problèmes à gérer. Mais aujourd'hui, l'arrêt de la Cour, du moment où on dit que moi, je vois qu'il serait impossible même de revenir par rapport à ce qui se passe. Mais c'est qu'il faut s'entendre si on veut vraiment diriger ensemble ce pays, avoir une transition, c'est qu'on s'en soit dans ces conditions. C'est difficile de se retrouver ensemble parce qu'on a parlé des dialogues, et que les gens disent qu'ils ne vont pas se retrouver dans le dialogue.
1: On a l'impression que la question du développement est reléguée au dernier plan. On est là dans les tiraillements politiques.
2: Je crois qu'aujourd'hui, ce matin, on va utiliser la maïeutique. On va utiliser la maïeutique pour permettre aux gens donc de reconnaître la vérité qui est en eux, mais qu'eux-mêmes, ils feignent donc ne pas savoir. Vous savez, lorsque la Cour dit que ce que vous avez fait, c'est un changement anticonstitutionnel de gouvernement, oublions donc les développements politiques. Le doyen Abbas est juriste, et je suis même heureux qu'il soit juriste. Lorsque la Cour dit que c'est un changement anticonstitutionnel de gouvernement, pour un gouvernement responsable, on fait quoi? On dit ce que vous avez fait, c'est anticonstitutionnel, vous faites quoi? Mais vous arrêtez, vous n'allez pas continuer parce que la Cour ne vous a pas dit que d'arrêter, vous continuez de manière anticonstitutionnelle. Ce que vous avez fait est anticonstitutionnel. La Cour dit que ce que vous avez fait, c'est une manière donc de contourner la limitation de mandat. La Cour l'a dit. Et la Cour dit que c'est une manière donc de permettre donc au président qui est là de continuer à exercer et de continuer à pas. Or, il y avait déjà une limitation de mandat. Alors quand la Cour dit que ce que vous avez fait c'est anticonstitutionnel, normalement vous devez vous arrêter et revenir donc à l'ordre constitutionnel. Si vous ne le faites pas, vous continuez parce que la Cour ne vous a pas dit formellement de revenir, là vous n'êtes pas un bon responsable. Voyez-vous, dans tout ce qui le débat aujourd'hui, normalement, un gouvernement vous dit ce que vous avez fait anticonstitutionnel, vous revenez et vous revenez à l'ordre constitutionnel. Mais normalement, un gouvernement responsable devait le faire. Quand on leur avait dit qu'ils avaient chassé donc les 9 députés et UFC, devenir ANC, donc la Cour leur a dit, monsieur, ce que vous avez fait n'est pas bon. Donc, il faut revenir et payer les gens. Ils ont payé sans faire revenir les gens.
3: Au Parlement.
2: Mais pourquoi à l'époque, ils n'avaient pas dit que la décision de la Cour n'était pas contraignante? Mais ils ont exécuté. Ils ont payé les 9 députés qui vous avaient chassés. Mais ils ont refusé qu'ils viennent. Au moins, ils ont exécuté une partie de la décision. Mais pourquoi aujourd'hui, on nous dit, non, la décision n'est pas contraignante. Non, la Cour de justice. Non, ce sont des développements politiques. C'est pourquoi je dis que en tant que juriste, nous devons au moins observer ce qui est dit. Et donc, le gouvernement, oui, il fait une dire, on ne nous a pas, mais eux-mêmes, ils savent que ce qu'ils font, ils sont dans l'illégalité. Aujourd'hui, ils sont illégaux et illégitimes. Alors, quand vous êtes illégal et illégitime et vous continuez, ça veut dire que vous allez droit au mur.
1: D'accord, on va en arrêter là. Je sais que c'est la question politique. Non, c'est la question politique. On a le droit de dire, surtout sur le sujet.

0: Non, s'il vous plaît, il est déjà.
1: Tout le monde tirait vers la politique.
0: La politique.
1: De cette population possible.
2: S'il vous plaît, permettez
3: quand même qu'on laisse la parole aussi à nos auditeurs, parce que c'est un débat politique. Je comprends que, mais chacun voulait vraiment se prononcer là-dessus. Mais on va donner la parole à nos auditeurs. 90, 86, 37, 35, 91, 36, 33, 75. C'est sur ces deux numéros que vous pouvez réagir. Vous pouvez également nous écrire sur notre numéro WhatsApp 90 45 78 57. Mais bien avant, nous faisons un clin d'œil à nos annonceurs.
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3: Nous sommes de retour dans cette émission Club de la Presse et maintenant nous nous ouvrons à vous. Vous pouvez nous appeler au 90 86 35 35, 91 36 63 75, les deux numéros bien sûr sur lesquels vous pouvez réagir. Nous avons notre premier auditeur en ligne. Allô.
16: Océné, le messager de l'amour. Bonjour le plateau.
3: Bonjour Océné, j'espère que vous allez bien.
16: Oui, je rends grâce aux ancêtres.
3: D'accord, allez-y.
16: Je vais parler du don de sang.
3: Okay.
16: Donc, le problème du sang Togo, c'est la sensibilisation. Il faut trois choses. Des campagnes dans les médias et quartiers, et des centres de dons proches des populations, rassurer les gens. Donner ne rend pas malade. Si on avait une banque de sang bien équipée, on aurait moins d'urgence. Moi, je suis prêt à donner. Merci et bonne émission.
3: Merci beaucoup, Océanie, pour la disponibilité justement de cœur, hein, donner du sang. Et il faudrait quand même que nous prenions tous ensemble cet engagement. Allô?
17: Allô?
3: Bonjour.
17: Bonjour, monsieur Oscar.
3: Monsieur Marouina, j'espère que vous allez bien.
17: Oui, je vais pas bien, chez vous.
3: Ça va pas la grâce, allez-y.
17: Je salue le plateau aussi.
3: Le plateau aussi vous salue.
17: Oui, moi je vous ai dit l'autre fois que je suis un donneur. Ce matin, on m'a envoyé un message que bon, mon délai est arrivé. Je vais passer pour donner encore. Je me prépare le week-end pour aller.
3: D'accord.
17: J'ai d'autres monde, quoi, des données.
3: Tout à fait. Parce
17: que l'autre fois, ma femme m'a fait une opération à ma femme. Et on cherchait du sang. Quand j'ai envoyé quelqu'un avec ma carte, bon, du temps, quand même que je n'ai pas eu toutes les poches, mais je me suis vraiment satisfait d'attendre, quoi, par rapport aux autres. Donc, il y a, bon, certains avatars dedans, mais si même la gestion n'est pas, on ne comprend rien de la gestion.
3: Ce qui est sûr, c'est un témoignage rassurant.
17: Oui, je vais demander à Samy de ne pas s'énerver. C'est la même chose, c'est comme ça qu'on dirige. On ne fait pas de compte, mais chaque fois qu'on prélève de l'argent, on ne fait pas de compte. Donc, qui ne se fâche pas. Monsieur le Pascal, je vais peut-être cette question pour vous féliciter, vous les journalistes. Le travail que vous abattez au Togo, c'est pas facile.
3: Merci.
17: Malgré qu'il y a des présenteurs, le tout censure, le peu de démocratie sur votre tête, mais vous essayez de donner les informations, les vraies que vous pouvez. Même si certains ont décidé d'encourager bon, le régime, de les défendre, bon c'est leur boulot, c'est leur choix. On parle qu'on voulait condamner pour ça. Ben, le jour viendra, on saura qui est qui.
3: Merci.
17: Je pense que ça ne va pas aboutir. C'est parce qu'ils savent que nous sommes dans une dictature. Et la dictature, dans la dictature, rien ne se résout par les lois, les têtes. C'est la force. Et ils pensent que le président n'a pas cette force. C'est pour cela qu'ils disent que ça ne va pas aboutir. Mais un jour viendra, M. Pascal.
3: D'accord, merci. Oui, merci, M. Bonna, pour votre intervention. Bonjour, M. Pascal. Maintenant, on comprend bien que ce sont soi-disant intellectuels qui ont mis le Togo à genoux. On dirait qu'ils ne connaissent pas le bon sens. Merci, c'est M. Rowe. M. Rowe, vous pouvez être encore plus explicite parce que je ne comprends pas concrètement ce que vous voulez dire. 90, 86, 35, 35. Allô?
18: Ah, François, bonjour.
3: Bonjour, Basile. Comment vous allez?
18: Oui, turbulentement, comme d'habitude. Hein.
3: Allez-y.
18: Bon, je vais m'intéresser seulement au don du sang. Pour dire que, normalement, et que si les choses se déroulent dans les normes, ça fait déjà une chose. Le sang, on doit donner. Parce qu'il y a d'autres qui en ont. Et que d'autres chômes, il faut aller donner pour quand même que des situations extrêmement graves soient sauvées. Mais sauf qu'au Togo, je ne suis pas sûr que ceux qui régissent ces pays-là connaissent ces réalités-là. Eux, ils ne connaissent pas ça. Ils ne connaissent pas ces genres de choses. Pour eux, là, même pour donner le sang, là, c'est comme ils vont te donner les ordres. Pourquoi je n'ai pas parti donner le sang? Les gens vont ouvrir. Lui, même qui fait ça, là, lui qui a tout, et il ne va pas pour donner le sang. C'est pour dire que il faut que tout le monde revienne à lui-même. Surtout ceux qui régentent ce pays qu'ils dirigent là. Vous ne dirigez rien. Vous ne dirigez absolument rien. Le sang manque. Maintenant, on va aller acheter ça en France. On va aller acheter le sang en Chine, aux États-Unis. Ou bien en Allemagne.
3: D'accord, merci Basile pour votre intervention. On va recevoir le dernier auditeur pour le compte à l'heure de cette émission. Allô.
14: Allô, bonjour.
3: Bonjour madame Essi, comment vous allez?
14: Oui, la même chose.
3: D'accord, allez-y.
14: Bon, coucou aux caprices, aux prisonniers des caprices de Dieu. Abi Alpha, Sass, tout le monde, quoi. Justin, la moto, qui ne dit rien dessus. Bon, moi je rigole, hein. Je ris parce que tout le long, j'ai ri, quoi. Parce que je me dis, voilà, vous avez laissé les gens traîner au pouvoir durant 63 ans. Moi, je continuerai de le dire. Ils ont tellement joui qu'ils n'arrivent pas à s'en décrocher. Ils ont pris la chose publique comme leur bien, comme leur fonds de commerce, comme leur... Ils ont trop joui. Et maintenant, ceux qui ont pris sur eux de combattre ça, les Togolais les combattent au contraire, après des décennies de lutte. Vous voulez quoi? Et Adéomé l'avait dit, les Togolais méritent, eux, leurs dirigeants. Il avait dit avant de mourir que vous méritez, eux, quoi, parce qu'il est dedans aussi. Et on en est là. Voilà. Merci.
3: Merci, Madame Essi, pour votre intervention. Et Madame Essi, c'est la dernière auditrice pour le compte à l'heure de cette émission. Bonjour et bonne émission. Je salue et encourage Sylvestre pour son franc-parler. Le mal est que le Togo a des juristes à volonté myope. C'est Joël qui nous écrit depuis Agouet. On va revenir en plateau pour faire un dernier tour de table avant de mettre fin à l'émission. Sylvestre.
19: Non, s'il y a grand-chose à dire, nous avons dit beaucoup de choses ce matin. Peut-être le mal dans tout ce que nous venons de dire, si je prends tous les sujets, c'est que on fait tout ça, mais le pays n'évolue pas. C'est-à-dire qu'en termes de développement, le Togo aujourd'hui traîne, quoi, et la queue donc du peloton. Regardez un peu tous les pays, les États limitrophes, les pays, les capitales voisines. Tout le monde évolue. Le Togo est là sur ses politiques, sur ses hésitations, sur ses arrestations, sur ses protestations. Finalement, on est dans un pays où rien n'évolue. Vous sortez de votre pays, vous revenez, c'est comme si vous rentrez dans un gros village. Où c'est après, mais quand on le dit aussi, certains s'énervent que non, que nous avons un beau pays. Mais eux-mêmes, quand ils sortent, ils n'ont même plus envie de revenir. C'est ça le drame, quoi. C'est pourquoi peut-être que je vais dire... Peut-être saluer celui qui disait qu'on a des juristes myopes. Non, je dirais plutôt qu'on a des dirigeants myopes. C'est-à-dire qu'eux-mêmes, ils vont dans d'autres pays, ils regardent l'architecture, ils savent qu'il y a du beau qui se fait, mais quand ils reviennent dans leur pays, ce que les gens ont implémenté pour avoir un tel pays, ils ne le font pas dans leur pays. Et là, c'est le Robert Doucet qui dit que les quoi? Il a sa citation, son dernier roman, son dernier. L'Afrique est malade de ses dirigeants politiques. Et il a dit, et puis la dernière fois, il a lui-même, il a su que le Bénin évolue. Avec talent, le Bénin a évolué. Je pense ces deux citations-là pour peut-être leur donner les si ça fait ce matin aux dirigeants.
3: Jean-Charles,
20: moi, je voudrais revenir sur le don de sang parce que la plupart des réactions vont dans ce sens. Je voudrais inviter toute la population à faire ce geste. Un geste de haute importance, et donc que ceux qui font la contre-communication de ne pas aller donner le sang, et ça n'a rien de politique. Aller donner le sang, ça n'a rien de politique. Tout à l'heure, ceux qui font cette contre-communication, eux peuvent être dans l'urgence, si ce n'est pas eux, un proche, un parent peut être dans l'urgence, et donc toute la population est invitée à aller donner le sang. Pour pouvoir sauver ceux qui ont besoin du sang.
3: D'accord. Samir ?
21: Ben écoutez, Pascal, la première des choses, c'est que dans un pays comme le nôtre, la gardienne de la Constitution, c'est la Cour constitutionnelle. C'est-à-dire que c'est elle qui veille sur le contrôle de la constitutionnalité. C'est elle qui veille sur le processus de la révision de la constitutionnalité. Je suis attaché profondément à la souveraineté de mon pays. Et je sais que nous avons des éminents intellectuels au niveau de la classe politique de l'opposition qui peuvent faire un travail de production intellectuelle pour démontrer par A, 1 plus 1 que la Cour constitutionnelle a s'est égarée de la loi que de passer tout son temps à citer un arrêt de la Cour constitutionnelle qui, on sait, par rapport à un certain nombre de situations, ne pourra pas prospérer. Deuxième élément, c'est qu'aujourd'hui, le rapport de force est du côté du régime. C'est factuel. Le rapport de force, c'est au niveau du régime.
3: C'est pour ça
21: la plupart des acteurs politiques de l'opposition, vous allez voir, ils vont continuer par aller de l'autre côté. Hein. C'est pas encore fini. Il y a d'autres qui vont rejoindre d'autres camps. Le troisième élément, c'est que l'opposition togolaise est pressée pour avoir les résultats. Vous avez vu, dans la plupart des pays qui ont connu de changement de courant politique, mais ils ont fait un travail de lobbying, de mobilisation. Mais dites-moi aujourd'hui, quel acteur politique de l'opposition a su mobiliser au plan, non seulement au plan régional, puisque nous sommes dans la CEDEAO, au plan international. Donc ils doivent d'abord faire un travail préalable de mobilisation.
1: Merci Samir.
21: Et ensuite être patient dans la lutte.
1: Merci beaucoup Samir. Alors, 30 secondes, Justin.
2: Non, le constat est établi. C'est depuis trop longtemps, papa nous a dit de ne jamais laisser le pouvoir au risque de ne jamais le récupérer. Quand un ministre dit que si vous voulez le pouvoir, allez chercher des armes, je pense que ce sont des éléments qu'il faut mettre aujourd'hui dans la balance et faire les analyses. C'est vrai, il y a un mémorandum qui est publié par les acteurs politiques et ceux également de la société civile, mais au même moment, le pouvoir appartient au peuple. Il revient au peuple togolais et non les leaders politiques de prendre leur destinée en main pour libérer le Togo.
1: D'accord, merci. Oui, Abbas, 30 secondes.
22: Je constate qu'il y a complètement un déphasage entre les revendications politiques et le développement social de notre pays. On a tout oublié. Et si bien que cet arrêt-là est devenu quelque chose qu'il faut brandir pour également oublier que les Togolais sont dans la...
1: Merci beaucoup, chers confrères. Alors, je voudrais quand même faire cette annonce avant qu'on ne mette fin à l'émission. Le journaliste Dieudonné Siwonu a été victime d'un cabriolage ce mardi 25 août 2026 aux environs de 20h15 à Avedi derrière la Poste. Les individus ont brisé les vitres de son véhicule et emporté deux sacs contenant des documents administratifs et professionnels, deux téléphones portables, son ordinateur, son porte-monnaie ainsi que d'autres effets personnels. Toute personne ayant aperçu des individus ou des objets suspects dans le secteur à 7 heures est invitée à rester vigilante et à transmettre toute information utile aux autorités compétentes. C'est bien cette annonce quand même qui a été publiée même d'ailleurs par notre confrère et sur justement les réseaux sociaux. Bien sûr, nous avons lu et nous avons trouvé quand même l'intérêt très utile même d'ailleurs de partager ceci avec vous. Merci beaucoup. C'est sur cette annonce que nous mettons un point final à cette émission. Merci Sylvestre Béni d'être passé dans cette émission. Joachim Loco, merci d'être passé. Sami Orosama, merci d'être passé. Justin Nani, merci d'être passé. Abbas Isaka, merci d'être passé dans cette émission. Merci à vous tous qui nous avez suivis. Merci à Michel Tomega qui a assuré la mise en onde de cette émission avec justement la complicité de Aïda Tchèque au niveau de la mise en ligne. Jérôme Dakouta et bien sûr Mariam ont assuré la mise en ligne. Je suis Pascal Lussou, je vous retrouve demain pour un nouveau numéro de l'émission Club de la Presse. D'ici là, portez-vous bien. Au revoir.

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2: 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Il est 13h.

0: Le journal de la mi-journée sur Canal FM, la nouvelle génération, le titre. Un étang fermé au public après l'apparition d'un crocodile à Déticopé dans la commune à Gouenivessis. Dans un communiqué en date du 24 août 2026, le maire colonel Kézier Songwa décrète l'interdiction d'accès jusqu'à nouvel ordre à l'étang concerné à ses abords immédiats. Des regroupements politiques et certaines organisations de la société civile affiliées ont lancé ce mardi à Lomé hier donc un mémorandum appelant le gouvernement à instaurer une transition. Dans une déclaration commune, ces partis justifient leur démarche par l'absence de consensus autour de la nouvelle constitution, un désaccord qu'elles jugent incompatible avec l'exercice d'un véritable ordre démocratique. La passe sportive bouclera le journal. Notez tout simplement que nous irons également à l'étranger, au Ghana et en Guinée. Merci pour votre fidélité. Mise en ordre, Michel Tombegra. Mesdames et messieurs, s'il vous plaît, voici le journal.
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0: C'est un plaisir. La prudence est de mise à Déticopé. Selon l'information, un crocodile aurait été aperçu dans un étang situé derrière la brigade de gendarmerie. Face à ce signalement, la mairie d'Aguanivessis a pris les devants. Dans un communiqué, le maire colonel Kézier Songwa a décrété l'interdiction d'accès jusqu'à nouvel ordre à l'étang concerné et à ses abords immédiats. Toute activité pouvant mettre en danger les populations est également proscrite sur le site. Cette mesure intervient après plusieurs alertes lancées par des riverains inquiets de la présence du reptile dans le plan d'eau. Les autorités municipales appellent donc les habitants à la vigilance. Il est formellement demandé de ne pas s'approcher du crocodile, de ne pas tenter de le capturer ni de le provoquer. En cas de nouvelle observation, la mairie invite la population à alerter immédiatement les services compétents. En attendant, une intervention pour sécuriser la zone, l'étang et ses alentours restent strictement interdits. La mairie compte sur le civisme de tous pour éviter tout incident malheureux.
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0: Le regroupement des organisations politiques porteuses du manifeste Génération Togo MGT et le cadre national de concertation pour le changement CNCC dévoilent leur feuille de route. Face à la presse hier à Lomé, les deux regroupements ont dévoilé un mémorandum présenté comme une boussole pour sortir le Togo de la crise constitutionnelle et engager le pays sur la voie d'une transition politique. Pour les deux regroupements, la décision de la Cour de justice de la CEDEAO doit désormais servir de point d'appui à une démarche politique visant à sortir de l'impasse actuelle. Voici l'extrait du mémorandum lu par Jean Kissi.
3: En premier lieu, l'arrêt de la Cour de justice de la CEDEAO juste illégal et illégitime la 5e République et toutes les institutions qui en découlent. Il en résulte que cet arrêt replace le Togo à la case départ, c'est-à-dire dans la situation qui prévalait avant le coup d'État constitutionnel. En clair, un retour à la Constitution de 1992. En deuxième lieu, l'exécution de l'arrêt de la Cour de justice de la CEDEAO implique que l'Union africaine et son Conseil paix et sécurité appliquent les mesures prévues aux articles 24 et 25 de la Charte africaine de la démocratie des élections. 33. L'ouverture d'une transition politique. L'arrêt de la Cour de justice de la CEDEAO ayant déclaré illégale et illégitime la réforme constitutionnelle de 2024 et les institutions qui en sont issues, cela impose l'ouverture d'une transition politique qui devra engager les réformes institutionnelles indispensables au rétablissement de l'ordre démocratique et de l'état de droit. 34. L'accompagnement international. Grand 5. L'appel solennel au peuple togolais. Les signataires appellent le peuple togolais et toutes les personnes de bonne volonté à s'inscrire dans une dynamique de mobilisation citoyenne afin de restaurer l'ordre constitutionnel. Les signataires réaffirment leur ferme engagement et leur détermination à saisir l'opportunité de cet arrêt historique de la Cour de justice de la CEDEAO pour conclure la longue lutte des Togolais en mettant fin à la dictature.
0: Cette nouvelle décision de la CEDEAO ouvre une nouvelle fenêtre pour repenser l'ordre institutionnel et enclencher un processus de transition. Nous écoutons Kafu Diamago Johnson.
4: Nous allons demander à la communauté internationale de tirer toutes les conséquences de cet arrêt qui a été rendu par la Cour de justice de la CEDEAO. Donc, ce que nous demandons, c'est qu'ils appliquent eux-mêmes leur propre texte pour appliquer les sanctions prévues. Mais nous sommes convaincus et conscients que la véritable sanction doit venir de nous. Mais c'est à nous qu'on vient de dire aujourd'hui, oui, vous avez raison, nous aussi, nous confirmons que le changement qu'on a fait là, c'est un changement inconstitutionnel. Alors, est-ce que c'est pas à nous de nous lever, de sanctionner d'abord? Et c'est pour ça que nous devons nous préparer et à demander l'application de l'arrêt de la CEDEAO. Vous allez voir, rien que cette demande-là, ça va amener le Conseil de sécurité à contacter ceux qui sont désormais des gouvernants de fait. La solution, nous le disons, on ne peut pas gouverner par un pouvoir de fait. Entrons dans une transition. L'alternance que nous recherchons depuis là, enfin, elle arrivera. Et puis, à la fin de la transition, on organise des élections et enfin, le peuple togolais pourra être libre de choisir ses dirigeants.
0: À l'instant, madame.

0: Cour de justice de la CEDEAO implique des conséquences directes. Et ce n'est pas nous qui le disons, ce sont les textes de l'Union africaine. C'est un instrument historique qu'on a mis à notre disposition, que nous allons exploiter dans toutes ses dimensions. Et l'une des dimensions, c'est justement la communauté internationale. Parce que ce ne sont pas les Togolais qui vont faire exécuter la décision de la Cour de justice de la CEDEAO. Les textes de l'Union africaine ont déjà prévu qui doit faire exécuter les conséquences qui découlent de cette décision. C'est-à-dire que nous devons leur rappeler à toutes ces institutions d'assumer leurs responsabilités. Et enfin, l'essentiel du travail revient aux Togolais. C'est à nous de prendre conscience que à l'extérieur, on nous a donné une force supplémentaire. On a mis un cachet officiel sur la lutte que nous sommes en train de mener en nous disant « Vous avez raison, ça doit nous galvaniser pour dire à ce régime « Ça suffit ».
1: La justice togolaise pourrait connaître dès la fin de cette semaine une audience particulièrement scrutée. Sauf report de dernière minute, une magistrate en fonction devrait comparaître devant la Cour suprême dans une affaire de corruption présumée. L'information est publiée par togobreakingnews.info. Selon les infos, cette audience pourrait constituer un précédent dans l'histoire récente de la magistrature du pays. La magistrate, portant le même patronyme que le président de la Cour suprême, exerce au tribunal de première instance de Lomé. Elle serait poursuivie pour des faits présumés de corruption. À ce stade, la présomption d'innocence demeure pleinement applicable et seule une décision définitive de justice pourra établir sa responsabilité. L'affaire est suivie avec une attention particulière au sein du monde judiciaire togolais. La raison tient autant à la nature des faits reprochés qu'au statut de la personne mise en cause. La corruption d'une magistrate en exercice devant la plus haute juridiction judiciaire du pays est inédite dans l'histoire du Togo. Cette affaire intervient dans un contexte où le fonctionnement de la justice togolaise fait régulièrement l'objet de critiques de la part de justiciables, d'avocats et d'organisations de la société civile. Les griffes portent notamment sur la lenteur de certaines procédures, les dysfonctionnements administratifs ou encore des soupçons de pratiques corruptives. En 2021 août, bien sûr, le président de la Cour suprême Abdoulaye Yahia avait lui-même publiquement alerté sur les dérives affectant le corps judiciaire. Face aux médias, le magistrat avait évoqué les scandales impliquant des magistrats et appelé ses pairs à un changement de comportement. Cette prise de position avait alors mis en lumière une question rarement abordée publiquement, celle de la responsabilité individuelle des acteurs judiciaires et de la nécessité de préserver la confiance des citoyens dans l'institution. L'éventuel procès de la magistrate pourrait donner une dimension concrète à ce débat. Pour les observateurs du secteur judiciaire, l'enjeu dépassera nécessairement le sort de la juge poursuivie, la manière dont le dossier sera instruit, les garanties accordées à la défense, la publicité des débats et surtout la décision qui sera rendue seront scrutées comme autant d'indicateurs de l'effectivité du principe selon lequel l'une est au-dessus de la loi. Le dossier intervient également alors que la Cour suprême demeure au cœur de plusieurs procédures sensibles. Les juridictions togolaises disposent d'ailleurs d'une jurisprudence publiée dans laquelle la Cour suprême statue notamment sur des recours et affaires impliquant des magistrats dans le cadre de leurs fonctions. Dans un pays où la confiance dans l'institution judiciaire constitue un enjeu majeur de l'état de droit, le traitement de cette affaire pourrait envoyer un signal fort. La justice togolaise sera-t-elle capable de faire la démonstration de sa propre exigence d'impartialité lorsqu'un de ses membres se trouve lui-même mis en cause? C'est précisément cette question qui devrait placer l'audience sous haute surveillance.
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1: La question de l'insalubrité, du manque de civisme alerte les professionnels de la santé, surtout en cette période où le climat favorise la prolifération des moustiques et autres vecteurs de maladies. Face à certaines habitudes ancrées dans le quotidien, notamment l'insalubrité ou encore la mauvaise gestion des eaux, plusieurs maladies gagnent du terrain, exposant ainsi les plus vulnérables à des problèmes respiratoires et cutanés. Parmi les maladies les plus émergentes en cette période, les spécialistes citent notamment le paludisme, la dengue et les infections respiratoires qui restent les plus récurrentes. Nous écoutons Arolu Kokoujak, docteur en santé publique, pour plus d'explications. Il est au micro de Marie-Reine Agbagla.
3: Il faudrait d'abord dire qu'il y a beaucoup de problèmes de santé auxquels la population est davantage exposée. C'est-à-dire d'abord à savoir les maladies qui sont liées à l'eau. C'est-à-dire le paludisme, la dengue, les maladies diarrhéiques, le choléra, la fièvre typhoïde, la diarrhée d'autres bactériennes.

0: avons les maladies liées aussi à l'insalubrité. Donc, nous avons des infections. Vous allez voir qu'il y a des infections bactériennes, des infections cutanées, hein, des dermatoses, des mycoses favorisées par l'humidité qui est persistante. Nous avons des infections respiratoires aussi qui vont se manifester pendant cette période-là. Il y a plus de rhume, plus de bronchites, des pneumonies qui sont fréquentes et des conjonctivites. Hein. Des conjonctivites, des infections oculaires qu'on peut aussi retrouver chez nos populations. Et au-delà de ça, il faudrait dire que les eaux stagnantes vont plutôt favoriser la production des moustiques, des flaques d'eau, les gîtes lavelles, vont favoriser véritablement la prolifération de ces moustiques et l'insalubrité va faire en sorte qu'il y aura des déchets partout qui vont aggraver la situation.
1: Avec la saison des pluies, la prévention reste donc essentielle. Une meilleure gestion des eaux stagnantes et des déchets associés à de bonnes pratiques d'hygiène peut contribuer à réduire les risques sanitaires et à mieux protéger la population. Arolu Kokujak que nous retrouvons.
0: Notre message aujourd'hui est d'appeler la population, pour les inviter surtout, à éviter, à mettre des actions en place pour ne pas favoriser la stagnation des eaux, des déchets. Et c'est aussi l'occasion aussi d'inviter aussi les autorités, c'est-à-dire les maires, autres, d'être très, très attentifs, éviter les caniveaux et autres, entretenir très bien, curer les caniveaux, faire en sorte que l'eau puisse vraiment circuler, que ça ne stagne pas pour favoriser le développement de ces moustiques. Il faut aussi, quels sont les symptômes qui doivent alerter la population. Il faudrait dire que la fièvre, surtout la fièvre, des maux de tête, courbatures, de l'arthralgie. Donc, ces symptômes-là doivent vous alerter. Des diarrhées importantes ou aqueuses chez l'enfant, chez la personne âgée, la déshydratation, il faut venir à l'hôpital. Pendant ce moment aussi, des symptômes aussi qui doivent aussi vous alerter, des vomissements, des douleurs abdominales associées à la fièvre, des éruptions cutanées, des démangeaisons persistantes et autres, il faut venir à l'hôpital pour mettre en place des dispositions pour éliminer l'eau. Dormir sous moustiquaire imprégné d'insecticides que le gouvernement s'efforce à mettre à la disposition de la population.
1: Autre sujet, avant la page étrangère, environ 60 coopératives de jeunes et femmes maraîchers dans la région maritime sont sensibilisées et formées sur les effets des pesticides sur leur activité et l'environnement. Ceci à travers le projet intitulé « Renforcement de capacité des jeunes et femmes maraîchers pour une gestion écologiquement rationnelle de l'eau et des pesticides sur le littoral togolais ». Initié par l'ONG PACID avec l'accompagnement de la FAO, le projet vise à sensibiliser et à former 916 jeunes et femmes maraîchers dans la région maritime à travers 5 sessions de formation. Nous écoutons Francis Komiakpa, directeur exécutif de l'ONG PACID.
2: C'est depuis 2024 que nous avons postulé à un appel de la FAO qui demandait des actions, des projets concrets dans le domaine de l'horticulture. Comme il est question aujourd'hui des changements climatiques et surtout de l'adaptation de nos systèmes de production, aujourd'hui on sait que les maraîchers qui sont dans le littoral font face à d'énormes problèmes, notamment la pollution de la nappe phréatique, la pollution des eaux de surface et donc les eaux d'arrosage sont devenues des soucis et aussi il est constaté aujourd'hui dans la pratique l'utilisation massive, parfois excessive des pesticides dans la production maraîchère. Et tout ça, malheureusement, sans protection des maraîchers eux-mêmes, ce qui est source de problèmes de santé, et à la fois pour les producteurs et aussi pour les consommateurs. Les effets cocktails, quand ça se retrouve dans les assiettes, on ne sait pas comment ça finit dans l'organisme.
1: Ce projet vise à lutter contre les effets néfastes de l'utilisation des pesticides sur la production des activités maraîchères et sur les différents acteurs intervenant dans le secteur. Nous retrouvons Francis Komiakpa.
2: Ce projet consiste justement à sensibiliser les jeunes, les femmes qui sont dans la production maraîchère dans notre littoral sur les risques sanitaires de l'utilisation inappropriée donc des pesticides, mais aussi surtout les former sur les alternatives durables dans l'utilisation des pesticides. Donc, nous aurons des sessions de formation sur la production des biopesticides et nous allons aussi dans le domaine de la gestion de l'eau Nous aurons aussi des sessions sur la gestion rationnelle de l'eau en horticulture. Pour la sensibilisation, nos équipes iront directement vers les coopératives, sensibiliseront les membres des coopératives, et y compris même les acheteurs des coopératives, les employés des coopératives. Ils sont tous exposés et on a besoin de leur apporter l'information de façon à ce qu'ils puissent mieux se comporter dans leurs activités.
1: Hors de nos frontières au Ghana, ici, le gouvernement ghanéen a interpellé 9 membres des Blue Water Guards à Manso, à Doumbia, dans la région d'Ashanti. Les suspects sont accusés d'usurpation d'identité des agents du secrétariat national de lutte contre les opérations minières illégales. Ils sont également poursuivis pour exploitation de mines d'or. Pour les écologistes, ces arrestations soulèvent une question au sein du gouvernement ghanéen. La responsabilité du gouvernement dans l'exploitation minière est illégale. Sur ce, il appelle les autorités ghanéennes à prendre les mesures nécessaires visant à protéger les ressources naturelles. En Guinée, 173 militaires ont été radiés des effectifs de l'armée pour désertion. La décision a été annoncée dans la nuit de lundi à mardi à la télévision nationale par le ministre secrétaire général de la présidence, le général Amara Camara. Parmi les militaires concernés figure le commandant Michel Lama, ancien membre du groupement des forces spéciales. Le décret cite également le capitaine Bakari Keïta, le capitaine Abdoul Karim Assissoko et le sous-lieutenant Abdoulaye Aminata Camara. Selon les autorités, ces militaires sont accusés de désertion. La décision s'appuie notamment sur les articles 24 et 25 du statut général des militaires.
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1: La page sportive, la Ligue des champions féminines, compétition phare du football féminin sous-régional, se tient du 23 août au 5 septembre 2026 à Ouagadougou. Au Burkina Faso, la Confédération africaine de football CAF et l'UFOAB ont dévoilé la liste des officiels retenus pour le tournoi, parmi lesquels 4 Togolais. Il s'agit de Yvette Clousset, coordinatrice générale Kokou Ato. Assesseur, commission UFOAB, Edo Kendedi, arbitre central, Abra Sitchofé, Agbedanou, arbitre assistante. Une marque de confiance donc renouvelée pour l'expertise togolaise. Cette importante désignation confirme le professionnalisme et la rigueur des officiels du football togolais sur la scène de compétition internationale. La Confédération africaine de football CAF a officialisé ce lundi 24 août 2026 les dates des deux prochaines rencontres du Togo dans le cadre des éliminatoires de la Coupe d'Afrique des Nations 2027. Les éperviers accueilleront d'abord le Burundi à Lomé avant de se déplacer en Zambie 4 jours plus tard. Le premier rendez-vous est fixé au vendredi 25 septembre 2026 au stade de Kégué. Le Togo y recevra le Burundi à partir de 16h GMT sur la pelouse naturelle de Kégué. Pour cette rencontre, la CAF a désigné un quatuor arbitral mozambicain conduit par Celso Armendo Alvasao. Il sera assisté d'Arsenio Chadric Madringul et de Zacharias Horacio Balois. Simoès Bernardo Goumbé officiera comme quatrième arbitre. Après cette sortie à domicile, la sélection nationale togolaise mettra le cap sur la Zambie pour son deuxième rendez-vous de cette fenêtre internationale. Zambie-Togo se disputera le mardi 29 septembre 2026 au Levi Mwana Wassa Stadium de Ndola. Le coup d'envoi est programmé donc à 18h heure locale, soit 16h GMT. La rencontre de Ndola sera dirigée par l'arbitre soudanais Mahmoud Ali Mahmoud Ismaël, assisté de ses compatriotes Omer Hamid, Mohamed Ahmed et Aboubakar Abdallabi Ahmed Aboufalg. Sabri Mohamed Fadoul a été désigné quatrième arbitre. Le calendrier des éperviers pour cette séquence des éliminatoires de la CAN 2027 est donc désormais connu. Le Burundi à Lomé le 25 septembre, puis la Zambie à Ndola le 29 septembre.

0: C'est la fin de cette édition. Merci à vous de nous avoir suivis. À quoi moi, c'est bien sûr Michel Tomega qui vous fera bercer avec de très belles programmations musicales. Avant, bien sûr, l'arrivée de Suti. Et voilà, pour l'émission Le Palais des Princes et des Princesses, là, l'amour sera au 7e ciel.
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0: Monsieur et dames, bonjour. C'est avec un grand plaisir que je vous retrouve cette semaine encore pour une nouvelle thématique de votre émission préférée, Parole à l'auditeur. Michel Tomega assure la mise en ordre technique et au micro, je suis votre fidèle serviteur Yves Dossou-Leblanc. Pour ce nouveau numéro de Parole à l'auditeur, nous allons nous intéresser aux accidents de la route. Ces derniers temps, les accidents de la route se multiplient sur les axes routiers au Togo, suscitant inquiétude et indignation au sein de la population. Face à ce phénomène préoccupant, une question essentielle se pose. Ces drames sont-ils davantage causés par l'état dégradé de certaines routes ou par les comportements humains? Autrement dit, la responsabilité incombe-t-elle principalement aux infrastructures ou aux usagers de la route? Pour répondre à cette problématique, nous avons tendu le micro aux auditeurs pour leurs analyses, commentaires et propositions afin de réduire l'hécatombe sur les routes togolaises. Écoutons donc les réactions.
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2: Il y a deux causes. Il y a la cause humaine et la cause structurelle. La cause structurelle, c'est que nos routes ne sont pas spacieuses. Nous avons des pistes qui sont très étroites et il y a aussi manque d'entretien. Il y a des nids de poules. Toutes ces choses-là créent des soucis pour les usagers de la route. Donc, il va falloir aménager encore les routes et c'est ça qui est le problème structurel. Maintenant, le problème humain, c'est que nous-mêmes, usagers, nous ne respectons pas le code de la route. On fait des dépassements hasardeux. On ne respecte pas les codes de la route. Et c'est ça qui est la source des accidents qui devient redondant et récurrent. C'est à nous. Et voilà, même les feux tricolores ne sont pas fonctionnels. Vous prenez seulement la ville de Lomé. Combien de feux sont encore fonctionnels? Voilà autant d'éléments qu'on peut évoquer pour justifier, pas justifier, mais pour dire que bon, les accidents de la route deviennent de plus en plus récurrents. Moi, je reviens toujours sur le respect du code de la route. Le problème, certes, est structurel, comme je l'ai dit, mais c'est avant tout humain. C'est pour les usagers. Parfois, les gens prennent de l'alcool, les gens prennent de la drogue, et vous voyez, avec ces cas de tricycles et autres qui envahissent aujourd'hui nos routes, mais c'est difficile de conduire à Lomé. Moi, j'ai des amis qui sont revenus de l'Europe, ils sont obligés de prendre des chauffeurs pour leur séjour parce qu'ils n'arrivent pas à respecter le code de la route. Au Togo, pour conduire une voiture, il ne faut pas respecter le code de la route. Il faut faire avec ce que la route vous impose. C'est ça le gros du problème. Donc, tout est à faire, pas à refaire parce que rien n'est fait pour le moment. Tout est à faire.
3: Dans un passé récent, si nous comparons le Togo au Bénin, assez souvent, les accidents sont beaucoup plus légers au Bénin par rapport au Togo. Dû à l'imprudence, tout le monde est pressé dans la capitale du Bénin, à Cotonou. Mais aujourd'hui, on voit également cet état de choses dans la capitale togolaise, à Lomé, où chacun est pressé, où on roule en toute imprudence. Et assez souvent aussi, il y a des usagers de la route qui ne sont pas lucides dans la circulation, lucides quelquefois en état d'ébriété, et d'autres fois noyés par des soucis, ne sont pas en eux-mêmes en conduisant. Et ils perdent quand même la lucidité liée à ce genre de choses. Résultat, les accidents de circulation, parce que quand vous conduisez en état d'imprudence, vous pouvez provoquer d'accidents de l'autre côté. Et aussi, il y a aussi le non-respect quand même des feux tricolores pour certains aussi, où le feu est rouge, pour d'autres, on veut violer parce qu'on est dans l'orange peut-être de l'autre côté, on veut passer rapidement, alors que l'autre aussi de l'autre côté est en train de respecter le vert à son niveau pour pouvoir traverser. Je crois qu'aujourd'hui, les cas d'accidents sont légion au Togo aussi, parce que il y a aussi des moyens de transport qui ne sont pas destinés à transporter des humains ou c'est destiné à transporter des bagages, mais on transporte des humains avec ces moyens de transport-là. Et ça aussi est aussi l'une des causes capitales quand même des cas d'accidents qui sont légion aujourd'hui dans la capitale togolaise.
4: Il y a plusieurs causes. Il y a plusieurs causes. La plupart du temps, on dit que la route tue, mais c'est par le comportement des usagers de la route aussi. Prime abord, c'est vrai, il y a l'état de nos routes qui pose véritablement problème. Quand nous prenons la nationale numéro 1 surtout, il y a des nids de poules un peu partout. C'est tellement exigu aussi. Et même la largeur de la route, c'est pas vraiment ça. Nous savons que c'est une route internationale et que des gros camions circulent sur cette route-là. Donc c'est tellement compliqué. Il suffit juste de dépasser à des petits copés. Vous voyez déjà que bon, la route n'est plus véritablement très large. Et donc les dépassements et tout ça, c'est très compliqué pour les camions, pour les usagers de route. Et donc c'est très vite fait de rentrer dans la brousse et de faire accident. Même dans la capitale, c'est très compliqué aujourd'hui parce qu'il y a des routes qui ont été construites bon, il y a quelques années seulement. Il y a des nœuds de poule et des crevasses un peu partout et tout ça. C'est compliqué. Ajouté à cela, il y a l'alcool au volant. Il y a le téléphone au volant, surtout que moi je constate véritablement ces derniers temps, les gens qui sont en circulation, qui sont en train de communiquer. Il y a même le téléphone à moto, les gens sont en moto mais mettent le téléphone dans le casque en train de communiquer. Il y a tellement de causes, même la vitesse en agglomération et tout ça, c'est très compliqué. Les causes sont multiples, la nuit les routes ne sont pas éclairées. Or nous savons comment nos routes sont. Et avec cette situation-là, je pense que c'est difficile de ne pas avoir beaucoup de cas d'accident. Dans les écoles d'auto-école, on nous apprend à conduire, souvent avec des panneaux de signalisation. Mais sur nos routes, il n'y a pas de panneaux de signalisation. Les gens n'arrivent pas à savoir comment il faut rouler. Voilà, ce sont les panneaux qui font en sorte qu'on dit souvent que la route parle. La route parle à travers les panneaux, mais nous n'avons pas de panneaux de signalisation. C'est très difficile. Et même les feux tricolores qui fonctionnent aujourd'hui, hein, c'est à compter au bout des doigts. Donc je pense que tout cela, c'est à revoir. Mais puisque l'État a ses responsabilités qu'il n'assume pas, nous, usagers de la route, nous devons faire attention pour diminuer le taux d'accident parce qu'il n'y a pas deux vies, il n'y a qu'une seule vie.
5: Effectivement, nous constatons qu'il y a tellement d'accidents sur nos routes et des accidents graves. Je dirais que nous sommes dans la semaine de la courtoisie. En Afrique et généralement au Togo, on n'a pas la courtoisie. Alors que la courtoisie, c'est la première règle en ville, en agglomération. Donc c'est ça qui nous manque. Deuxièmement, les gens ne respectent pas le code de la route. Les gens ne respectent pas les règles de la circulation. Les gens ne respectent pas et les feux tricolores et tout ce qui est en place pour faire éviter les accidents de la circulation. Et surtout, l'excès de vitesse. On est tellement pressé. Moi, je me demande, où est-ce qu'on va ? Finalement, nous allons tomber. D'accord ? Mais beaucoup ne le savent pas. On vous dit que sur cette route-là, vous devez rouler à telle vitesse. Mais les gens font plus. Les chargements hors gabarit. Donc, il y a tellement de facteurs. Abus de l'alcool. Généralement, nous accusons l'état de la route. Que la route, elle est mauvaise, c'est pourquoi nous faisons des accidents. Or, si la route est mauvaise, nous roulons modérément. Nous roulons doucement. On a constaté que lorsque la route, elle est bonne, nous filons, nous faisons l'excès de vitesse et le taux d'accident augmente. Donc ça, c'est archi faux. Il y a le mauvais état des véhicules, mais c'est le manque de moyens.
6: Je pense que aujourd'hui la question est de se responsabiliser nous-mêmes, de savoir qu'est-ce que nous faisons sur nos routes. Puisque aujourd'hui, on a toujours tendance à dire l'État n'a pas rangé la route, l'État n'a pas fait ci, mais on ne va pas tout jeter sur l'État. Nous aussi, nous avons notre responsabilité dans ce problème-là. Parce que aujourd'hui, quand c'est moi qui file de trop et que l'autre ne file pas, je vais le cogner et j'ai causé l'accident. Au soir, c'est l'autre qui vient me cogner. Donc c'est vice-versa. Quand je me responsabilise, derrière de l'autre qui me regarde, qui voit que moi je suis bien responsable, lui aussi, il emboîte le pas. Et que un à un, nous tous, nous sommes appelés à être responsables de nos actes et savoir que nous sommes des pères de famille. Nous devons rentrer à la maison. Puis si on est sorti, les enfants, nos femmes nous ont dit à papa, allez revenir. Donc il faudrait qu'on rentre à la maison, leur dire que voilà le petit pain que nous avons vu, nous avons reçu de la journée. On a toujours tendance à dire que les routes sont défectueuses et que mais moi je me dis que l'autre côté, c'est nous aussi qui ne respectons pas les feux tricolores. Nous ne respectons pas l'autre. Nous n'avons pas la patience, voilà, de pouvoir donner la route à son voisin. Nous sommes tous des Togolais. Si on ne s'aime pas sur la route, on a beaucoup de temps à passer ensemble dans nos circulations. Et si ce bon moment-là, on ne le partage pas ensemble avec convivialité, quand est-ce que nous allons le faire? C'est ça même qui fait que nous allons protéger ensemble notre propre pays. Notre vie est très chère.
7: Ces accidents ont plusieurs sources, au moins trois que je pourrais citer. Et parmi les trois, il va falloir que le conducteur fasse très attention pour que l'aspect qui est l'aspect humain ne soit pas dominant et que cela engendre trop de décès comme ce qu'on est en train de voir ces derniers temps. Il y a un aspect qu'on appelle aspect routier. La route doit être en bon état. Il faut que son état arrange la circulation. On doit avoir les panneaux de signalisation et les dispositifs lumineux pour pouvoir rouler la nuit avec succès. Et de plus, les routes en chantier également, il va falloir que quand on les entame, il faut que ça soit bien achevé aussi dans les délais pour que les usagers ne souffrent pas. Voilà ce qu'on peut parler concernant la route et quand les feux tricolores ne fonctionnent pas, il va falloir que le dépannage soit rapide. De plus, il y a les aspects techniques. Les aspects techniques regardent beaucoup plus l'état du matériel roulant, la voiture, la moto, ou le tricycle, quel que soit l'engin qu'un conducteur emploie pour se déplacer ou pour circuler sur la route, il faut que cet engin, ce véhicule soit bien portant. Son système de freinage, ses dispositifs lumineux, tout ce qui permettra que l'engin ne soit pas classé dans les aspects de dangerosité, il va falloir que le propriétaire ou le conducteur le fasse pour que cet engin soit utilisé à bon escient. Les aspects techniques ou les défauts techniques sur les véhicules provoquent plusieurs cas d'accidents et surtout les camions, et il faut que cela soit dit et que les corrections aient lieu et que nous ne déplorons pas ces cas sur nos routes. En troisième lieu, je voudrais parler de l'aspect humain. Il s'agit du comportement du conducteur. Le conducteur qui est au volant a déjà appris quelques règles du code et c'est cela qu'il doit respecter au cours de son déplacement ou du moins au cours de ses déplacements de tous les jours. On n'apprend pas le code pour avoir le permis de conduire et faire que des excès de vitesse. On ne roule pas comme un fou, en parenthèse, quand on ne s'adapte pas à une vitesse ordonnée, une vitesse requise au cours de la circulation, on doit savoir que le comportement est déjà fou. Ce n'est pas une bonne chose. On ne viole pas les feux tricolores. On ne viole pas les feux tricolores au grand vouloir. On ne fait pas le show au cours de la circulation parce que moi, je suis pressé. Il y a plusieurs cas que nous déplorons concernant les aspects humains. Vous voyez, les aspects humains, il y a l'inobservation des règles de priorité également. L'inobservation des règles de priorité qui nous coûtent cher en matière d'accident également. Et ce sont les règles qui sont bien apprises à respecter à perpétuité, à démontrer aux autres aussi pour que la bonne application soit notre pain au quotidien. Voilà ce qui nous cause du tort présentement au cours de la circulation et on ne veut pas faire la différence entre la conduite du jour et celle de la nuit. Cela n'est pas une bonne chose. Il va falloir que pour la lutte contre les accidents, afin de réduire le taux de la mortalité routière, que chaque usager fasse de son mieux pour que les données du bilan soient réduites.
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3: Personnellement, ce qu'il faut faire, c'est que les forces de l'ordre de sécurité qui assurent la sécurité de nos routes fassent preuve d'une certaine responsabilité en décourageant ces gens de comportement sur nos routes. Il ne suffit pas seulement de faire passer quelques billets derrière des dossiers pour pouvoir laisser ces gens cela passer. Si vous voyez que la norme n'y est pas, il faudrait garer ou permettre au chauffeur ou à celui-là qui conduit l'engin de garer, de serrer et vous ramener l'engin ou le véhicule au lieu indiqué pour que ces brebis galeuses-là puissent être interpellées et traitées verbalement et payées régulièrement pour pouvoir avoir accès à leurs engins pour que demain ils ne puissent pas recommencer les mêmes choses. Mais assez souvent, on constate que une frange des forces de sécurité sur nos routes sont aussi acquis à la cause de ces brebis galeuses-là. Ils ferment des yeux sur ces choses-là. Ils permettent à ces messieurs-là de passer moyennant quelques pièces. Je crois que c'est ce qui renforce d'ailleurs les cas d'accident sur nos routes aujourd'hui.
5: Moi, il y a quelque chose que je vois à GTA. Vraiment, j'avais dit à mon collègue que je vais mettre ça là sur Facebook. Mais les gens m'ont dit de ne pas faire. Il y a une plaque, une campagne qui sensibilise que faut pas boire et prendre le volant. Et il y a une autre truc là qui dit vivons jamais ensemble. Vivons ceci ensemble. Donc les deux sont au même côte à côté. Où est-ce qu'on va? Dans la ville là, il n'y avait aucune affiche de sécurité routière qui dit quelque chose. Bon, c'est ces derniers temps là, il y a eu quelques affiches qui nous parlent un peu de la sécurité routière. Il faudrait qu'on a quand même mis des affiches géantes avec des accidents graves. Sur nos écrans lumineux là, on a qu'à donner des thèmes de sécurité routière, mettre des photos de sécurité routière, lorsque les gens seront à l'arrêt au feu tricolore, ils vont voir ça. Au moment du démarrage, maintenant, leur comportement va changer. Et petit à petit, ce sera ancré dans tout le monde.
8: Pour d'abord sensibiliser, éduquer les gens sur le respect du code de la route. Mais
2: les gens ne maîtrisent pas beaucoup le code de la route. Il y a des carrefours à sens giratoire que beaucoup de gens ne maîtrisent pas. J'en ai fait les frais la fois dernière. Je passais passage à sens giratoire. On m'interpelle, dit que mais comment tu peux passer par la route si c'est la priorité à gauche quand vous êtes à sens giratoire. C'est la priorité à gauche. Peu de gens le savent, non? Il faut encore sensibiliser les usagers de la route. Même les piétons sont les usagers de la route. Mais beaucoup ne le savent pas. C'est ça le nœud du problème. Les passages à piétons, vous mettez pas dessus. Allez à Dakar, allez en Côte d'Ivoire, à Abidjan. Une fois que le piéton met le pied sur le chaussée clouté, mais vous vous arrêtez. Au Togo, on te classe, mais à Fifiovado Lamea, pourquoi piéton y a là ? C'est à dire, mais il faut encore rééduquer, sensibiliser la population pour le respect minimum du code de la route. Ce n'est pas des garnitures, les tracés, ce ne sont pas des garnitures pour enjoliver la voie, non. La route parle, mais beaucoup de gens ne savent pas lire ce que la route dit.
7: Il va falloir que nous, les usagers de la route, nous puissions nous ressaisir pour éviter que ça soit sur une moto ou en voiture, que les règles apprises soient observées, respectées et que les vies soient sauvées. Beaucoup de cas surviennent à cause des motos actuellement. Beaucoup roulent sur moto et d'autres avec les tricycles. Pourquoi ? Dans ce bilan précité tout à l'heure, on peut découvrir que plus de 50% de ces victimes proviennent des motos, ou du moins de l'usage de motos. Quand vous n'avez pas une moto et que c'est un moto-taxi qui vous aidera pour se déplacer, tâchez porter correctement votre casque. Ce n'est pas au vouloir ou bien ce n'est pas du choix. Le port de casque avec les jugulaires bien fermés, ça sauve. S'il vous plaît, madame, s'il vous plaît, monsieur, évitez de négliger le port de casque et à chaque fois que le conducteur du dit moto est en train de rouler en excès, dites-lui clairement que j'ai des enfants à la maison, j'appartiens à une famille, je ne veux pas mourir maintenant. Réduis la vitesse, s'il te plaît. Il comprendra. Au lieu de se taire, dire qu'il est en train de me rendre service pour que j'arrive si tôt. C'est une erreur. Surtout le cas des jeunes. Dans ces cas de mortalité, plus de 80% sont des jeunes. Pourquoi mourir si jeune? Pourquoi laisser cette vie à la fleur de ton âge, mon frère? Si jeune, préserve-toi pour que ta vie soit prolongée. Au cours de la circulation, que les règles soient respectées.
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2: Les accidents répétitifs que nous avons, surtout ces derniers temps sur nos routes, sont dus en général à des facteurs environnementaux, techniques et humains. Les facteurs environnementaux, il y a l'état des routes, la petitesse des routes, les routes ne sont pas larges et avec des trous un peu partout, cela crée aussi des accidents. Et aussi, si nous prenons les facteurs humains, il faut dire aussi que les gens ne sont pas conscients des règles de la route, du code de la route. Donc les gens roulent sans tenir compte des règles, sans tenir compte du respect des carrefours, des feux rouges. Et tout ceci constitue maintenant les causes des accidents de la route.
0: Donc on pense que les engins aussi font partie de ces facteurs qui causent les accidents. Est-ce que c'est vrai?
2: Effectivement, les engins font partie des accidents de la route puisque cela fait partie des facteurs techniques. Donc l'état des engins défectueux cause des accidents. Il y a certains engins où les freins ne répondent bien. D'autres engins, c'est l'embrayage. D'autres, il n'y a même pas carrément des freins. Et d'autres, il n'y a pas de rétroviseur. Donc, c'est tout ceci qui contribue aux accidents que nous observons sur nos routes aujourd'hui avec des taux élevés, des blessés et des morts et des dégâts matériels. Les routes contribuent à des accidents. Mais aujourd'hui, la majorité des accidents, c'est lié aux facteurs humains et techniques. C'est les facteurs humains et techniques parce que si la route n'est pas large, il faudrait qu'on soit conscient. Il faudrait que les usagers soient conscients que, telle route n'est pas large, donc je dois aller avec prudence, je dois respecter le code de la route pour éviter ça. Donc, généralement, les gens lient les accidents à l'état des routes, mais nous disons que la grande problématique, c'est l'humain même. C'est l'humain même. D'abord, si on prend les facteurs techniques, si l'humain même sait que sa moto, sa voiture, le frein ne répond pas bien. Mais pourquoi mettre ça en circulation? Il ne doit pas le mettre en circulation. Donc, le problème, la base, c'est l'humain. C'est nous les humains, c'est nous les usagers de la route qui devons être conscients et on peut réduire les accidents de la route.
0: Qu'est-ce qu'on doit faire pour réduire ces accidents?
2: Pour réduire ces genres d'accidents sur nos routes, il faut un travail travail de changement de mentalité. Dans ce sens qu'on doit sensibiliser les populations, conscientiser les usagers de la route sur une utilisation consciente des engins, une utilisation consciente des routes. La route n'est pas un endroit ou bien un terrain de football où vous êtes dans la rue. Tout de suite, vous voyez l'espace à droite, vous venez à droite. Tantôt, vous trouvez à gauche, vous allez à gauche. Tantôt, c'est au milieu, vous venez au milieu. Non. Si vous conduisez ainsi, vous allez créer des accidents. Donc, ce qu'il faut faire, il faut sensibiliser la population. Il faudrait que la population soit consciente qu'il est maître de la sécurité routière. Que si on doit dire qu'il y a accident, c'est lui. Si on doit dire qu'il n'y a pas accident, c'est lui également. Donc, si la population arrive à être consciente, on n'aura pas assisté des accidents de la route. Parce qu'aujourd'hui, on parle de rétroviseurs. Comme les gens ne sont pas conscientisés sur l'importance de rétroviseurs, les gens mettent rétroviseurs seulement pour ne pas se faire attraper ou bien arrêter par les policiers sur la route. Il y a le rétroviseur, mais ils ne le consultent pas. Donc, il est de notre devoir, il est du devoir de sensibiliser la population, de conscientiser la population sur les risques routiers afin de contribuer à réduire les accidents de la route.
0: Quel est le comportement adéquat à tenir sur la voie de...
2: Comme comportement, d'abord, il faut respecter les feux tricolores. Ce n'est pas bon de respecter les feux tricolores que nous appelons généralement les feux rouges. Un usager de la route ne doit pas violer les feux rouges. Et il faut aussi respecter les carrefours. Une fois que vous arrivez à un carrefour, il faut s'arrêter, regarder à gauche et à droite, et si personne ne venait, vous pouvez maintenant continuer. Mais si vous voyez que il y a quelqu'un qui vient, il faut savoir déjà qu'il est prioritaire, vous lui donnez le temps de passer, et maintenant vous pouvez continuer votre route. Il faut toujours mettre les engins en bon état. C'est-à-dire, à chaque fois que vous voulez sortir avec votre engin, que ce soit moto, vélo ou voiture, vous devez vérifier si votre engin est en bon état. Si les freins répondent bien, si l'embrayage répond bien et tout, rétroviseur, tout est bien positionné. Et aussi, les passagers ne doivent pas dire au conducteur d'aller plus vite, de filer. Non, on ne dit pas à un conducteur de filer. Vous allez faire un accident. Plutôt, le passager doit dire au conducteur d'aller doucement, d'aller avec prudence. Mais si vous demandez au conducteur de filer, d'aller avec un excès de vitesse, vous contribuez aux accidents de la route. Parce que vous ne connaissez pas le degré de capacité de ce conducteur, son degré de vigilance. Quand il va plus vite, il ne peut plus être en communication avec les panneaux routiers, avec les autres usagers de la route. Or, la bonne conscience nous demande d'être en communication avec tous les usagers de la route, afin d'éviter tout mal qui peut venir. Les surcharges sont dangereux et sont des facteurs des accidents également. Il y en a, d'abord si je prends les motos, il y en a qui prennent 2 personnes, 3 personnes. D'autres prennent des bagages sur le réservoir. Or, une fois qu'il y a des bagages sur le réservoir, la moto ne peut plus tourner bien. Ou bien arriver à un moment, si le bagage veut tomber, tu veux maintenir ça, vous risquez de créer accident. Donc, ce n'est pas bon de surcharger. Il y a des voitures qui prennent 2, 3 personnes de vent, il surcharge, ce n'est pas bon. Tout ça, or, le taux d'accident est très élevé aujourd'hui dans notre pays, le Togo. Et nous devons ensemble contribuer à réduire cette hécatombe de morts que nous observons sur nos routes. Les bras valides partent et la majorité, c'est les jeunes. C'est les jeunes qui meurent sur les routes. Donc, nous avons le devoir de prendre conscience de la situation et chacun doit jouer un rôle. Que, si on doit dire, il faut éviter l'accident, c'est lui. Si tout le monde se dit ainsi que c'est moi qui vais éviter l'accident sur la route, nous pouvons maintenant réduire le taux d'accident et le taux de mortalité lié à la circulation routière. La courtoisie sur la voie, bien sûr, n'êtes pas sans savoir aujourd'hui que sur les routes, les gens s'insultent, il n'y a pas la tolérance. Une petite erreur, tu insultes ton prochain nombre tomé. Mais vous, tout ça, ça ne nous donne pas une bonne image. Il faudrait que nous faisons preuve de civilité et de civisme sur nos routes, de solidarité. Et il faut aussi la tolérance. Par exemple, vous êtes sur la route, il y a quelqu'un qui vient, vous voyez que la personne s'est déjà engagée. Une fois que vous avez vu ça, vous pouvez vous arrêter et lui donner le temps de passer et vous continuer. Vous voyez que la personne s'est mal engagée, vous ne commencez pas à lui insulter sa maman, son papa. Toutes ces choses ne nous donnent pas une bonne image et ne témoignent pas de nous une bonne preuve de civisme et de civilité sur nos routes.
0: Messieurs et dames, nous sommes ainsi arrivés à la fin de ce numéro de votre émission Parole à l'auditeur. C'était un plaisir de vous savoir à l'écoute. Retrouvez-nous la semaine prochaine sur la même fréquence avec un autre numéro de votre émission Parole à l'auditeur. À très bientôt.

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0: Bienvenue dans le Palais des Princes et des Princesses. Bonjour à tous, je vous crois en parfaite et bonne santé. Nous sommes encore là et nous sommes heureux de vous avoir avec nous. Alors, cette émission n'est plus à présenter pour les anciens, les nouveaux. Bah, ça parle de la vie privée, ça parle des rencontres, ça parle d'un thème ou bien du courrier du jour. Et je m'appelle la reine du palais Sutilosson. Titi Sosa, c'est lui qui va assurer la mise en œuvre. Eh bien, coach est également avec nous. Bonjour coach et bienvenue.
1: Bonjour, comment tu vas?
0: Ça va.
1: Ok, j'espère que tout va bien et que chez les auditeurs aussi.
0: Ah, on l'espère, en tout cas,
1: passez un bon temps avec nous, parce que le palais, au moins ça vous donne encore beaucoup de choses à apprendre. Et bon, peut-être aussi que ça va vous distraire.
0: Évidemment, on l'espère bien. Voilà, restez avec nous, vous allez en apprendre davantage. Alors, le palais n'est plus à présenter, je vous laisse savourer cette chanson et on vous revient juste après.

0: Eh bien voilà, si tu n'existais pas, j'inventerais des rêves. Alors, cela nous amène à la toute première rubrique, vie privée. Coach.
1: Merci. Et tu vas inventer ton estime de soi alors.
0: Ah oui. Hein?
1: Voilà, c'est, vous savez, on a commencé ce thème-là depuis le début du mois. Mm-hmm. Et aujourd'hui, ça fait déjà, apparemment, on a fait déjà 4e, 5e émission comme ça sur le même thème. C'est pas facile quand même, mais je me dis que peut-être que ça apporte quelque chose à nous-mêmes qui sommes obligés de partager. Ça nous demande aussi de réfléchir pour voir si réellement quelle valeur nous nous donnons. Et puis, qu'est-ce qu'on fait pour entretenir ou bien pour construire l'estime de soi. Il m'est arrivé de penser, est-ce qu'une personne peut s'asseoir, c'est-à-dire que comment est-ce que ça fait que tu te retrouves avec une mauvaise estime de soi. C'est-à-dire qu'une personne qu'on voit, ou bien une personne qu'on dit qu'elle a une mauvaise estime de soi, comment est-ce qu'elle est arrivée à cela? C'est ça aussi. C'est-à-dire que si toi-même, tu te découvres que tu n'as pas vraiment une bonne estime de toi. Mmh. Il faut quand même que tu te poses la question de savoir comment est-ce que tu y es arrivé. C'est ça aussi. Et donc, ça va demander beaucoup de d'humilité pour se questionner. Parce qu'il faut quand même accepter que tu n'a pas une bonne estime de soi. Mmh. Et puis, nous avons déjà vu ce qui peut faire que tu te rendes compte qu'en fait, tu as une mauvaise estime de soi, de toi. Mmh. Nous avons déjà partagé. Et tu te rends compte que l'estime que j'ai pour moi-même, la valeur que je me donne, n'est pas aussi bonne. Et tu vas te dire, comment est-ce que je suis arriver à avoir cette valeur-là, à me donner, à me percevoir comme ça. Mm-hmm. C'est ça aussi. Parce que au moins, peut-être que si tu découvres ce qui t'a conduit à là, peut-être que tu peux, dans les actions à poser, éviter ou bien réduire ce qui causait, ce qui entraînait. C'est ça aussi le débat ou bien le travail à faire. Et on ne peut pas définir coûte que chez toutes les personnes ce qui conduit à cela est la même chose. Donc ça dépend de tout un chacun. Donc ce qu'on ne peut pas trop maîtriser, peut-être c'est ce qui vient de loin. C'est-à-dire que si depuis ton enfance, ça a commencé jusqu'à ce que tu ne grandisses, ça, tu ne pouvais pas t'en sortir parce qu'en ce moment, tu étais petit. Donc, tu ne savais pas qu'est-ce qu'il y a lieu de faire pour éviter ou bien pour réduire cela. Donc, la plupart des personnes, ça vient de loin, c'est-à-dire ça vient de l'enfance. Si déjà dans l'enfance, comme on le dit tout enfant, hein, les premières personnes qui t'entourent, tes parents ou bien là où tu habites,

0: sont les premières personnes qui te permettent de te donner de la valeur. Mm-hmm. Et si déjà enfant, dans ton environnement ou bien dans tout ce que tu fais, il arrive que tu entends que tu n'arrives pas à faire quelque chose de bon. Tu ne fais rien de bon ou bien tu n'arriveras pas à faire quelque chose de bon ou bien c'est que ici on ne peut pas te confier ça parce que tu ne peux pas faire quelque chose sans que... Donc, au fur et à mesure, tu te rends... C'est-à-dire que ça te reste à l'intérieur que tu n'es pas vraiment à la hauteur. Et par après, toi-même, si tu ne sais pas faire, tu vas commencer par te dire, ah, apparemment, vraiment, je ne suis pas capable de pouvoir faire. Et c'est fini. Quand tu intériorises ça comme ça, là, ça devient compliqué. Tu vas voir que par rapport à toi-même, hein, il n'y a plus quelqu'un qui le dise, mais tu te limites comme ça. Mm-hmm. Là, ça veut dire que ça vient de loin, de ton enfance. Et maintenant, ce qui est un peu grave, c'est que tu grandis et tu as toujours cette façon de te percevoir. Qui n'est pas réellement une bonne une bonne perception de toi-même. Comme je le dis, hein, avant c'était les gens qui te le disaient. Maintenant que tu as grandi, il t'arrive même que toi-même tu te dises, ou bien que tu te perçoives, ou bien que tu te vois, ou bien que tu te compares et tu dises que tu n'arriveras pas, ou bien que tu ne peux pas le faire, c'est que ça devient compliqué. Maintenant, ce qui a lieu de faire, qu'est-ce que tu peux faire pour t'en sortir? C'est ça qui est aussi la grande question à se poser. Parce qu'on a compris, l'estime de soi, c'est la valeur qu'on se donne à soi-même. Même si dès le début, nous avons été conduits par le vécu de l'enfance à construire une estime qui ne nous plaît pas maintenant. Maintenant qu'on s'est rendu compte, qu'est-ce qu'on peut faire? C'est ça qui est capital. La première chose, et c'est ça qui est toujours difficile à une personne d'accepter et de faire. Le premier travail à faire, c'est de se connaître. Souvent on le dit, mais est-ce que réellement on fait ce travail de se connaître soi-même? C'est-à-dire s'asseoir et se poser plusieurs fois la question.
1: Mais on dit toujours, ah, je me connais.
0: Oui, tout à l'heure que tu as dit, je me connais, là. On va te dire par rapport à les signes de soi, là. C'est quoi? Tu te connais. C'est quoi? Qu'est-ce que tu mets dans? Tu te connais. Mm-hmm. C'est ça aussi. Tu te connais que quoi? Est-ce que tu sais tes forces, tes faiblesses? Mm-hmm. Tu sais ça? Est-ce que quand on dit je me connais, là, est-ce que tu as peur d'échouer? Ça aussi, c'est se connaître. Hein? Mm-hmm. Parce que quand tu as peur d'échouer, ça, c'est un signal, nous l'avons déjà dit la dernière fois, c'est un signal que tu n'as pas vraiment une bonne estime de soi. Si tu as peur du regard des autres, c'est un signal pour dire que tu n'as pas une bonne estime de toi. Mm-hmm. Si tu dois attendre que quelqu'un valide ton choix ou bien ce que tu veux faire, ça veut dire que tu n'as pas une bonne estime de toi. Est-ce que vraiment tu te connais? Est-ce que tu te poses tes questions? Je ne sais pas pour toi. C'est-à-dire, moi-même là, il arrive quelque temps, c'est-à-dire je m'assois, je fais quelque chose. Et par moment, je dis, bon, il faut que j'envoie ça à quelqu'un pour qu'il regarde. Et il dit, ah, Maintenant, là, est-ce que ça veut dire que je me dis que tout le temps là que j'ai pris pour pouvoir concevoir la chose là, est-ce que je veux dire que ce n'est pas bien ou bien bon, qu'est-ce que réellement je cherche auprès de l'autre? C'est pas pour autant dire qu'on n'a pas besoin de l'avis de quelqu'un. Quand je m'assois, je me pose toutes ces questions là et je me dis, est-ce que réellement la personne même que je dis qu'elle n'a qu'à regarder là, est-ce que la vision que j'ai pour la chose qui m'a conduit à concevoir là, est-ce que la personne aura la même vision là? Est-ce qu'elle pourra comprendre l'intérêt qui est derrière? Peut-être qu'elle peut corriger la forme, le truc, mais est-ce que elle pourra comprendre le sens même de la chose? Donc, ce que je suis en train de dire, c'est pas pour autant dire que tu dois travailler en autarcie, hein, c'est-à-dire dans ton coin seulement, mais pas trop toujours attendre la validation de quelqu'un avant. Parce que le fait d'attendre la validation de quelqu'un veut dire que tu vas te trouver que il faut que tu sois parfaite avant d'avancer. Parfaite avant d'avancer. Il faut que tout ce que tu es en train de faire soit parfait avant de te lancer. Donc, ça veut dire que quelque part, tu as peur d'échouer. Alors que nous avons appris et nous savons, même si nous ne l'avons pas appris sur cette antenne, nous savons que la meilleure école, c'est l'expérimentation. Il n'y a pas plus que ça. La vraie école, c'est de passer à la pratique, à l'application. C'est là que tu sauras si tu connais ou bien tu ne connais pas. Si tu sais ou bien tu ne sais pas. Et tu pourras corriger. Maintenant, si tu dois toujours demander, ça veut dire que tu as peur que tu peux mal faire et que ça va te demander de retourner corriger. Ça ne peut pas te permettre de grandir en estime. Ça aussi, c'est pas facile dans l'application. Parce que dans l'application, comme on le dit, ayant peur de mal faire, ayant peur de reprendre, on se dit, il faut que X, Y regarde d'abord. Alors que ça peut, un, te perdre le temps. Mais tu vas te dire que non, que ce temps-là, que ça te perd là, tu préfères faire voir ça par quelqu'un et éviter de reprendre. Ou bien éviter que le dossier ne soit pas accepté. Ça veut dire que de tout ça là, c'est toujours la peur de échouer. Maintenant, quand on part sur la base d'avoir peur, c'est ça qui arrive. On sait ça déjà aussi. Hein? Ce dont tu as peur de faire, ou bien d'avoir, ou bien de vivre, finalement, ça arrive. Ça se manifeste. Vous voyez? dans la vie pratique, c'est ça. Et ça fait que en même temps, ça te met dans une difficulté. Est-ce que tu vas avoir le fait d'avoir peur et tu as eu la conséquence et le fait que ça s'est manifesté, tu vas te dire, il faut que la prochaine fois je sois encore plus prudente. Et tu seras toujours sur le qui-vive alors que tu ne peux pas vivre pleinement si tu es toujours dans les situations qui te stressent. C'est pas facile, mais c'est un cercle vicieux. Mais il faut que tu commences par te travailler à l'intérieur de toi, puisque personne ne le ferait pour toi. On a compris que c'est un travail intérieur et que si aujourd'hui je me rends compte que la valeur que je me donne, ou bien je me laisse dévaloriser, ou bien moi-même là, je me dévalorise sans que je ne me rende compte. Et c'est la même chose de se dévaloriser, c'est penser que l'autre qui avec lequel ou bien laquelle je me compare est mieux que moi. C'est pas pour autant dire que l'autre ne peut pas m'apporter quelque chose, mais penser que cette personne est mieux que toi, c'est ça qui n'est pas, c'est ça qui va affecter ta personnalité. L'autre est ce qu'elle est. Elle réussit dans quelque chose. Mais toi aussi, tu es capable de réussir dans une autre chose. C'est pas pour autant dire que comme elle ou elle réussit, il ou elle réussit dans quelque chose que tu n'arrives pas à le faire maintenant, que tu penses qu'elle est mieux que toi. Et souvent on le dit, hein, ça, attends, dans ce cas d'espèce, tu vas dire elle est mieux que moi.
1: On le dit beaucoup.
0: Oui, dans ce cas d'espèce, elle réussit ça là mieux que toi, mais ça ne veut pas dire qu'elle est mieux que toi. Il y a quelque chose que toi tu y as, que peut-être elle n'arrive pas à le faire. C'est ça aussi. Et le fait même de déjà voir que l'autre est mieux que toi, c'est une façon de te dévaloriser. Et si tu l'as, ça veut dire qu'à tout moment, quand tu verras cet autre-là, tu te sentiras très inférieur. Tu te sentiras très inférieur. Tu ne sais pas que toi-même, tu es en train, à l'intérieur, hein, d'accepter que tu n'es pas à la hauteur. Et petit à petit, comme ça, tu diminues ton estime. Donc, si il arrive que ça se passe avec un, et qu'il se pose une autre situation comme ça, tu vas te voir finalement que des situations là se répètent où tu ne donnes pas le résultat que tu espérais, et tu penses que finalement, c'est comme si quelque chose te manque. C'est comme si... Et quand tu es créé là, c'est comme si tu as ramassé toutes les tares du monde. Là, ça devient compliqué. Maintenant, ce qui... J'ai juste pris généralisé avec cet exemple, mais tu peux aller sur le plan relationnel. Sur le plan relationnel, si tu penses que ton partenaire, c'est lui qui est mieux que toi, ça devient compliqué. Surtout sur le plan relationnel. Il n'y a pas une personne qui soit mieux que l'autre. Chacun a sa différence. Et chacun apporte ce qu'il peut apporter, elle peut apporter dans la relation. Maintenant, si il arrivait que tu as fait quelque chose c'est-à-dire qu'on qualifie de mal ou bien de mauvais, ça ne veut pas dire que la chose que tu as faite qui est mauvaise, selon notre qualification de l'heure, c'est pas ça qui fait que toi-même tu es mauvaise. C'est ça. Souvent on le généralise. Par exemple, on a tendance à dire c'est une mauvaise femme, c'est un mauvais homme. Pourquoi?
1: En se basant sur un seul fait.
0: Même si ce n'est pas sur un seul fait, supposons que la personne a des défauts. Mais les défauts ne caractérisent pas une personne, c'est-à-dire ne définissent pas l'identité d'une personne. Et comme ça, toi-même qui dis à l'autre que c'est une mauvaise personne, c'est comme ça aussi que tu te définis. C'est une personne, oui, elle a ses défauts. Ça montre que cette personne qui s'exprime a une bonne notion d'estime de soi. Ce n'est pas parce que l'autre a ses défauts, a fait telle chose mal, qu'on va dire qu'elle est mauvaise. Ou bien elle est mauvaise. Mais c'est ce que nous faisons. Et au fur et à mesure, toi, tu définis la valeur de l'autre. Ne sachant pas que le fait même de définir cette valeur pour l'autre te définit toi-même. Et ça devient compliqué, surtout dans une relation. Tant que tu verras l'autre sur une valeur que tu lui donnes, ça ne te permettra pas de construire une bonne relation avec cette personne. Maintenant, comme on l'a dit, supposons que c'est un défaut et que la personne doit travailler sur ces défauts-là pour mieux construire la relation. Si tu n'acceptes pas que c'est un défaut, on peut dire que la personne en le faisant, c'est un échec, c'est échoué. Ça veut dire que toi aussi, tu n'acceptes pas tes défauts. Tu n'acceptes pas que toi aussi, tu peux échouer. Tu n'acceptes pas que toi aussi, tu es imparfaite. Ça devient compliqué. Et comme ça, il faut que si tu as une bonne estime de soi, tu vas voir, oui, je suis une personne avec des défauts. Ça veut dire que j'accepte que je ne suis pas parfaite, mais j'ai une valeur que je peux apporter. Et cette valeur me permet de me perfectionner ou bien d'évoluer ou bien de grandir. Pas facile, non? Surtout la relation de vie de couple, ça devient compliqué là-bas.
1: De plus en plus.
0: Ah là là!
1: Mais pourquoi? Qu'est-ce qu'il y a à la base de ça?
0: Ah, c'est nous, c'est notre personnalité. Puisque, bon, comme on le dit, l'entourage nous a appris avec tout ce qui se répète et nous aussi, nous avons pris ça, on a intériorisé et puis on catégorise tout. C'est pas parce que, comme on le dit, hein, il le fait qu'on va dire que, bon, tous, ils sont des hommes, c'est comme ça ils agissent. Elles sont des femmes, c'est comme ça elles agissent. En le disant, le fait de continuer par répéter cela, on croit en cela et c'est fini. Ça reste comme une limite, quelque chose qui nous bloque de voir de bonnes choses ou bien des choses à améliorer en ces personnes. Alors que c'est une personne. Et une personne. Et ce qui est encore grave, c'est que tu ne peux pas la changer. La seule personne que tu peux changer, c'est toi. Et si toi, tu n'arrives pas à te percevoir comme une personne et comme quelqu'un qui peut évoluer, comment penses-tu que l'autre que tu es en train de qualifier peut-il évoluer ou bien peut-elle évoluer? C'est ça. Et là, au lieu de travailler sur toi-même pour que tu te perçoives mieux, puisque comme on a dit, les signes de soi, c'est la façon dont tu te perçois, c'est en même temps la valeur que tu te donnes. Ce n'est pas quelqu'un qui te le donne. C'est toi-même. Maintenant, qu'est-ce que tu peux faire pour que toi-même, tu commences par te donner une bonne valeur? Et quand tu vas commencer par te donner une bonne valeur, comme on le dit, en te construisant, ça va refléter, ça va réagir. Ça se fera voir. On n'aura pas besoin de dire que j'ai une bonne estime de soi. Ça va se remarquer. Voilà, c'est pas facile. Bon. On va continuer la prochaine fois.
1: Vraiment, c'est pas facile. Mais le numéro, ça fait longtemps qu'on l'a
0: pas. Ah oui. Pour les nouveaux, sinon les anciens, ils l'ont enregistré. Mais on ne sait jamais. Le 90 38 87 79. J'ai l'habitude de donner plus 228. Plus 228 90 38 87 79.
1: D'accord. Voilà, ce numéro, c'est pour avoir plus de... Déjà, ils ont commencé à appeler ou quoi?
0: Ah non!
1: Attendez qu'elle sorte.
0: Comment?
1: Et puis, pour envoyer peut-être des thèmes à développer et tout, vous pouvez passer par son numéro ou le mien, le 91-73-59. Voilà, à vous de jouer. Proposer des thèmes que vous voulez nous voir débattre tout au long de l'année. Bon, l'année tire petit à petit à sa fin. Mais on peut quand même le faire. On peut quand même le faire. Donc, on parle de l'estime de soi. On a parlé des blessures du passé. Et qui sait ce que vous nous réservez? Envoyez les thèmes, les propositions de thèmes sur le 91 73 59. Voilà, merci donc à Coach. C'était la toute première rubrique, vie privée. Nous allons continuer avec les infos du palais.

0: Voici donc la deuxième rubrique, les infos du palais. Nous allons débuter avec la nécrologie. Les familles Nudoda, famille Wodi, Adjovi, Sedo, Vincent ont la profonde douleur de vous annoncer le rappel à Dieu de leur mère, épouse, tante, cousine et sœur, maman Nudoda, Amivi, Caroline décédée. Le 22 juin 2026 dans sa 80e année. Voici donc le programme des obsèques, vendredi 28 août à 18h30, messe veillée à la paroisse Christ Roi de Kojoviakope, samedi 29 août à 5h30, chapelle ardente au domicile de la Defunte, 7h mise en bière suivie de levée du corps, 8h30 messe d'enterrement à la paroisse Christ Roi de Kojoviakope. L'inhumation se fera dans la stricte intimité familiale. Les salutations d'usage seront reçues après l'enterrement au domicile de la Defunte. Le domicile de la Defunte est à Kojoviakope Douane, derrière la station Ti-Oyog, à côté de l'hôtel Oka. Dimanche 30 août, 10h, messe d'action de grâce sur la même paroisse. Son Excellence Monsieur Jean-Lucien Kouassi, servi de Tové, président de la République togolaise, doyen des familles Nayo, Brousse et Savi de Tové, l'église Wina Chapel International à Vepozo, les collectivités comme Lan, Agban, Brousse, Animasson, State of Nigeria, les grandes familles Djadjagli, Brousse au Togo, au Nigeria, au Ghana, Veufan, Pati, Kwami, les enfants de la Defunte et les familles parentes, alliés et amis, en la profonde douleur de vous annoncer le rappel à Dieu de leur très cher et regretté, et foi, Arniba, Violette, Brousse, épouse Mpati, revendeuse à Patazive, Bamono, survenue le 22 juillet 2026 à la clinique Biassa, à l'âge de 64 ans. Vous renouvelez un sincère remerciement, leur profonde gratitude et vos prix d'assister ou de vous unir d'intention aux obsèques selon le programme suivant. Vendredi 28 août, 18h à 20h, veillée de prière et de chant sous la patabe au domicile de la Defunte à Agbata, corps présent. Samedi 29 août 2026 à 8h, levée du corps, suivi du culte d'action de grâce et de célébration de la vie sous la patame, suivi de l'inhumation au cimetière familial de Nglessi à Aniho. Les salutations d'usage sont reçues sous la patame avant le départ de la dépouille mortelle pour Nglessi, maison mortuaire, maison Mpati, communément appelée maison éco-banque, 6 à Agbatazive, zone appelée Bamono, côté plage. Les salutations de compassion seront reçues du 22 au 27 août 2026 au domicile de la Defunte. Togui Adama 3, Somefia, Agbozume de Ogana, Togui Gan, Togui Ati, Koku 4, chef canton de Bojomi. Les familles, parents, alliés et amis, le révérend Père Kofi, Patrice Datevi, Baniaba. Kofi Tedo Rodrigue, Baniaba, Kofi Tete, Vincent Augusta, Kofi Dede, Cornelia, Kofi Koko, Ornella, Kofi Dategan, tous Baniaba, les familles parentes, alliés et amis, en la profonde douleur de vous annoncer le décès de notre chère regrettée, veuve Delphine et Sivi Kofi Baniaba, née Bebleou, enlevée à leur affection le 30 juin 2026 dans sa 82e année, vous prie de bien vouloir vous unir d'intention, de prière, lors des cérémonies d'inhumation selon le programme suivant, vendredi 28 août, 18h, messe veillée dans l'église catholique Saint-Martyr de l'Ouganda de Tokoin Séminaire, corps présent. Samedi 29 août à 9h, messe d'enterrement dans la même église. À 10h, départ du cortège vers Bojomi, suivi de l'enterrement au cimetière familial Noamichi. Dimanche 30 août, 10h, messe d'action de grâce, sortie de deuil dans l'enceinte de l'église Saint-Martyr de l'Ouganda à Isaac, chez les sœurs. Maison mortuaire, rue en face de l'avant de l'hôtel Memoria à Antigomé, Lomé. Stogbi Sassou Dravi, Agnon 4, chef canton d'Agnon Kopé. Les familles étries, veuve Dogla, à Dogla, voilà, Kokou, Maglo, et ses enfants, Madame Yakanou, Yawa, Edwige et ses enfants, les familles parentalisées et amies, profondément touchées des marques de sympathie et d'affection que vous leur avez témoigné lors du décès de le très cher regretté Vidigasu Kofi Kafui Bernadette, rappelé à Dieu le 5 juillet 2026 au CHU Sylvanus Olympio de Lomé, dans sa 75e année. Vous renouvelez ce remerciement et vous prie de bien vouloir assister ou de vous unir d'intention aux obsèques selon le programme suivant. Vendredi 28 août, 18h, 20h, veille de prière de chant au domicile de la défunte Tisa Atiegouvi, face à l'église ARS, non loin de l'église des Assemblées de Dieu, corps présent. Samedi 29 août 2026 à 7h, mise en bière, 7h30, levée du corps, suivie de l'inhumation à Agnan-Kopé. Les salutations de compassion sont reçues dans la maison mortuaire après l'inhumation. Togu Kondo Ati Boga Komlan Tuglo 4. La famille Tevon de Tchekbo. La famille Agbo attendait de Tchekbo. La famille Souka d'Akumapé. Les enfants de la défunte Wilson Baron, Akol et Christine, épouse Aounion, Kwai Kossi Janon, son épouse et leurs enfants, Kwai Enyonam Sonia, l'ordre franciscain séculier, OFS Togo, fraternité, très touché par les marques de sympathie témoignées lors du décès de notre cher regretté Agbo, Akwele Philomène, dite Navi, commerçante à Lomé, décédée le 10 juillet 2026 dans sa 71e année. Vous exprime le sincère remerciement. La Radio Canada et son personnel présentent la sincère condoléance aux familles éplorées. Nous poursuivons avec les divers. 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Ok, nous allons marquer la pause commerciale et on se reprend juste après pour la suite.
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Voilà, nous sommes de retour après la pause commerciale. Elle était obligatoire. Donc, nous continuons avec les infos du palais. Nous sommes dans la page des divers. Le Centre universitaire de formation des métiers de l'industrie informe le grand public, les nouveaux bacheliers, les élèves lauréats du BEPC, ainsi que tous les jeunes désireux de se former dans les 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Période des inscriptions 15 juillet au 14 septembre 2026, c'est la date de dépôt des dossiers. Donc les dossiers sont reçus tous les lundis à vendredi de 7h30 à 17h au siège du CFMI 6 à Kanikopé, non loin de Sototol. 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La compagnie Énergie électrique du Togo, CET, informe sa aimable clientèle qu'elle enregistre depuis 4h45 une interruption de la fourniture de l'énergie électrique provenant du Ghana due à la perte de tension de son système. Cette situation entraîne des perturbations dans certaines zones du réseau de distribution. Les moyens de production électrique de la CET ont été immédiatement mobilisés en vue de minimiser les perturbations de la fourniture d'électricité. Les équipes techniques de la CET et de la CEB sont à pied d'œuvre avec celles du Ghana pour la restauration du système électrique. La CET réitère sa recommandation à la clientèle de toujours garder les appareils débranchés pendant les périodes de coupure et de ne les rebrancher qu'au retour de l'électricité. La direction générale présente ses excuses à la clientèle pour les désagréments occasionnés et la remercie pour sa bonne compréhension. La direction générale de l'agence éducation développement AED informe le public que les inscriptions dans les instituts de formation en alternance pour le développement IFAD ont commencé et se poursuivent pour la rentrée académique 2026-2027. J'ai un chat dans la gorge, on dirait.

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La reine mère nana éclat au tanta première et le comité d'organisation Adja Global vous invite à la grande célébration de l'édition 2026 de la fête traditionnelle et diffusant d'Adangbe sur le site de l'école primaire publique de la localité selon le programme ci-après. Demain, jeudi 27 août, de 10h à 14h, opération Adangbe propre. Vendredi 28 août, de 18h à 20h, retraite au flambeau. Samedi 29 août, de 8h à 13h, grande apothéose des festivités marquées par la présence des personnalités administratives, politiques, culturelles et sportives et la prestation des groupes folkloriques du milieu comme Pété, Zéon, Bobobo, jeune Adifossi, adolescente couronnée pour la prestation de Centrinos Raphaël et le roi de la musique togolaise King Manson. Un grand concert est prévu dans la soirée avec Original Mystic Alpha venu d'Allemagne, Eglou Narté Solomon du Togo, Morceau Lino du Ghana et plusieurs autres artistes. Dimanche 30 août 2026, de 8h à 10h, messe d'action de grâce de 10h à 12h. Gala de football, 15h, réjouissance populaire avec le groupe Sasamasso. La célébration de cette fête traditionnelle constitue un moment important de valorisation de notre patrimoine culturel, le renforcement des liens entre les membres de notre communauté afin de contribuer à la sauvegarde et à la transmission de nos traditions, à promouvoir nos valeurs culturelles et à offrir un cadre de rassemblement, de partage et de fraternité. Un panier choisi pour la circonstance est disponible au 90 26 79 97. Vous êtes homme ou femme et vous habitez dans les environs d'Ablogami, à Rigo, à Kodesiwa, et vous êtes à la recherche d'un emploi. Une boutique d'alimentation générale et de photocopie recrute une femme ou un homme dynamique et honnête, savoir maîtriser l'appareil de photocopie. Avoir de l'expérience dans la vente serait un atout. Postulez vite en appelant le 96 80 22 28. 96 80 22 28, appel uniquement. Nous recherchons une aide ménagère pour s'occuper et aider une femme âgée dans une maison à Nikonakwe. Nourriture et logement assurés. Avec un jour de repos par semaine. Intéressé, prière, contactez le 92 24 44 85. 92 24 44 85. Je suis à la recherche de personnel pour m'aider à vendre dans mon établissement. Toute personne intéressée doit envoyer son nom, âge, niveau d'études et quartier au 72 18 72 78. Un restaurant 6 à Nukafu cherche un livreur à temps plein. Profil recherché, être ponctuel, sérieux, responsable et présentable, être à l'aise avec l'utilisation de la géolocalisation, posséder un smartphone Android, avoir le sens de la gestion, être un homme ou une femme. L'intéressé doit habiter le quartier Nukafu et environ. Si ces conditions sont remplies, prière déposée en dossier au secrétariat de la radio Canal FM. Le dossier doit être composé d'une copie de la carte nationale d'identité ou équivalent du candidat. Une copie de la carte nationale d'identité de la personne garante, un curriculum vitae, une lettre de motivation et une photo passeport. Il est retrouvé un sac contenant des pailles de différents motifs dans un taxi sur le tronçon Asigami Adakpami. Prière au propriétaire de passer les retirer à la radio Canal FM. Chers particuliers, employés, chefs d'entreprise, directeurs de société, responsables de complexes universitaires, hôteliers, religieux et autres institutions, vous avez besoin d'un agent pour votre sécurité et protection de vos biens. Vous voulez un agent de surface pour l'hygiène et la propreté de vos locaux. Vous avez besoin d'un chauffeur, d'un cuisinier d'expérience professionnelle à votre disposition. Vous voulez une entreprise pour le contrôle et suivi de vos travaux de construction et BTP. Vous voulez installer des caméras de surveillance et autres systèmes de contrôle d'accès.
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Voilà, c'est tout pour ces infos. Merci de nous avoir suivis. On se retrouve juste après le cortège musical pour la dernière ligne droite, le courrier de l'auditeur ou le thème du jour. À tout à l'heure.

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2: Eh bien voilà, on n'était pas loin, on est avec vous. Je vous ai laissé savourer ces chansons qui sûrement vous ont fait plaisir. Le ballet des princes et des princesses poursuit pour son petit bonhomme de chemin. Voici dans la dernière ligne droite. Et comme je le dis, la rubrique rencontre est toujours d'actualité. Vous voulez avoir un homme, une femme, vous êtes en âge de vous marier, vous êtes un responsable, n'hésitez pas à envoyer moi un message et je vous dirai quoi faire. Ou bien appelez-moi sur le 91 73 519. Alors, nous avons décidé de parler thème ces derniers temps, donc les thèmes continuent toujours avec moi pour l'instant. J'ai envie de dire le couple Momo. Momo, aimé, bonsoir et bienvenue.
3: Bonsoir, maman.
2: Bonsoir, comment tu...
3: Bien.
2: Ici, c'est la reine. Voilà. Alors, et ta journée?
3: C'est juste que je suis un peu enrhumé, mais...
2: Enrhumé? Okay. Tu as fait la fête hier ou comment?
3: Non, les soirées maintenant, vous savez qu'il fait frais. Ah, le vent là,
2: il faut bien te couvrir.
3: Surtout les célibataires en souffrent.
2: Il fait sa propre pub. Hein. Ah. Bon, c'est un cœur à prendre. C'est un cœur à prendre. On a même chanté pour les célibataires. Ah, Yako, ça va aller. C'est toi-même qui ne veux pas. Hein. On dirait que c'est toi-même qui ne veux pas parce que tu es travailleur, tu es un bel homme. Qu'est-ce qui reste encore? Hein?
3: En tout cas, c'est Dieu qui décide.
2: Quel Dieu? Dieu t'a donné la liberté. Bon. C'est lui-même qui ne veut pas aller à la chasse. On dit la nuit, toutes les chattes sont grises. Alors, tu fais quoi? Tu ne te promènes pas la nuit?
3: Peut-être que Kiki va m'aider.
2: Vous laissez Kiki là où il est pas dans ça. Eh bien, bienvenue.
4: Merci, la reine.
2: La vacancière.
4: Ah, là,
2: tu es un peu en vacancier.
4: Satan, vers la fin.
3: Ça finit déjà.
4: et je suis triste. Au même moment, je suis très contente.
2: C'est ça. Elle-même, elle a des sentiments mitigés à chaque fois.
4: Vraiment.
2: Triste parce que les vacances sont finies, mais contente parce que tu vas retrouver tes bambins.
4: Voilà, c'est ça.
2: Et après, tu commences à crier, j'ai mal à la tête. C'est ça la vie, hein.
4: Oui, c'est ça.
2: On n'est jamais satisfait.
4: Mm-hmm.
2: Ok, mais tu en as profité?
4: Un peu seulement. Mm. Mais bon, ce n'est pas fini, il nous reste encore 2 semaines.
2: Tu peux...
4: Et qui sait? Qu'est-ce qui peut se passer pendant ces 2 semaines-là?
2: 2 semaines, c'est beaucoup. Tout peut arriver.
4: C'est beaucoup.
2: Tout peut arriver.
4: Non,
2: mais
4: c'est
2: là,
4: pas
2: on
4: que...
2: On a compris.
3: La confiance en Dieu.
2: Voilà.
4: Non, c'est bon. Je le vois.
2: Il m'en arrive et puis tu dis c'est bon. Mais tu voulais dire quelque chose?
4: C'est
3: imam. Il voulait dire quelque chose.
4: Tu disais des fois, quand il te regarde comme ça, il t'intimide.
2: Quelqu'un qui vient que de rentrer, hein. Il m'a bien.
4: Les gars, là, c'est dangereux.
2: Pourquoi tu intimides l'enfant déjà?
5: Hein? Non, je n'intimide pas les gens. Au contraire, aujourd'hui, je rentre au studio avec une très mauvaise nouvelle.
2: Oh.
5: Parce que on a perdu un grand homme tout de suite à Anéro. C'est l'imam, le grand imam de la ville d'Anéro. Ce sont les vieux. Il est âgé, oui. Mais
2: avec beaucoup d'expérience.
5: Beaucoup. Voilà, il nous a quittés ce soir, on vient de nous annoncer ça. Et voilà l'heure, ça veut dire que c'est demain l'enterrement. Que nous ne pouvons pas dire que la terre lui soit légère, mais que Dieu le couvre de sa miséricorde.
2: Pourquoi vous ne vous dites pas que la terre...
5: La terre est lourde pour la personne. Pour nous, que la terre, que le Dieu lui couvre de sa miséricorde, que Dieu lui pardonne ses péchés. Et c'est ce que nous implorons pour notre défunt. Mais dit que la terre lui soit légère. Je ne sais pas si ça pèse. Parce que quand tu travailles bien, tu seras très bien là-bas, très heureux. Mais quand tu fais le mauvais, voilà, tu rencontreras là-bas aussi. C'est pour ça, pour nous, quand il dit intimidé, peut-être mon visage était noirci un peu par rapport à ce message.
2: La nouvelle.
5: Mais c'est ça. Mais sinon, ce n'est pas intimidation. Elle sait comment j'y vais et elle a peur. Voilà.
2: Ah, ok. Condoléances à toute la communauté musulmane.
5: Vraiment, c'est un patriarche. Voilà. Pour
2: Ok, le thème que nous avons aujourd'hui. Ah, pourquoi tu me regardes comme ça?
5: On dirait que tout le monde a peur.
4: Voilà.
2: Non. Moi, mon thème à moi, nous avons dit qu'on va débattre des thèmes. Ou tu as un thème à nous proposer?
5: Non. Je ne sais pas si c'est ça les cicatrices que vous voulez parler. Mais
2: Le thème, c'est que. C'est un collègue. Un auditeur qui nous dit qu'il vit avec sa compagne. Ils sont en concubinage depuis pas mal d'années. Déjà. Mais est-ce que c'est normal que. À chaque fois pour faire l'affaire, il doit négocier. La femme refuse de se donner librement à lui. Mais vous dormez sur le même lit, vous êtes dans une chambre salon. Et à chaque fois, c'est la croix et la bannière avant qu'il ne puisse accéder à sa femme. Hein? Bon, je vais dire sa femme parce qu'en Afrique, dès que vous êtes en concubinage, ça devient femme. Même si ce n'est pas officiel, nous-mêmes, on rend ça officiel. Voilà. Et donc, est-ce que c'est normal? À chaque fois... Avant de la toucher, il faut passer par je ne sais quoi. Parfois, il réussit. Parfois, ça ne marche pas. La femme se lève et ça fait encore la prochaine occasion si il arrive à trouver un peu.
5: Tout ça l'a fait peur aux gens.

0: moi, c'est pas normal. Sinon, pour moi, pour dire vrai, c'est pas normal que de rester sur le même lit qu'un homme et de le refuser le sexe.
1: Mais est-ce qu'il y a des occasions, voilà, comme tu es une femme, est-ce qu'il y a des occasions, oui, rares, où tu peux quand même refuser? En dehors de tes menstrues, bien sûr, qui est normal. Est-ce qu'il y a des occasions? Ou bien ça, à chaque fois qu'il appuie sur le bouton, c'est des battants.
0: Non, au fait.
1: Parce que beaucoup nous suivent, tu sais que beaucoup de femmes aujourd'hui, c'est devenu un jeu de plaisir pour elles. Moi, une chose, je suis fatiguée. Les jours. Ouais, avec Podina.
0: Ah, tu vois, tu dis, Podina, si elle, il ne te satisfait pas, il ne se satisfait pas avec toi, il ira le faire dehors. Et c'est tout un problème encore. Et c'est toi qui vas crier que voilà, mon homme, il est comme ça, il est comme ça, il est comme ça. J'aurais aimé que le débat soit, ils sont mariés légalement et que à chaque fois, ils refusent le sexe. Parce que je ne sais pas ce qu'elle communique derrière ça. Mais toi-même, qui as quitté tes parents
1: pour venir
0: rester avec un homme sans... qu'on te fait coco ni d'autres là. Toi-même, tu t'attendais à quoi? Tu n'as pas de toit chez toi. Tu n'as pas de maison. D'où tu viens là, tu dors dans les rues. Et toi-même, tu as accepté de venir rester avec un homme. C'est pourquoi chaque fois on dit, au moins, il faut que il faut que les deux familles se connaissent. Parce que là, on va plus loin. Si un jour quelque chose arrive à la femme, c'est tout un problème. Si quelque chose arrive à l'homme, c'est un problème. Maintenant, ils sont là-bas. Déjà, c'est déjà faussé dès le départ. Et même si tu veux qu'on te dote, il y a des manières de réclamer ça. Même, normalement, c'est ton droit. Hein? C'est ton droit absolu. Tu n'as pas besoin de réclamer quoi que ce soit. Tu es dans ton droit et c'est l'homme en le faisant, il se protège. Il se protège parce que il peut arriver à un moment, voilà, on ne sait pas ce qui va se passer. Et voilà. Donc, j'aimerais que le débat soit comme ça. Maintenant, le débat n'est pas comme ça. De toutes les façons, tu es dans le lit de quelqu'un. Et sûrement, vos deux familles se connaissent. Pourquoi refuser le sexe? Tu veux quoi? Si tu ne veux plus de l'homme, dis-lui quitter simplement. C'est mieux que à chaque fois, ça devient et la bataille de quoi là. Avant que ça cède ou des fois ça ne passe pas, c'est quoi ça? C'est quoi ça? Vous êtes dans un ring où pour se battre? Non. Sinon, c'est un truc qui se fait avec plaisir à deux. Avec beaucoup d'attente, c'est beau, quoi. Maintenant, refuser carrément à chaque fois et donner les mots de tête à l'homme, je ne sais pas ce qu'elle veut. Voilà.
1: On va revenir sur ma question après.
0: Je sais.
1: Momo.
2: Maman. Et la reine.
0: Voilà.
2: Maintenant, je suis de retour.
0: Alléluia.
2: Regarde. Sinon, des fois, les femmes qui, pour obtenir une fiançaille ou un mariage, essaient de prévenir, de préserver leur corps et de refuser à leurs hommes le sexe. Parfois, ce sont les femmes-là qui sont très paresseuses. Les femmes qui ne travaillent pas.
1: C'est-à-dire?
2: Oui. Celles-là qui ne se battent pas. Et parce que si une femme digne de ce nom, qui travaille. Chaque fois, elle aussi, elle gagne financièrement de l'argent. Celle-là, l'homme même a peur de perdre celle-là. Ouais. Mais celle qui est là, chaque fois, elle est devant la télé, elle ne fait rien. C'est l'homme qui fait tout. C'est en ce moment-là que qu'elle soupçonne un peu l'homme d'adultère, elle essaie, bon, tu dois me doter. Je ne veux pas te donner le sexe. Il faut que tu me dotes d'abord. Parce que maintenant, c'est comme si tu es en train de me tricher. Si l'homme est en train de te tricher, rentre chez

0: toi. Rentre chez toi, tout simplement. Et si tu es chez tes parents, si l'homme là sait qu'il est en train de perdre quelque chose, l'homme viendra tout seul pour te doter. Mm-hmm. Mais la dot n'est pas une fin en soi. Vous allez voir, quelqu'un peut essayer de te doter parce que tu l'imposes à te doter. Mm-hmm. Mais tôt ou tard, vous allez vous séparer. Donc, le sexe, moi, je dis toujours que le sexe est le moteur d'une relation. Mm-hmm. Le sexe est le moteur d'une relation. Si l'homme n'arrive pas à se satisfaire à la maison, il ira chercher ailleurs. Il ira chercher ailleurs, même s'il t'aime plus que tout. Il ira chercher ailleurs. Il ira se satisfaire et revenir se coucher chez toi comme si de rien n'était. Et tu vas dire que non, maintenant, mon homme ne me dérange plus avec le sexe. Mon homme ne fait pas si. Celui qui a faim cherche toujours de la nourriture, même s'il ne trouve pas à la maison. Et lorsqu'il sera rassasié, il viendra pour que vous vous causez entre vous. Bon, je laisse ça là-bas pour le
1: moment. Ok. Imam.
2: Merci. Bonsoir.
1: Bonsoir.
2: Platon. Bonsoir à nos auditeurs également, les auditrices. Vous voyez, quand nous exprimons ici nos idées, nos visions, les gens pensent que nous sommes penchants. Ce que celle-là fait, elle a causé beaucoup de problèmes dans des foyers. Moi, je ne les considère pas comme des concubines. Pour moi, ce n'est pas du concubinage.
1: C'est quoi?
2: Ils sont ensemble.
1: Okay.
2: Parce que nous savons très bien ici, quand une femme vient se loger chez toi,
1: c'est fini.
2: C'est ta femme. C'est ta femme. C'est-à-dire que c'est ta femme. Et soit, même s'il est religieux, je parle des religieux musulmans ou chrétiens, ne sont pas d'accord. Ils vivent comme ça. Même si nous allons même dans les religions ancestrales, ils sont pas d'accord. La preuve est que même quand la femme meurt, on te demande de doter la femme là. Alors, mais on fait ce qu'on veut. On vient, on s'installe. C'est ta femme. La preuve est que même chez les religions ancestrales, si la femme là, meurt, on va te taxer même pire que ça. Mais les gens, malgré ça, les gens ont la tête dure et restent comme ça. Ce sont des mariés. Officieusement.
1: Okay.
2: Et maintenant, tu ne peux pas te marier à quelqu'un et lui refuser le sexe, en fait. Il y a des moments où, quand tu lui refuses le sexe, on sait que tu as raison. Comme en cas de menstrues, en cas de lochie, en cas de maladie, souffrance, on peut comprendre. Peut-être l'homme ne savait pas où est le sexe. On peut dire que pourquoi lui, tu peux faire ça, on peut comprendre. Mais en temps normal, tu ne peux pas lui refuser le sexe. Tu ne peux pas dire parce que tu veux qu'il te dote et que tu le refuses le sexe. Guida dit de venir rester là-bas. Non, reste chez toi, on va te doter. Reste chez toi, on va te faire tout et tu viens.
1: Non, parfois on se dit en restant chez elle, ça ne va pas vite venir.
2: Ah, non. Non, oui, donc ça veut dire que vous n'êtes pas né pour être ensemble. Parce que quelqu'un qui t'aime, il va demander ta main. Et la famille, même s'ils ont mis la barre très haute par rapport au monsieur que tu aimes, on voit qu'il n'a pas. C'est moyen, la famille devient souple et on accepte ce que le monsieur donne et puis on vous met en couple. Alors, c'est-à-dire on agrée votre union. Voilà, donc tu ne peux pas en aucun cas, tu ne peux pas dire que tu refuses le sexe. C'est ce qui fait qu'il y a des hommes qui se marient encore, c'est-à-dire la polygamie dont je parle, ça fait partie de la base de la polygamie. Une femme récalcitrante, une femme comme ça pousse l'homme à être polygame. Alors qu'il n'avait pas l'idée d'être polygame. C'est ce comportement-là. Ça, c'est un secondo. Ça aussi fait que il y a plus. Et l'adultérin, on a plus des gens adultérins et adultérines. Ou adultérin et fornicateur. Ou adultérin et fornicatrice. Il faut faire la différence. Oui, parce que si le monsieur est marié à toi, vous êtes, si c'est légalement et que vous êtes là et que toi tu lui refuses le sexe, il va trouver une autre femme aussi mariée peut-être qui fait la. Oui, Donc, ce sont les deux sont des adultérants, adultérins et adultérines. Mais s'il trouve encore une non mariée, lui l'aide adultérant et elle autre, elle est fornicatrice. Il faut faire comme ça. Et comme eux-mêmes sont dans c'est illégal, ça là, lui il va aller retrouver une fornicatrice ou une fornicatrice. Et on le fait. La base c'est qui a poussé l'homme là à commettre ses péchés.
1: C'est la femme ou bien?
2: Non, donnez-moi ça. Mais c'est elle. C'est elle la base. C'est elle la base. Oh, je suis fatigué. Oh. L'islam a été clair là-dessus. Et l'islam sévit sur ça. Il dit, toute femme qui tourne dos à son mari. Et c'est vice-versa. Hein. C'est ce qu'on sait que la majeure partie vient des femmes. Des femmes dont... La réflexion est si bas.
1: Regardez.
2: Oui, voilà, je sais. Et c'est qui refuse le sexe à son partenaire, que seront sous la malédiction des anges. Les anges maudissent ces gens-là, ces femmes-là, jusqu'au petit matin. Une malédiction, on dit, c'est l'attente. C'est l'attente. Non, on dit, ce sont des anges. Qui maudit celle-là. Ça veut dire que c'est interdit en islam. Tu ne peux pas être avec quelqu'un et lui interdire le sexe. La base, le but même, c'est quoi? Quand ton truc là, tu peux être milliardaire, tu peux avoir. Si le truc là ne se lève pas là, tu vas faire quoi? Tu vas chercher la femme pour faire quoi? Ou bien toi-même, tu vas aller payer 16 toi pour attacher au niveau de terrain. Je ne sais pas. Ça n'a pas de sens, en fait. Et quand toi, tu viens ici, tu viens que le monsieur fasse quoi avec toi? Le but du mariage, le numéro un du mariage, c'est quoi? Certes, le mariage, c'est l'adoration. Il faut noter ça. Mais le but de quoi? La première des choses qui va se passer, c'est le sexe. En fait. Si ça ne se passe pas, il n'y a pas mariage, en fait. Vous voyez? Il n'y a pas mariage. Donc, cette femme l'a dit.
1: Ce que tu viens de dire est important. Les gens pensent que c'est les cérémonies. Là, on fait les cérémonies, on vous bénit, on signe les papiers. Ce n'est pas ça le mariage. Hein?
2: Non.
1: Tant que vous n'avez pas consommé,
2: il n'y a pas.
1: Il n'y a pas de mariage.
2: Oui, voilà. Il faut consommer. Il y a des gens qui se marient, ils sont en Allemagne, l'autre a passé. Il n'y a pas de mariage.
1: Voilà.
2: Il faut consommer ça.
1: C'est ça.
2: Il faut consommer le mariage. Donc, les gens pensent que c'est à tout moment. Il y a des moments où peut-être l'homme galope trop et la femme ne peut pas supporter. On sait qu'il en fait de trop. Là, l'homme là peut dire, bah, comme tu n'arrives pas à supporter, moi c'est comme ça. Je ne prends pas de produits pour le faire. C'est comme ça Dieu m'a créé. Je dois avoir une deuxième épouse. Oui, c'est Dieu
1: qui m'a créé. Il y a des hommes qui sont naturellement comme ça.
2: Oui, si. Pourquoi pas?
1: Tous les jours, tout moment.
2: Chaque seconde.
3: Voilà.
2: Oui. Il y a ça.
1: Ils ont une érection, bien, c'est juste.
2: Mais ça dépend. Tu sais, il y a le contexte de la vie. Il y a beaucoup de choses de la vie aussi qui jouent. Quelqu'un qui est trop libre. Dans la tête.
1: Très bien.
2: J'aime ça. Il y a beaucoup de choses qui arrivent aussi. Et quelqu'un aussi qui a beaucoup de problèmes, la folie dit, mais c'est là où je peux résoudre mon équation. Oui, oui, oui. Vous voyez, il y a beaucoup. Aujourd'hui, nous sommes très stressés en ville parce qu'il y a la télé, il y a le boulot, tu dois payer le carburant, tu dois payer l'eau. Même l'eau qu'on prend simplement au village, toi, tu dois payer. Hein? Tu dois payer tout. Même les poubelles qu'on prend, les déchets pour aller jeter, tu dois payer. Alors, au village, on ne paie pas. Il y a quelque part des potoirs là-bas, il faut aller jeter. Ici, tu es obligé de payer. Tout ce que tu dois faire en ville, tu dois payer. Hey, tu te douches, on dit qu'on doit, tu dois payer. Parce que cette, la maison là où tu as loué, on doit venir. Tu es obligé de payer.
3: Le BC, tu dois payer.
2: Tu dois payer. Tout est payable. Tu dois travailler dur pour pouvoir faire ça. Mais au village, tu reviens, il n'y a pas de télé. Ta télé, c'est ta femme. Chaque seconde, c'est ça. Donc, ça fait que. Il y a ça. Donc, ça dépend de l'association de l'orgasme aussi. Des fois, il y a des femmes qui attirent plus l'homme dans cette situation. Mais il faut essayer, quand vous êtes en couple, vous vous aimez, essayez de mettre un peu d'eau dans vos vins jusqu'à équilibrer ce que la femme veut, l'homme aussi, ça, et l'homme. Et c'est comme ça, ces filles folles-là, celles-là, ces commandeurs sur les réseaux sociaux, partout. Hein? Cette fille-là pense que non, on vient chez toi. Elle pense demander l'argent à l'homme. Chaque jour, demande anniversaire, c'est ça. Alors, lui, l'homme, tu ne fêtes pas son anniversaire. Et lui doit te faire des cadeaux pour tes anniversaires. Et tu as besoin de ça, etc. Ce qui fait que quand tu as l'occasion de rentrer chez lui, il va te fracasser. Il va te tripoter pas mal.
1: Donc, c'est pour
2: toi, même, tu sais, quand tu prends l'argent chez lui, tu sais pourquoi tu prends l'argent chez lui. Il n'est pas ONG. Il n'est pas ONG, c'est d'entraide. Et quand toi-même tu prends l'argent là, tu prends, tu sollicites. Tu sais pourquoi? Le jour où tu auras l'occasion de rentrer chez lui,
1: c'est fini.
2: Mais il prend la clé, il jette. Toi-même tu sais, non? Parce que tu l'as
1: fait pour toute la vie.
2: Tu peux faire ça, tu bouffes l'argent et puis tu fais la vie avec une autre personne. Le fruit, il a souffert, il a travaillé dur, il a soulevé les paquets de ciment, tout cela, pour pouvoir avoir l'argent là. Quand tu vois, lui, pour se satisfaire son désir, c'est pour cela qu'il travaille. Et toi, tu viens sur ce tir. Le juge te prend là. Attends, il y a des lois qui vont changer.
0: Je fais beaucoup à mon ami là, Séraphin. Donc, c'est lui, hein.
1: C'est lui,
0: il ne me coupe pas. Il a rencontré une fille la dernière fois. Hein. Quelque chose de 2 mois. Hein. Et la fille fait leur esthétique là. Ils font des sorties pas possibles, mais la fille ne connaît pas chez lui pour le moment. La fille dit qu'elle n'a pas encore la tête à venir.
1: Mais elle a la tête à sortir, mon
0: Dieu. Et dernièrement, ce qu'elle a, lui a demandé, qu'elle est en fin de formation et qu'elle veut ouvrir son atelier. Elle a trouvé quelque part où on veut le louer à
1: 200 000.
0: Et je dis, ça veut dire quoi? Moi, je l'ai refusé immédiatement. Je l'ai dit de faire quoi sur la fille, là? Mais lui aussi, il dit qu'il l'aime. Ça veut dire quoi? Tu aimes quelqu'un qui ne connaît pas chez toi, il te bouffe seulement.
1: Coucou à lui. Coucou vraiment à lui. 91-73-59 pour vos réactions. 91-73-59. Je fais coucou à M. Amouzou s'il nous écoute.
2: Donc, pour dire la vérité, vous n'avez pas droit à refuser le sexe à votre partenaire. Soit, il y a même des femmes mariées, comme il dit, demandent pour demander quelque chose à l'homme. Disent qu'il faut, on lui prive du sexe.
1: Troc.
2: C'est pas du troc.
1: Je te donne.
2: Oui, c'est pas ça. C'est pas ça. C'est pour ça que je dis, il faut, quand vous voulez marier, il faut avoir les gens. Il y a des gens, vous mariez des gens qui ont le cerveau posé, mais avec les feuilletons, les films, les séries, avec l'entourage, fait que les gens se détournent de la réalité et commencent à faire autre chose. Là, il faut ramener la personne à l'autre. Je ne suis pas là pour toi, c'est pour ça. Il y a des gens, il y a des femmes des fois, ça se passe dans le milieu islamique, hein, des musulmans, où des femmes là pour demander quelque chose à leur homme, lui privent toujours du sexe, pour dire que j'ai besoin de ça, si tu ne me fais pas, je fais. L'homme est obligé de faire ou bien comme ça. D'abord, soit vous envoyez votre mari au vol, ou des fois, et le problème est que ceux qui te poussent à le faire, ceux qui te donnent des conseils comme ça, il faut dur avec lui, il est comme ça, il faut être comme ça, c'est les gens qui sont jaloux de toi. Oui, je veux que tu vérifies ces gens-là. Est-ce que ce sont des gens aussi qui sont au foyer? Ce sont des gens qui ont reçu dans leur foyer? Est-ce que ce sont les gens qui ont reçu dans leur foyer? Parce que toi, tu es à l'aise, peut-être ton mari te fait tout, tu es plus aise. Et ces gens-là t'amènent des astuces pour pouvoir, tu penses que c'est bien. Tu vas retourner à la maison de tes parents comme eux aussi sont là. Oui, finalement, tu vas te retrouver là-bas. C'est à ce moment que tu vas te rappeler que ben, c'est pas possible. Moi, je ne sais pas. Oh, quand tu étais là, eux sont revenus à la maison. Tu te moquais d'eux. Elle disait que c'est toi qui es bien là-bas, non? Tu viens vous saluer à la maison, ce sont des soeurs, des cousines. Le jour où tu vas rentrer là, elles vont dire Dieu merci.
0: Voilà.
2: Nous sommes de même catégorie.
0: Objectif pour la terre.
2: Oui. Donc, il faut que les gens pensent, que les gens commencent à réfléchir qu'on ne peut en aucun cas refuser le sexe. Quand je dis, je sais que les gens vont commencer à rentrer, on ne refuse pas le sexe à son partenaire.
1: Voilà, maintenant quand une femme, aux deux hommes, hein, une femme te refuse le sexe, c'est quoi la première pensée qui vous vient à l'esprit?
2: Bon, communément, je vais aller un peu vers les traditions, par rapport à mes recherches. Quoi. Au niveau des traditions, quand une femme te refuse le sexe, ça veut dire qu'elle a fait l'amour ailleurs. La première des choses, quelqu'un qui est dans les religions traditionnelles, il va penser directement que la femme-là a fait l'amour ailleurs. Et quand si lui le fait, c'est un danger pour lui. La mort ou quelque chose comme ça. Et la femme même sait qu'elle-même, elle est en danger. Donc, tu fais tout, elle va te refuser le sexe. Donc, nous considérons comme ça en Afrique, quand la femme te refuse le sexe, elle a fait le sexe ailleurs. Moi, je donne la version, la première version. C'est ça la première version. Oui, puisque nous sommes des panachés, on a nos parents, des minans, des tout ça. Presque dans la région traditionnelle, qui dit de ne pas le faire, que c'est un danger. Des fois, les femmes refusent, des fois, les gens le font. Après, quand il y a un danger, on parle, on dit, voilà, c'est parce que sa femme avait fait ça, et lui, il a poussé à faire l'amour avec elle. Elle va te dire dans les trucs là que j'avais refusé, il a insisté le faire, je l'ai laissé finalement. Ça veut dire que la femme l'a été adultérine. Donc, c'est ça la base. Donc, tant qu'une femme te refuse de cesse, la première des choses à penser, c'est à ça. Parce que tout le monde sait, connaît ça communément, que c'est ça. Que c'est ça. Donc, pour moi, tant qu'elle te refuse, va là-bas. Donc, cherche à ses parents qu'elle sorte.
1: En même temps.
2: Ça va faire quoi? On ne peut pas. En tout cas, dans notre constitution, il n'y a pas ça. Hein. On nous a pas autorisé d'être polyandré. En polyandré ici.
1: La femme. Mais la deuxième pensée, bon, ou bien toujours lui.
2: Non, mais quelqu'un n'a qu'à me laisser le manger.
1: Lui, il l'a donné d'emblée. Mais la deuxième pensée.
3: Il l'a donné d'emblée, sinon c'est ça.
1: C'est à ça que vous pensez tout de suite.
3: Première réaction, c'est ça. Même si vous êtes en copinage, si ta copine vient chez toi, qu'elle refuse le sexe, tu vas dire peut-être qu'elle s'est satisfaite quelque part, donc elle n'a plus besoin.
1: Donc vous ne cessez plus autre raison.
3: Oui.
2: Il y a quelle raison?
3: Parce que si elle te refuse, premièrement, si elle est dans ses menstrues, elle te le dira immédiatement.
1: Et je suis dans mes menstrues. Les 50 000 qu'elle t'avait demandé, tu as refusé. La femme aussi compose avec
2: ça. Oui, 50 000. Des fois, tu ne peux pas travailler de 50 000 à l'homme.
3: Alors.
2: Non, c'est ça que je dis, les gens sont fous.
1: Ça n'a pas été fait comme ça.
2: C'est ça, je dis, les gens ont perdu la raison, en fait. Je suis désolé. Les gens ont perdu la raison. Pourquoi tu peux demander de l'argent à ton mari? Si quand ma femme me demande de l'argent, ça veut dire que c'est automatiquement, je sais que c'est normal, je dois lui donner.
3: Oui.
2: Sauf si je n'en ai pas. Si je n'en ai pas, je lui dis, c'est pas une raison pour elle de me bloquer le sexe. Donc, je dis, tu as ça et tu donnes ça ailleurs aux femmes. C'est les femmes qui ne réfléchissent pas parce que vous n'avez pas bien construit votre foyer. Ou vous êtes sous l'influence d'autres personnes. Parce qu'en temps normal, quand ton mari te dit il n'en a pas, tu dois comprendre. Vous comprenez? Il n'y a pas, c'est parce qu'il n'y a pas. Parce que si je t'ai amené, je suis appelé à prendre soin de toi, à souvenir à tes besoins. Mais tant que tu me refuses, c'est ça de dire que tu as fait ailleurs. Et je dois comprendre ça. Oui, donc c'est ça. À part ce que je dis, ça c'est ce qui vient à la tête. Ou s'il y avait eu de bagarre entre vous, mais c'est ce que la femme a oublié, que même si vous vous êtes bagarré, ça vous unit. Dala, il y a l'esprit du corps qui vous unit, qui vous unissent, et vous pouvez de là vous pardonner.
1: Mais il y a des femmes, tant que son cœur n'est pas descendu là, elle n'accepte pas.
2: Ah oui, c'est ça, des femmes diaboliques. Ça on ne marie pas parce qu'il faut
3: des
2: marier.
3: Des femmes sorcières.
4: Non, en fait, ça là, je vais intervenir. Le problème, moi, j'aurais aimé qu'on règle le problème. Après, on passe à l'acte.
1: Voilà.
4: Sinon, si on passe à l'acte là,
1: c'est plus doux.
4: Je peux laisser. On peut faire ça là, mais le problème reste ça du moment où on n'a pas traité ça. C'est toujours là-bas.
2: C'est ce que vous n'avez pas compris. Je suis désolé, je vais t'expliquer. Le monsieur qui veut, il y a ce problème. C'est quoi le problème? C'est l'argent que tu as demandé, il n'a pas donné.
4: Non,
2: si c'est pas ça, si c'est un autre problème, avant qu'il aille vers le sexe, ça veut dire qu'il a mis de l'eau dans son verre.
3: Voilà.
2: Sinon, comment il peut venir vers toi?
1: Il y a des hommes.
2: J'ai dit, tant qu'il vient vers toi sexuellement, ça veut dire qu'il a mis l'eau dans son verre.
3: Il veut que vous oubliez ça. Il veut que vous oubliez ça.
2: Il a mis l'eau dans son vin pour venir chez toi. Pourquoi? Ça veut dire quoi? Ça veut pas dire que lui aussi, il est consentant que tu t'es parti. Mais il a mis un peu d'eau dans son vin. Et là, on sait que ce que l'acte sexuel donne. On sait comment se
1: dépose. Pourquoi ne pas demander pardon.
2: Ne demandez jamais à votre mari de vous demander pardon.
1: Pourquoi?
2: Non.
4: C'est lui-même.
2: Ça ne se fait pas.
4: Ça, je ne refuse pas.
2: L'homme, même s'il vient vers toi en demandant pardon, c'est bon. Une femme humble. Nous voulons des femmes humbles. Nous ne voulons pas les femmes de TikTok. Hein, qui viennent applaudir avec les filtres. Non. Tu as raison, non. C'est la femme qui a raison. J'ai dit, c'est ça les femmes. La femme a raison. L'homme n'a pas raison. Mais la femme vient demander pardon à l'homme. Vous savez ce que ça donne? Vous savez ce que ça peut faire sur l'homme?
3: Sur l'homme.
2: Mais il y a les gens à côté de toi qui disent non, ne demande pas pardon. Et c'est lui qui a raison. Et c'est toi qui a raison. On est derrière toi. Vous savez ce que ça peut créer? Où vous vous séparez le couple là? Parce que certes que c'est l'homme qui n'a pas raison, mais la femme vient humblement lui demander pardon. Vous pensez que il ne va pas? Oui. Vous pensez ce que ça va faire vers lui? Vous savez ce que ça va lui traumatiser? Comment il va penser?
4: Et donc à chaque fois on va vous.
2: Non, j'ai dit quand tu fais une fois, tu le fais deux fois, tu le fais trois fois.
3: Il ne le fera plus.
2: Je t'ai dit qu'il viendra te demander pardon.
3: ne le fera
2: plus. Nous, on a eu des expériences comme ça. La femme qui a raison vient demander pardon à son mari. Alors que après l'homme était égoïste parce qu'il est le maître de la maison, il était autant par rapport à ce qu'il a fait. Mais quand la femme est venue dire, bon, tout ce qui s'est passé, bon, c'est moi, j'ai pas raison, tout ça. Quand la femme lui parle, il voit que, ah, c'est ça. Quand il part, il sort. Ce qui ramène à la femme là comme cadeau, ce qui fait comme bien la femme, c'est pour montrer, la femme va savoir qu'il a demandé pardon. Toi, tu es venu avec ta bouche, humblement demander pardon. Lui vient te faire autre chose que ce que tu ne pensais pas. Donc, ça veut dire que lui aussi, il a demandé pardon. Et un homme aussi, il peut venir, peut-être, ça dépend des critères, il ne te demande pas pardon, mais vous avez des problèmes. Ça, il vient, il te fait autre chose. Ce que tu aimes plus, ou bien ce que tu aimerais, ou bien il te fait une surprise. Il t'a demandé pardon, en fait.
4: Oui,
2: et là, quand tu fais ça, toi, tu dois faire quoi? Et les femmes rejettent ça.
1: Voilà. Parce que nous, on s'attend à ce que tu abordes encore le sujet. Et là, tu reconnais
4: l'homme n'aborde plus le sujet.
2: Il y a des manières. Pas de la communication.
4: L'homme n'aborde plus le sujet.
2: C'est des femmes démilitrées. Oui, voilà. Des femmes à problème, des femmes à soucis, des femmes qui sont sous l'influence des
4: réseaux
2: autres.
4: Sociaux.
2: Non seulement les réseaux sociaux, des autres. Sinon, si tu ne peux pas attendre à ce que ton mari vienne te demander, si tu le considères étant maître de la maison, si tu le considères étant maître de la maison, tu peux être sous l'influence des autres et pensant que, oh, donc il viendra me demander pardon. Un monsieur qui sait qu'il a raison, ou bien il a vu, ça ne va pas. Peut-être c'est toi qui a tort, hein? Mais le monsieur vient, il vous fait des cadeaux. Il amène quelque chose d'extraordinaire. Il commence à causer avec toi alors que vous êtes sous tension. Tu sens qu'il veut de l'approchement. Il a mis deux dans son vin parce que vous êtes ensemble. Mais quand toi, tu restes dans ton côté, ça veut dire quoi? Ça veut dire quoi? Ça veut dire que tu as pris position.
1: Il y a des femmes très rancunières.
2: Rancunières, là, ne vient pas au foyer.
1: Au foyer, voilà.
2: Des fois, ça vient de leurs parents. Ça devient soit son papa ou sa mère, surtout c'est les mères, les mamans qui inculquent ça aux enfants. Ça veut dire que ton comportement avec ton mari, si ton mari parle une fois, tu parles 10 fois. S'il y a un problème, c'est toi qui insultes ton mari. Ta fille recopie ça indirectement, tu ne sais pas.
4: Directement même, c'est pas indirectement.
2: Quand elle vient au foyer, elle va ramener ça. Et c'est pour ça que ça nous arrange dans les villages. Quand tu veux, tu fais la cour à une fille, tu veux la marier, tout ça là, on voit, vous êtes. Ah! Quand les gens vous voient, non, non, celle-là, sa mère ne laisse pas, son père est en bas.
3: Voilà.
2: Ne marie pas la fille là. Parce que quand tu vas marier la fille elle va ramener, même chose. Parce qu'elle, autre, elle est éduquée comme ça, elle pense que c'est normal, une femme de lever la voix sur son mari, une femme d'être récalcitrante. Une femme récalcitrante, ça veut dire qu'elle a pris la source de la maison. Vous voyez? Malheureusement, il y a des gens qui sortent de la famille récalcitrante. Mais arrivent à changer par leur comportement, par leurs études et religieuses qu'elles ont fait, adoucir leur cœur et arrivent là-bas. C'est une femme humble qu'on veut. Mais quand tu vois une femme récalcitrante, une femme qui lève le ton sur toi, attends à quelque chose. Oui, surtout les femmes que, bon, peut-être elles ont des moyens. Les femmes qui ont des moyens. C'est pour ça que moi, personnellement, quand tu n'as plus de moyens, moi je ne te marie pas.
3: Ouais, c'est mieux.
4: Pourquoi?
2: Non, je vais te marier comment? Parce que généralement, nous savons ce qui se passe quand vous avez les moyens plus que nous. C'est ce que vous voulez faire. Généralement, c'est ça.
3: Égoïste.
2: Oui. Très hautaine. Tout ça. Et ou, des fois, ce n'est pas elle. Hein. C'est ses parents. C'est ses proches. C'est ses frères. C'est ses soeurs. Ah, mais ces gens-là ne vont rien te faire comme ton mari. Ta soeur s'occupe d'elle-même et de ses enfants. Elle a fini de s'occuper d'elle-même et de ses enfants. Ton frère s'occupe de lui-même. Est-ce qu'il a fini de s'occuper de lui-même et de ses enfants? Il est ambitieux, il veut faire quelque chose de mieux. On te peut te donner un peu de miettes, tu penses que c'est tu es star, quoi. Parce que tu as des euros, on te donne des euros, on te donne des dollars, tu penses que c'est ça. Mais eux, ils ne peuvent pas te satisfaire comme ton mari. Malgré qu'il n'a pas les moyens, il a sa place, au fait. Donc, les gens ne vont pas voir passer à cause de leur relation avec leur famille et être autant son mari. Non, ça ne peut pas marcher. La cause de beaucoup de divorces, c'est ça.
4: Oui.
2: Et la cause de la polygamie, beaucoup, c'est ça. Et à cause de l'adultérance, c'est cause de ça. Il y a trop de choses que je vous ai citées maintenant. Ces femmes qui refusent à leur mari le sexe. Poussent l'homme à être adultérant, poussent l'homme soit à être polygame, qui n'avait pas voulu, parce qu'il est fatigué de ça, à cause de la relation qu'il y a entre vous, son honneur, sa dignité ou des enfants que vous avez, il préfère aller avoir une autre femme pour ne pas se divorcer avec toi. Et tertio, comme je l'ai dit, il préfère aller trouver ailleurs. Un foyer. Moi, j'ai, avec mon expérience en tant qu'imam, ce que je reçois comme problème que je règle, je vous dis qu'il y a des vieux aujourd'hui qui regrettent avoir épousé des femmes. Certaines femmes, quoi. Parce que, alors que l'âge était trop tard où les gens ne peuvent plus avoir une seconde épouse. Alors, il était dit, non, moi, je vais marier celle-là seulement. C'est celle-là, maintenant, à cet âge, elle sait qu'elle est assise, elle a un truc là, elle lui montre ses caprices. Les gens ne sont pas appelés à se divorcer, mais préfèrent se divorcer pour avoir la paix, en fait. Parce que dans l'âge, avec l'âge, tu ne sais pas ce qui va arriver. Voilà. Non, sinon, continuez à faire réseaux sociaux. J'attends le problème dans quelques années.
4: Encore réseaux sociaux.
2: Ah oui.
1: À cause de lui seulement. Là.
4: De, oui,
1: le gouvernement va prendre des mesures. Oui.
4: En fait, ce qu'on ne comprend pas, si tu refuses le sexe à un homme, déjà, il se sent humilié.
2: Très bien. C'est la femme, c'est la gente féminine qui dit « Écaquez vos oreilles pour écouter. »
4: Et il se sent aussi comme s'il n'a pas d'autorité. Et ça crée quelque chose en lui. Parce que n'oubliez pas que l'homme étant l'homme, avec tout ce qu'on peut dire, être qu'un homme, avec son point de supériorité sur vous, il va dire, mais c'est quoi? Je peux trouver ailleurs. Et chaque fois, je peux trouver ailleurs, tu n'auras plus de la valeur à ses yeux. Il va te voir comme la mère de ses enfants. Et des fois, il va vouloir même se séparer de toi pour pouvoir construire une relation. Et des fois, il y a des hommes qui... J'ai un ami, il ne veut pas dit à la femme de partir. Maintenant, il fait des choses pour que la femme
1: s'énerve
4: et parte. À cause du sexe. Ah. À cause du sexe. Parce que chaque fois, le problème là revient. Chaque fois, la femme dit non, non. Et quand on touche... Et vous êtes dans le même lit. Alors que on va pas aller là-bas. L'orgasme de l'homme même là, ce que ça crée, quand tu refuses, les hommes sont bien pour dire ça. Parce que moi, je ne peux pas dire ça. Je suis une femme.
1: Ah, peut-être tu dis pour toi aussi.
4: Non, oui, des fois. Non, quand tu. Quand...
3: C'est ce que j'aime chez la reine là.
2: Oui, c'est-à-dire qu'elle veut. Elle veut dire l'état dans lequel.
1: L'homme aussi repousse la femme, c'est pareil.
4: C'est pareil.
1: Elles se sont frustrées aussi.
4: C'est pareil.
2: Oui.
4: Mais l'état, parce que chez l'homme, c'est quelque chose qui l'attire, qui s'est élevé en lui avant qu'il ne vienne vers toi.
1: Qu'est-ce qui s'est élevé?
4: On ne va pas arriver là.
3: Donc,
4: c'est quelque chose qui s'est élevé avant qu'il ne vienne vers toi. Voilà. Maintenant, toi, tu lui refuses ça. Regardez comment la chose là va se calmer. C'est ce que j'essaie de dire. Je veux que même parle parce que
2: la femme veut dire regarde sa vie. C'est une vérité.
4: Elle
2: ne peut pas prononcer.
4: Alors que la femme, c'est vrai.
1: C'est ça qui veut tuer. C'est juste ce qu'elle fait.
2: C'est normal.
1: Oui. C'est pas ce qu'elle dit. Ça c'est juste là. Tu es un homme.
4: Je me mets un peu à leur place, quoi. Et je vois que c'est méchant. C'est méchant de la femme, de la part de la femme qui fait ça.
1: Regarde.
4: Très méchant. Parce que l'homme est en détresse.
1: Tu as quel problème avec toi?
2: J'aime, laisse la détail. Elle dit la vérité.
4: Et il vient vers toi pour que tu puisses le secourir un peu.
3: Attends que ça fait pompier.
4: Ah, bon. Et toi, tu, c'est comme si
1: va prendre une douche froide.
4: Tu mets l'eau sur le feu comme ça pour que le feu s'éteigne. Et chaque fois, ça crée la maladie là, et les prostates. Ça crée la prostate.
2: Écoutez bien les femmes. C'est pas moi. C'est pas moi qui dis ça. C'est vrai. Je vais l'aider quelque part.
4: Vous donc, aide-moi.
2: Quand l'homme a besoin de ça et que vous refusez, et il est dans sous tes états, comme il y a une femme qui vient de d'envoyer un message, elle dit, il se met dans tous ses états. C'est ce qu'il a dit. Donc, que tu vas voir tout dans la chambre, le refus là.
1: Ça peut créer beaucoup de choses.
2: Oui, donc moi, comme elle parle de la prostate, vous avez... Il y a des moments, parce que tu as tellement, pour ne pas dire l'envie, magasin. Mais le désir. Si pas erreur, pas erreur, pas mégarde. Oui, c'est ça que je veux dire. Pas erreur, non. Pas mégarde. Tes doigts, ta main touche tes testicules.
1: Aïe, ça te fait c'est mal.
2: Ça fait, voilà. Ça fait très mal.
1: Oh, Yaku. Ça quand même, ça fait pitié.
2: Voilà, ouais, elle est compatissante. Ou tu ne sais pas, quelque chose comme ça touche là-bas, ça fait mal. Parce que vous ne pas sans savoir que le sperme, si vous voulez dire, sort du sang. Et ça coule, et c'est de là où ça vient. Mais là, tu l'as emmagasiné là-bas.
1: Pense à te libérer.
2: Oui. Et là, ça fait trop mal. Et il y a des femmes, j'ai dû régler ça. La femme nous dit que voilà le savon d'aller se masturber.
4: Ah, c'est méchant.
2: Ouais. Voilà des femmes qui disent, ah, ça veut dire que la voix a diminué. Donc, je ne vois pas pourquoi la femme peut refuser ça à son partenaire. Et, tu trouves ça, oui. Mais ce sont des femmes malsaines. Ce sont des femmes qui, au niveau de la réflexion, il y a à dire encore. Ah, bon. Oui, sinon, je ne retrouve pas. Vous savez, c'est pour ça que je dis aux filles, même ceux qui t'en, puisque ça c'est légalisé autrement, je vous dis que les gens disent que c'est quand tu as envie, tu fais, non? Non, c'est pas ça l'amour. Que l'amour, c'est quand tu as envie. Les filles, là, ça, au niveau de la gente féminine, beaucoup, quoi. C'est comme, il y a quelque chose, narkis, les Arabes appellent ça narkis, c'est-à-dire que diminuer. Il dit quoi, égoïté, moins. Narkis, c'est quelque chose diminué au niveau de leur cervelle. Sinon, je ne peux pas comprendre. Comment tu peux dire que c'est quand toi tu as envie? Non, lui aussi, quand lui a envie, il fait. Il y aura des moments où lui n'aura pas envie. Mais toi tu auras envie. Et vous le faites. Et il y aura le jour où vous deux, vous avez l'envie aussi. Et c'est de la folie. C'est ça.
1: Donc, c'est la folie pas... là-même, c'est ça qui est bonne.
2: Mais on essaie. Voilà.
4: Mais ça n'arrive pas tout le temps.
2: Il y a des stress de la vie, les activités.
4: Ça n'arrive pas tout le temps.
2: Des fois, c'est la femme qui, au cours de ses activités, au boulot, au marché, ou tout cela, ou dans la journée, elle a eu envie. Avant que le monsieur n'arrive, quand tu vois même son habillement à la maison, tu sais qu'il y a quelque chose. Et toi, tu n'avais pas, tu as été stressé. Elle va te déstresser directement avec ça. Et tu vas commencer à faire autre chose. Avant que même tes problèmes n'arrivent, vous avez déjà fait ça.
1: Mais là, pourquoi certains hommes aussi repoussent les femmes?
2: Non, c'est là que je dis, ça dépend. Je ne peux pas venir à la maison, tu pop, papa, repose en paix. Tu pas des habits, papa repose en paix.
4: Rip.
2: Hein? Et où le col va jusqu'au niveau de sucre gorge.
1: Tu
2: portes les pagnes où l'odeur du charbon de bois est là. Tu portes des soutiens gorge de couleur blanche que moi-même j'ai acheté, qui devient café.
3: Café.
2: Mais quand tu veux sortir, aller au mariage, au baptême, au truc, tu portes des soutiens gorge propres, couleur blanchâtre, tout cela. Mais tu vas aller monter ça à qui?
1: À qui, oh.
2: Ce sont des sous-vêtements qui sont destinés à moi. C'est quand tu vas chez moi, les slips ou le haut là où on a cousu, c'est détaché. C'est ça que tu portes. Maintenant, quand tu veux sortir, aller au truc là, c'est à ce moment, tu portes quoi? Ces slips là, et non, c'est pas possible.
3: Il
2: m'a dit quelque chose qui disait dans les trucs là, dit, elle autre, porter des demi-fesses, des strings, des trucs de filet et autres là. Elle n'aime pas porter ça pour aller dehors, pour aller au marché, au boulot, aux activités, elle ne porte pas.
4: Ça gratte.
2: Que elle ne voit pas l'importance. Mais quand elle est à la maison, elle revient, elle peut porter ça au retour de son service ou bien du marché, elle se douche, elle porte ça. Que, parce que c'est destiné à l'autre là. C'est-à-dire, des fois, quand tu montres le truc comme ça, c'est pas attirant. Il faut camoufler un peu. Et c'est ce moment où...
1: Vous aussi, vous êtes trop
2: c'est l'être humain. C'est comme ça que Dieu nous a créés. Chacun a son rôle à jouer. Tu vois? Mais quand tu montes ça comme ça... On a
1: déjà vu.
2: Tu vois? Vous avez vu, il y a une fille qui a fait des millions de vues sur TikTok.
1: Millions.
2: Des millions, plus de 2 millions de vues. Tout le monde criait. Jusqu'à les filles togolaises aussi. Des, voilà, ceux qui n'ont rien. Là, commencent à dire qu'eux vont faire ça. Elle a porté le boubou. Boubou comme ce que la reine a porté. Non. Sauf qu'elle a déchiré ici. On a fendu ici.
4: Il y a des perles qui se font voir.
2: Où c'est pas la nudité qui se fait voir, mais juste les perles où elle tourne les reins. Juste un endroit qui ne dépasse pas 5 cm, 10 cm.
1: Oh.
2: Mais jusque façon qu'on voit ça un peu.
1: On a envie d'aller
3: dans le voir.
2: On veut aller voir. Voilà. Ça fait que tout le monde veut voir ça. Elle a eu beaucoup de vie. Les filles nous mettent d'abord, c'est comme ça. Nous, si on va porter les robes, on va déchirer là-bas. On va commencer à faire le tour de rêve là pour vous. Que pour avoir des millions. Parce que pour eux, les filles ne veulent plus travailler aujourd'hui. Des paresseuses. Des filles sans dignité. Qui veulent toujours venir sur TikTok. Il y a tel problème, on vient parler. Il y a ça, on veut venir bavarder. Qu'on paie, que c'est payant. Il faut aller travailler à la sueur de tes fronts. On me dit que oui, venir bavarder aussi, c'est la sueur. Non, ce n'est pas un travail. Il faut aller travailler. Et quand tu as l'argent là, tu souffres pour avoir l'argent. Vous savez, quand tu souffres pour avoir de l'argent, tu sais, utiliser ça, c'est des problèmes. Des fois, même pour manger, tu veux manger, payer à manger dans ton propre ventre. Tu réfléchis deux fois. Parce que je dis, ah, j'ai une chose à payer. Ça là, je dois faire même ça à ma maman. Je dois faire ça à mon enfant. Je dois faire comme ça parce que tu souffres pour avoir de l'argent. Mais si c'est le monsieur, ou bien on te donne, ou bien tu vois que c'est trop de gains faciles, c'est ça. Comment tu peux venir demander à un homme, à peine dans une relation, et tu dis qu'il ne te donne pas l'argent du petit déjeuner? Quand il n'était pas là, tu fais quoi? Tu te comment? Donc, quand vous trouvez l'homme, ça veut dire que c'est source de revenus. L'homme devient automatiquement une banque qui doit cracher de l'argent à chaque fois. Non, il faut qu'on enlève ces idées. Il faut qu'on enlève ces idées. Les filles, on veut commencer la rentrée. Il y a beaucoup de filles qui ont eu le bac. Commencer à être des répétitrices au niveau des élèves de 3e.
4: Est-ce qu'elles peuvent?
2: Oui, c'est-à-dire qu'au lieu d'aller danser sur TikTok, d'aller faire tout ça, commencer à aller avoir des enfants, des répétitrices.
4: Dit primaire.
1: Mais au CM2.
4: Dit primaire.
2: Oui, même des primaires.
4: Hein? Parce que bac d'aujourd'hui, là.
2: Oui, moi je vous ai dit ici que même en 3e, moi j'ai dispensé le cours, je faisais le 6e, 5e, je faisais les maths physiques aux gens, et je bouffais l'argent, 1500.
1: À l'époque.
2: Oui, c'est beaucoup. Ces filles-là, aujourd'hui, si vous avez des gens, vous faites votre programme, organigramme bien, puisque le campus aujourd'hui c'est comme ça. Vous avez les élèves de CM1, CM2, le programme, vous d'abord vous prenez le programme, vous le revisez. Vous révisez le programme et vous prenez ces enfants-là. Même si c'est 5 000, 5 millions vous donnent et que vous avez, et par mois, vous arrivez à avoir 20 000, 25 000, vous payez les documents au campus.
1: Ça peut faire quelque chose.
2: Ça fait quelque chose.
1: Non,
2: c'est ça.
1: Nous sommes tellement habitués à la facilité.
2: Oui, très de facilité.
1: Les hommes sont là pour nous.
2: Oui.
1: Qui vous a dit ça?
2: Bah, c'est ça. Mais un moment, vous ne voulez pas aller prendre les... Comment vous appelez ça? Nous sommes dans la période de... Comment on appelle ça? Des vacances où vous pouvez payer des yovosins. Les Béninois appellent ça comme ça. Les oranges pour aller vendre. Vous ne pouvez pas payer. Nous sommes dans les vacances. Vous voyez, le moment là, c'est au moment où on peut trouver aussi, comment on appelle ça? De l'arachide. Vous pouvez faire.
1: Canne à sucre.
2: Voilà. Même les maïs. Vous pouvez vendre ça. Ça donne de l'argent. Mais les filles là veulent toujours. Oui, non, on n'a pas ça. C'est-à-dire, au fait de gagner 100 francs, 25 francs, 10 francs, quelque part, pour eux, c'est pas grave. Il faut qu'on commence à compter l'argent. Tu deviens quoi? Oui, tu vas le faire dans des années prochaines, les gens vont pas te faire. Tu vas te faner. Et les gens ne voudront plus de toi.
1: Ok.
4: Fanage.
3: Je voulais juste soulever quelque chose. Je dis, on a dit ici aux femmes de donner du sexe à leur mari, mais c'est pas parce qu'on demande aux femmes de donner du sexe à leur mari qu'elles vont rester comme Akbala dit, bon, viens faire comme on, c'est ça que tu veux, non?
2: Oui, il y a ça aussi. Oui. C'est grave, c'est un point aussi qu'il a soulevé. Il fallait soulever ça depuis
1: au moins. Oui, là, on est arrivé. Peut-être, bon, on va laisser ça pour la prochaine fois. C'est ça, sinon les femmes savent jouer la comédie. Hein.
4: Ouais.
1: Et là, oh, hi, ha, il n'y a rien.
2: Dieu merci. C'est la gente féminine qui déclare.
1: Oui, c'est vrai, ça on le fait. Ces jeux-là, on sait bien le faire.
3: Surtout que cette gente féminine est du sud-est.
1: Toi, si tu veux, tu veux rentrer dans ce jeu-là.
2: Les gens là, c'est des gens compliqués. Hein. Il faut être bien pour être avec ces gens-là.
1: Voilà, coucou à Babine, si elle est à l'écoute, beaucoup de courage. Bonsoir à Flavien également, à sa petite famille. Merci donc de nous avoir suivis. C'est la fin. On se donne rendez-vous la semaine prochaine, Inch'Allah, à partir de 14h sur la 93.5. Voilà, merci à tous et très, très, très bonne soirée.

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2: Il est 17h.

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0: L'essentiel sur l'actualité du jour, c'est dans le journal avec la rédaction dans un instant. 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
3: Il est 18h.

0: Le journal sur Canal FM, la nouvelle génération, les titres. Un étang fermé au public après l'apparition d'un crocodile à Déticopé dans la commune à Gouenivessis. Dans un communiqué en date du 24 août 2026, le maire colonel Kézier Songoua décrète l'interdiction d'accès jusqu'à nouvel ordre à l'étang concerné à ses abords immédiats. Des regroupements politiques et certaines organisations de la société civile affiliées ont lancé ce mardi à Lomé. Il y a donc un mémorandum appelant le gouvernement à instaurer une transition dans une déclaration commune. Ces partis justifient leur démarche par l'absence de consensus autour de la nouvelle constitution, un désaccord qu'elles jugent incompatible avec l'exercice d'un véritable ordre démocratique. La passe sportive bouclera. Le journal notait tout simplement que nous irons également à l'étranger, au Ghana et en Guinée. Merci pour votre fidélité, mesdames et messieurs, s'il vous plaît. Voici le journal.
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0: C'est un plaisir. La prudence est de mise à Déticopé. Selon l'information, un crocodile aurait été aperçu dans un étang situé derrière la brigade de gendarmerie. Face à ce signalement, la mairie d'Aguanivessis a pris les devants. Dans un communiqué, le maire colonel Kézier Songoua a décrété l'interdiction d'accès jusqu'à nouvel ordre à l'étang concerné et à ses abords immédiats. Toute activité pouvant mettre en danger les populations est également proscrite sur le site. Cette mesure intervient après plusieurs alertes lancées par des riverains inquiets de la présence du reptile dans le plan d'eau. Les autorités municipales appellent donc les habitants à la vigilance. Il est formellement demandé de ne pas s'approcher du crocodile, de ne pas tenter de le capturer ni de le provoquer. En cas de nouvelle observation, la mairie invite la population à alerter immédiatement les services compétents. En attendant, une intervention pour sécuriser la zone. L'étang et ses alentours restent strictement interdits. La mairie compte sur le civisme de tous pour éviter tout incident malheureux.
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0: Le regroupement des organisations politiques porteuses du manifeste Génération Togo MGT et le cadre national de concertation pour le changement CNCC dévoilent leur feuille de route. Face à la presse hier à Lomé, les deux regroupements ont dévoilé un mémorandum présenté comme une boussole pour sortir le Togo de la crise constitutionnelle et engager le pays sur la voie d'une transition politique. Pour les deux regroupements, la décision de la Cour de justice de la CEDEAO doit désormais servir de point d'appui à une démarche politique visant à sortir de l'impasse actuelle. Voici l'extrait du mémorandum lu par Jean Kissi.
3: En premier lieu, l'arrêt de la Cour de justice de la CEDEAO juste illégal et illégitime la 5e République et toutes les institutions qui en découlent. Il en résulte que cet arrêt replace le Togo à la case départ, c'est-à-dire dans la situation qui prévalait avant le coup d'État constitutionnel. En clair, un retour à la Constitution de 1992. En deuxième lieu, l'exécution de l'arrêt de la Cour de justice de la CEDEAO implique que l'Union africaine et son Conseil paix et sécurité appliquent les mesures prévues aux articles 24 et 25 de la Charte africaine de la démocratie des élections. 33. L'ouverture d'une transition politique. L'arrêt de la Cour de justice de la CEDEAO ayant déclaré illégale et illégitime la réforme constitutionnelle de 2024 et les institutions qui en sont issues, cela impose l'ouverture d'une transition politique qui devra engager les réformes institutionnelles indispensables au rétablissement de l'ordre démocratique et de l'état de droit. 34. L'accompagnement international. 35. L'appel solennel au peuple togolais. Les signataires appellent le peuple togolais et toutes les personnes de bonne volonté à s'inscrire dans une dynamique de mobilisation citoyenne afin de restaurer l'ordre constitutionnel. Les signataires réaffirment leur ferme engagement et leur détermination à saisir l'opportunité de cet arrêt historique de la Cour de justice de la CEDEAO pour conclure la longue lutte des Togolais en mettant fin à la dictature.
0: Cette nouvelle décision de la CEDEAO ouvre une nouvelle fenêtre pour repenser l'ordre institutionnel et enclencher un processus de transition. Nous écoutons Kafua Diamago Johnson.
4: Nous allons demander à la communauté internationale de tirer toutes les conséquences de cet arrêt qui a été rendu par la Cour de justice de la CEDEAO. Donc, ce que nous demandons, c'est qu'ils appliquent eux-mêmes leur propre texte pour appliquer les sanctions prévues. Mais nous sommes convaincus et conscients que la véritable sanction doit venir de nous. Mais c'est à nous qu'on vient de dire aujourd'hui, oui, vous avez raison, nous aussi, nous confirmons que le changement qu'on a fait là, c'est un changement inconstitutionnel. Alors, est-ce que c'est pas à nous de nous lever, de sanctionner d'abord? Et c'est pour ça que nous devons nous préparer et à demander l'application de l'arrêt de la CEDEAO. Vous allez voir, rien que cette demande-là, ça va amener le Conseil de sécurité à contacter ceux qui sont désormais des gouvernants de fait. La solution, nous le disons, on ne peut pas gouverner par un pouvoir de fait. Entrons dans une transition. La tendance que nous recherchons depuis là, enfin, elle arrivera. Et puis, à la fin de la transition, on organise des élections et enfin, le peuple togolais pourra être libre de choisir ses dirigeants.
0: À l'instant, Madame Kafua Diamagbo, dont son député de la dynamique pour la majorité du peuple DMP, et dans les échanges, les responsables ont reconnu que les divisions du passé ont souvent affaibli les initiatives de changement. Cette fois, ils veulent éviter de reproduire le même scénario, d'où leur appel à une convergence des forces autour d'une démarche commune. Nathanaël Olympio, il est le porte-parole du Front Touche pas à ma Constitution.
5: Il faut retenir trois choses simples. D'abord, ce sont les Togolais qui ont saisi la Cour de justice de la CEDEAO sur le caractère illégal et illégitime du changement de constitution. Et la Cour a donné raison aux Togolais. Qu'est-ce que ça veut dire? Ça veut dire que ceux qui dirigent le Togo aujourd'hui, ils le font par une espèce de braquage. Ça, c'est la première chose qu'il faut vraiment retenir. La deuxième chose, c'est que la décision de la Cour de justice de la CEDEAO implique des conséquences directes. Et ce n'est pas nous qui le disons, ce sont les textes de l'Union africaine. C'est un instrument historique qu'on a mis à notre disposition, que nous allons exploiter dans toutes ses dimensions. Et l'une des dimensions, c'est justement la communauté internationale. Parce que ce ne sont pas les Togolais qui vont faire exécuter la décision de la Cour de justice de la CEDEAO. Les textes de l'Union africaine ont déjà prévu qui doit faire exécuter les conséquences qui découlent de cette décision. C'est-à-dire que nous devons leur rappeler à toutes ces institutions d'assumer leurs responsabilités. Et enfin, l'essentiel du travail revient aux Togolais. C'est à nous de prendre conscience que, à l'extérieur, on nous a donné une force supplémentaire. On a mis un cachet officiel sur la lutte que nous sommes en train de mener en nous disant « Vous avez raison, ça doit nous galvaniser pour dire à ce régime « Ça suffit ».
0: La justice togolaise pourrait connaître dès la fin de cette semaine une audience particulièrement scrutée. Sauf report de dernière minute, une magistrate en fonction devrait comparaître devant la Cour suprême dans une affaire de corruption présumée. L'information est publiée par togobreakingnews.info. Selon les infos, cette audience pourrait constituer un précédent dans l'histoire récente de la magistrature du pays. La magistrate, portant le même patronyme que le président de la Cour suprême, exerce au tribunal de première instance de Lomé. Elle serait poursuivie pour des faits présumés de corruption. À ce stade, la présomption d'innocence demeure pleinement applicable et seule une décision définitive de justice pourra établir sa responsabilité. L'affaire est suivie avec une attention particulière au sein du monde judiciaire togolais. La raison tient autant à la nature des faits reprochés qu'au statut de la personne mise en cause. La corruption d'une magistrate en exercice devant la plus haute juridiction judiciaire du pays est inédite dans l'histoire du Togo. Cette affaire intervient dans un contexte où le fonctionnement de la justice togolaise fait régulièrement l'objet de critiques de la part de justiciables, d'avocats et d'organisations de la société civile. Les griffes portent notamment sur la lenteur de certaines procédures, les dysfonctionnements administratifs ou encore des soupçons de pratiques corruptives. En 2021 août, bien sûr, le président de la Cour suprême Abdoulaye Yahia avait lui-même publiquement alerté sur les dérives affectant le corps judiciaire. Face aux médias, le magistrat avait évoqué les scandales impliquant des magistrats et appelé ses pairs à un changement de comportement. Cette prise de position avait alors mis en lumière une question rarement abordée publiquement, celle de la responsabilité.

0: Cour suprême demeure au cœur de plusieurs procédures sensibles. La juridiction togolaise dispose d'ailleurs d'une jurisprudence publiée dans laquelle la Cour suprême statue notamment sur des recours et affaires impliquant des magistrats dans le cadre de leur fonction. Dans un pays où la confiance dans l'institution judiciaire constitue un enjeu majeur de l'état de droit, le traitement de cette affaire pourrait envoyer un signal fort. La justice togolaise sera-t-elle capable de faire la démonstration de sa propre exigence d'impartialité lorsqu'un de ses membres se trouve lui-même mis en cause? C'est précisément cette question qui devrait placer l'audience sous haute surveillance.
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0: La question de l'insalubrité, du manque de civisme alerte les professionnels de la santé, surtout en cette période où le climat favorise la prolifération des moustiques et autres vecteurs de maladies. Face à certaines habitudes ancrées dans le quotidien, notamment l'insalubrité ou encore la mauvaise gestion des eaux, plusieurs maladies gagnent du terrain, exposant ainsi les plus vulnérables à des problèmes respiratoires et cutanés. Parmi les maladies les plus émergentes en cette période, les spécialistes citent notamment le paludisme, la dengue et les infections respiratoires qui restent les plus récurrentes. Nous écoutons Arolu Kokou-Jacques, doctorat en santé publique, pour plus d'explications. Il est au micro de Marie-Reine Agbagla.
2: Il faudrait d'abord dire qu'il y a beaucoup de problèmes de santé auxquels la population est davantage exposée, c'est-à-dire d'abord à savoir les maladies qui sont liées à l'eau, c'est-à-dire le paludisme, la dengue, les maladies diarrhéiques, le choléra, la fièvre typhoïde, la diarrhée et d'autres bactériennes. Nous avons les maladies liées aussi à l'insalubrité. Donc, nous avons des infections. Vous allez voir qu'il y a des infections bactériennes, des infections cutanées, des dermatoses, des mycoses favorisées par l'humidité qui est persistante. Nous avons des infections respiratoires aussi qui vont se manifester pendant cette période-là. Il y a plus de rhume, plus de bronchites, des pneumonies qui sont fréquentes et des conjonctivites. Des conjonctivites, des infections oculaires qu'on peut aussi retrouver chez nos populations. Et au-delà de ça, il faudrait dire que les eaux stagnantes vont plutôt favoriser la production des moustiques, des flaques d'eau, les gîtes lavelles, vont favoriser véritablement la prolifération de ces moustiques et l'insalubrité va faire en sorte qu'il y aura des déchets partout qui vont aggraver la situation.
0: Avec la saison des pluies, la prévention reste donc essentielle. Une meilleure gestion des eaux stagnantes et des déchets associés à de bonnes pratiques d'hygiène peut contribuer à réduire les risques sanitaires et à mieux protéger la population. Arolu Kokou-Jacques que nous retrouvons.
2: Notre message aujourd'hui est d'appeler la population, pour les inviter surtout, à éviter, à mettre des actions en place pour ne pas favoriser la stagnation des eaux, des déchets. Et c'est aussi l'occasion aussi d'inviter aussi les autorités, c'est-à-dire les maires, autres, d'être très, très attentifs, éviter les caniveaux et autres, entretenir très bien, curer les caniveaux, faire en sorte que l'eau puisse vraiment circuler, que ça ne stagne pas pour favoriser le développement de ces moustiques. Il faut aussi, quels sont les symptômes qui doivent alerter la population. Il faudrait dire que la fièvre, surtout la fièvre, des maux de tête, courbatures, de l'arthralgie. Donc, ces symptômes-là doivent vous alerter. Des diarrhées importantes ou aqueuses chez l'enfant, chez la personne âgée, la déshydratation, il faut venir à l'hôpital. Pendant ce moment aussi, des symptômes aussi qui doivent aussi vous alerter, des vomissements, des douleurs abdominales associées à la fièvre, des éruptions cutanées, des démangeaisons persistantes et autres, il faut venir à l'hôpital pour mettre en place des dispositions pour éliminer l'eau. Dormir sous moustique imprégné d'insecticides que le gouvernement s'efforce à mettre à la disposition de la population.
0: Autre sujet, avant la page étrangère, environ 60 coopératives de jeunes et femmes maraîchers dans la région maritime sont sensibilisées et formées sur les effets des pesticides sur leur activité et l'environnement. Ceci à travers le projet intitulé « Renforcement de capacité des jeunes et femmes maraîchers pour une gestion écologiquement rationnelle de l'eau et des pesticides sur le littoral togolais ». Initié par l'ONG PACID avec l'accompagnement de la FAO, le projet vise à sensibiliser et à former 916 jeunes et femmes maraîchers dans la région maritime à travers 5 sessions de formation. Nous écoutons Francis Komiakpa, directeur exécutif de l'ONG PACID.
3: C'est depuis 2024 que nous avons postulé à un appel de la FAO qui demandait des actions, des projets concrets dans le domaine de l'horticulture. Comme il est question

0: Aujourd'hui des changements climatiques et surtout de l'adaptation de nos systèmes de production. Aujourd'hui, on sait que les maraîchers qui sont dans le littoral font face à d'énormes problèmes, notamment la pollution de la nappe phréatique, la pollution des eaux de surface. Et donc, les eaux d'arrosage sont devenues des soucis. Et aussi, il est constaté aujourd'hui dans la pratique l'utilisation massive, parfois excessive, des pesticides dans la production maraîchère. Et tout ça, malheureusement, sans protection des maraîchers eux-mêmes, ce qui est source de problèmes de santé, et à la fois pour les producteurs et aussi pour les consommateurs. Les effets cocktails, quand ça se retrouve dans les assiettes, on ne sait pas comment ça finit dans l'organisme.
1: Ce projet vise à lutter contre les effets néfastes de l'utilisation des pesticides sur la production des activités maraîchères et sur les différents acteurs intervenant dans le secteur. Nous retrouvons Francis Komiakba.
0: Ce projet consiste justement à sensibiliser les jeunes, les femmes qui sont dans la production maraîchère dans notre littoral sur les risques sanitaires de l'utilisation inappropriée donc des pesticides, mais aussi surtout les former sur les alternatives durables dans l'utilisation des pesticides. Donc nous aurons des sessions de formation sur la production des biopesticides et nous allons aussi dans le domaine de la gestion de l'eau. Nous aurons aussi des sessions sur la gestion rationnelle de l'eau en horticulture. Pour la sensibilisation, nos équipes iront directement vers les coopératives, sensibiliseront les membres des coopératives, et y compris même les acheteurs des coopératives, les employés des coopératives. Ils sont tous exposés et on a besoin de leur apporter l'information de façon à ce qu'ils puissent mieux se comporter dans leurs activités.
1: Hors de nos frontières au Ghana, ici, le gouvernement ghanéen a interpellé 9 membres des Blue Water Guards à Manso, à Doumbia, dans la région d'Ashanti. Les suspects sont accusés d'usurpation d'identité des agents du secrétariat national de lutte contre les opérations minières illégales. Ils sont également poursuivis pour exploitation de mines d'or. Pour les écologistes, ces arrestations soulèvent une question au sein du gouvernement ghanéen. La responsabilité du gouvernement dans l'exploitation minière est illégale. Sur ce, il appelle les autorités ghanéennes à prendre les mesures nécessaires visant à protéger les ressources naturelles. En Guinée, 173 militaires ont été radiés des effectifs de l'armée pour désertion. La décision a été annoncée dans la nuit de lundi à mardi à la télévision nationale par le ministre secrétaire général de la présidence, le général Amara Camara. Parmi les militaires concernés figure le commandant Michel Lama, ancien membre du groupement des forces spéciales. Le décret cite également le capitaine Bakari Keïta, le capitaine Abdoul Karim Assissoko et le sous-lieutenant Abdoulaye Aminata Camara. Selon les autorités, ces militaires sont accusés de désertion. La décision s'appuie notamment sur les articles 24 et 25 du statut général des militaires.
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1: La page sportive, la Ligue des champions féminines, compétition phare du football féminin sous-régional, se tient du 23 août au 5 septembre 2026 à Ouagadougou. Au Burkina Faso, la Confédération africaine de football CAF et l'UFOAB ont dévoilé la liste des officiels retenus pour le tournoi, parmi lesquels 4 Togolais. Il s'agit de Yvette Clousset, coordinatrice générale Kokou Ato. Assesseur, commission UFOAB, Edo Kendedi, arbitre central, Abra Sitiofé, Agbedanou, arbitre assistante. Une marque de confiance donc renouvelée pour l'expertise togolaise. Cette importante désignation confirme le professionnalisme et la rigueur des officiels du football togolais sur la scène de compétition internationale. La Confédération africaine de football CAF a officialisé ce lundi 24 août 2026 les dates des deux prochaines rencontres du Togo dans le cadre des éliminatoires de la Coupe d'Afrique des Nations 2027. Les éperviers accueilleront d'abord le Burundi à Lomé avant de se déplacer en Zambie 4 jours plus tard. Le premier rendez-vous est fixé au vendredi 25 septembre 2026 au stade Kégué. Le Togo y recevra le Burundi à partir de 16h GMT sur la pelouse naturelle de Kégué. Pour cette rencontre, la CAF a désigné un quatuor arbitral mozambicain conduit par Celso Armendo Alvasao. Il sera assisté d'Arsenio Chadrick Madringuil et de Zacharias Horacio Balois. Simoès Bernardo Gumbé officiera comme quatrième arbitre. Après cette sortie à domicile, la sélection nationale togolaise mettra le cap sur la Zambie pour son deuxième rendez-vous de cette fenêtre internationale. Zambie-Togo se disputera le mardi 29 septembre 2026 au Levi Mwana Wassa Stadium de Ndola. Le coup d'envoi est programmé donc à 18h heure locale, soit 16h GMT. La rencontre de Ndola sera dirigée par l'arbitre soudanais Mahmoud Ali Mahmoud Ismaël, assisté de ses compatriotes Omer Hamid, Mohamed Ahmed et Aboubakr Abdallabi Ahmed Aboufalg. Sabri Mohamed Fadoul a été désigné quatrième arbitre. Le calendrier des éperviers pour cette séquence des éliminatoires de la CAN 2027 est donc désormais connu. Le Burundi à Lomé le 25 septembre, puis la Zambie à Ndola le 29 septembre.

0: C'est la fin de cette édition. Merci à vous de nous avoir suivis.
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3: Vous êtes bien à l'écoute de la West Africa Démocratie Radio, nouvelle édition d'information en français. Bonsoir à tous, soyez les bienvenus. À la une de l'actualité ouest-africaine ce soir, analyse au Sénégal sur l'invalidation de la proposition de loi encadrant les fonds spéciaux. Le Conseil constitutionnel, la plus haute juridiction du pays, a rejeté le texte.
4: Le Conseil constitutionnel ne va pas se dédire. Le Conseil l'a dit, le vote bloqué, ben soit vous intégrez tous les amendements du président de la République ou vous ne les intégrez pas. Mais également, il ne faut pas aussi perdre de vue que ce Conseil constitutionnel, il est plus en adéquation avec le modèle présidentialiste.
3: On fait le point en début de ce journal. Au Liberia, l'ancienne vice-présidente restera en détention provisoire le long de son procès. Poursuivi pour trafic de drogue, Jewel Taylor a comparu hier mardi devant un tribunal de Monrovia. Le sommet sur l'avenir des relations entre les États-Unis et l'Afrique se poursuit en Éthiopie. Décideurs, diplomates et représentants de la société civile échangent sur la place de l'Afrique dans le monde. À suivre encore dans la seconde partie de ce journal, le dossier de la rédaction ce soir, on parlera de la sensibilisation contre la désinformation. Le phénomène ne cesse de faire des ravages au Bénin. Ne manquez pas l'invité et l'actualité des sports.
5: Alpha Aboubakar.
3: L'ancienne vice-présidente libérienne Jewel Taylor restera en détention provisoire tout au long de son procès. Poursuivie pour présumé trafic de drogue, elle a comparu pour la première fois hier mardi devant un tribunal de la capitale Monrovia. Elle a rejeté les accusations à son encontre. Plus de précisions lues par Marcel Ariston Blé sur des notes de notre correspondant à Monrovia, Abraham Paka.
6: Mardi, l'ancienne vice-présidente libérienne Jewel Taylor a comparu devant le tribunal municipal de Monrovia. Avant l'ouverture des débats, les 9 charges contre elle lui ont été rappelées par le juge, dont trafic illicite, importation et exploitation sans autorisation de substances contrôlées, association de malfaiteurs ou encore complicité des blanchiments d'argent. Prenant la parole, le ministre public a indiqué que Jewel Taylor entretient des liens avec des membres d'un réseau international de trafic de cocaïne. Le procureur a poursuivi que l'ancienne vice-présidente a accepté que le Libéria serve de point de transit pour le trafic de cocaïne vers l'Europe. Le procureur a présenté des preuves au juge montrant que Jewel Taylor a rencontré des membres d'un réseau de trafic de drogue à Dubaï et a reçu des paiements d'au moins de 135 000 dollars. Les documents présentés à la cour sont des relevés de voyage, des enregistrements audio et des témoignages. Le ministère public a demandé la mise en détention de l'ancienne vice-présidente tout au long de son procès pour présumé trafic de drogue. Jewel Taylor, qui s'est aussi prononcé, a rejeté toutes les accusations à son encontre. Le tribunal a validé la demande du ministère public. Après sa comparution, l'ancienne vice-présidente Jewel Taylor a été conduite à la prison centrale de Monrovia. Elle y restera tout au long de la procédure judiciaire contre elle. Si la société civile libérienne salue la lutte contre le trafic de drogue dans le pays, les défenseurs des droits humains appellent à éviter une chasse aux sorcières et toute instrumentalisation de la justice.
3: Au Sénégal, c'est une décision qui vient clore le bras de fer entre le Parlement et le gouvernement. Le Conseil constitutionnel a rejeté la proposition de loi encadrant les fonds spéciaux. Le texte récemment adopté par la majorité parlementaire était contesté par le gouvernement. Le Premier ministre avait alors saisi la plus haute juridiction du pays. Plus de détails avec Maïmouna Fofana.
7: Dans sa décision rendue mardi, le Conseil constitutionnel a déclaré irrecevable la proposition de loi visant à encadrer les fonds spéciaux de la présidence. Ce sont des fonds à la discrétion du président de la République pour régler des urgences nationales. Le Conseil constitutionnel estime que plusieurs de ces dispositions relèvent du domaine réglementaire. La juridiction estime également que tout ce qui concerne l'engagement, la liquidation, l'ordonnancement, le paiement, la justification et le contrôle des crédits spéciaux relève du pouvoir réglementaire. Pour rappel, le Conseil constitutionnel avait été saisi par le Premier ministre le 18 août dernier, contestant la proposition de loi visant à encadrer les fonds spéciaux de la présidence. Le gouvernement estime que plusieurs dispositions du texte empiète sur le domaine réglementé réservé à l'exécutif. Le texte est par ailleurs présenté par le Parlement comme une démarche visant à renforcer la transparence dans la gestion des deniers publics.
3: En réaction à la décision du Conseil constitutionnel, la majorité parlementaire dénonce une volonté du président de la République d'empêcher le contrôle des fonds spéciaux de la présidence, qui était pourtant une de ses promesses de campagne. Pour le groupe parlementaire PASTEF, le chef de l'État a activé tous les instruments de blocage de réformes dites de rupture qu'il avait promis au peuple sénégalais. Le PASTEF indique que les fonds spéciaux sans contrôle ni vérification continueront d'être un instrument de gouvernance politique opaque. Analyse cette fois de cette décision du Conseil constitutionnel au Sénégal qui invalide la proposition de loi visant à encadrer les fonds spéciaux de la présidence. Je vous propose d'écouter à ce sujet Mamadou Sy Albert, journaliste, analyste politique.
4: Le Conseil constitutionnel ne va pas se dédire. Le Conseil l'a dit, le vote bloqué, ben soit vous intégrez tous les amendements du président de la République ou vous ne vous les intégrez pas. Mais également, il ne faut pas aussi perdre de vue que ce Conseil constitutionnel, il est plus en adéquation avec le modèle présidentialiste. C'est clair que bah, ces fonds, comme le nom l'indique, c'est des fonds politiques. Bah, s'il n'y a pas d'encadrement, s'il n'y a pas de contrôle, s'il n'y a pas un regard extérieur, le président en fait ce qu'il voudra. Et c'est un président qui est maintenant candidat potentiel. C'est un candidat qui cherche à construire son parti. C'est un candidat qui cherche des électeurs. Bah, évidemment, les fonds politiques servent à ce type d'activité politique. Bon, donc le président ne refuse pas le contrôle pour rien. Il refuse pour qu'il y ait beaucoup plus de liberté, de marge de manœuvre dans l'utilisation de ces fonds, de ces fins politiques qui sont destinés essentiellement aux partis et aux militants. Je crois que de ce point de vue-là, le PASTEF a raison de s'inquiéter des possibilités de reconduire les mêmes pratiques que le PASTEF a dénoncées pendant 15 ans. On va certainement vers un blocage. Maintenant, est-ce que la majorité va utiliser la motion de censure? L'Assemblée peut saisir ce type de blocage pour voter une motion de censure.
3: Un instant, Mamadou Sy Albert, journaliste, analyste politique, qui analysait donc la décision du Conseil constitutionnel d'invalider la proposition de loi encadrant les fonds spéciaux. En bref, le sommet sur l'avenir des relations entre les États-Unis et l'Afrique se poursuit ce mercredi en Éthiopie. Décideurs, diplomates et représentants de la société civile échangent sur la place de l'Afrique dans le monde, le développement, la migration, les minerais critiques et la sécurité. C'est la première fois que ce sommet se tient sur le continent africain. Les participants cherchent surtout à définir de nouveaux partenariats entre Washington et l'Afrique, tout en renforçant la capacité des pays africains à défendre leurs propres priorités et à peser davantage dans les relations internationales.
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3: En Afrique, les métiers dits de femmes exercés par les hommes restent encore mal perçus. La sensibilisation se poursuit sur le continent pour déconstruire les idées préconçues. Plus de détails avec Sylvie Ouedraogo.
8: Depuis quelques années, Doji Dodo s'est lancé dans l'entrepreneuriat à Lomé au Togo. Et la voie qu'il a choisie, c'est le maquillage professionnel. Le jeune homme maquille essentiellement des dames. Un métier qui souffre au Togo du poids du regard de la société qui qualifie cet emploi de réservé aux femmes. Même au sein de sa famille, Doji Dodo a dû batailler pour s'imposer.
9: J'avais eu la difficulté d'embrasser cette carrière parce que quand j'avais décidé d'apprendre un métier, j'avais dit que j'allais apprendre la coiffure. Je me rappelais, j'avais un grand frère, il était l'aîné de la famille. Il s'est dit non, que c'est pas un travail d'un homme, que moi je viens d'où, ça dit que je sors ça d'où. Et puis dans le temps aussi, il n'y avait pas beaucoup d'hommes qui faisaient ce métier. Donc il avait dit non et ça a failli gâcher ma vie parce que quand il avait dit non, j'étais parti à l'aventure, sans rien en main. Et après, je suis revenu, je me suis ressourcé. C'est à partir de là que j'étais parti dans l'apprentissage.
8: En plus du maquillage professionnel, Doji Dodo fait également de la comédie. À travers ses contenus humoristiques, il essaie de déconstruire les normes de genre et promouvoir une vision plus ouverte de la masculinité.
9: Je vais profiter de l'occasion pour tourner le regard aux gens de ne pas juger. Tout le monde n'est pas tout le monde, en fait. Laissez tout le monde là, dans son monde. Laissez-le historiser ce qu'il veut faire. Il peut apporter plus que vous imaginez. Ne jugez pas les gens.
8: Le maquilleur professionnel invite aujourd'hui la société africaine à dépasser les catégories de métiers d'hommes et femmes en mettant davantage l'accent sur les compétences et les aspirations de chaque individu.
3: L'interdiction des sachets plastiques à Niamey en janvier 2027, c'est ce qui fait la une de l'actualité dans le pays depuis quelques jours maintenant. La semaine dernière, on vous proposait les réactions des importateurs et vendeurs de sachets plastiques qui se plaignaient de ne pas pouvoir écouler leur stock d'ici l'entrée en vigueur de la mesure. Cette fois, nous vous proposons l'appréciation des acteurs du secteur de l'environnement au Niger, correspondance à Niamey de Yacouba Abiboulaye.
10: À partir de janvier 2027, seuls les sacs biodégradables, les emballages en papier ou les containers réutilisables seront acceptés dans la ville de Niamey en remplacement des sachets plastiques. Les autorités de la capitale nigérienne disent vouloir protéger l'environnement et lutter contre la pollution plastique. Boubacar Laogé Zakari, enseignant-chercheur de la faculté d'agronomie de l'Université Abdoumouni de Niamey.
11: Pour moi, la décision d'aller vers la fin des sachets plastiques non biodégradables à Niamey est pertinente et nécessaire. Mais sa réussite dépendra moins de l'introduction elle-même que de la capacité à faire respecter la réglementation, à proposer des alternatives accessibles et à accompagner les acteurs économiques.
10: Les environnementalistes nigériens qui saluent la mesure de l'État proposent des alternatives durables pour bannir totalement les sachets plastiques à l'échelle nationale. Sani Ayouba, directeur exécutif de l'ONG Jeunes Volontaires pour l'Environnement.
12: Donc premièrement, il faut soutenir les producteurs locaux. Nous avons des femmes, des jeunes et des artisans capables de fabriquer des sacs, des paniers et différents types d'emballages. Donc il faut leur faciliter l'accès au financement, aux équipements et aux matières premières et à la formation surtout. Deuxièmement, il faut travailler sur le prix. Parce que si un sachet plastique coûte beaucoup moins cher qu'un sac réutilisable, le consommateur continuera naturellement à choisir les sachets. Et même quand ça sera interdit, il y aura des réseaux de fraude et autres. Donc l'État peut donc mettre en place pendant une période de transition des incitations fiscales ou financières pour les entreprises qui produisent des alternatives écologiques.
10: Les défenseurs nigériens de l'environnement appellent à la mise en place de solutions alternatives durables pour faire respecter l'interdiction des sachets plastiques. De Niamey, Yacouba Abiboulaye, pour la West Africa Democracy Radio.
3: Et voilà donc pour la première partie de ce journal qui se poursuit dans un instant avec le dossier de la rédaction ce soir, l'invité et les sports, mais avant le rappel des titres. Au Sénégal, le Conseil constitutionnel a invalidé la proposition de loi encadrant les fonds spéciaux. La plus haute juridiction du pays a rejeté le texte proposé par la majorité parlementaire. Vous avez écouté une analyse sur ce sujet en début de ce journal. Au Libéria, l'ancienne vice-présidente restera en détention provisoire tout au long de son procès, poursuivi pour trafic de drogue. Jewel Taylor a comparu hier mardi devant un tribunal de Monrovia. Le sommet sur l'avenir des relations entre les États-Unis et l'Afrique se poursuit en Éthiopie. Décideurs, diplomates et représentants de la société civile échangent sur la place du continent dans le monde.
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3: Le dossier de la rédaction ce soir nous conduit au Bénin pour parler de la sensibilisation qui se multiplie pour lutter contre la désinformation. Le phénomène ne cesse de faire des ravages dans le pays. C'est un sujet signé Pekoa Ladaye dans la localité de Boïkon.
13: J'ai dit quelque chose. Ce que j'ai dit a été mal comporté. Et ce que ça m'a coûté, je ne peux pas vous le dire. C'est un phénomène qui est très dangereux.
14: Sosou Dima, chef quartier Zungudo dans la commune de Boïkon, raconte avec beaucoup d'amertume le choc qu'il a subi lorsqu'il a été victime de la désinformation. Il peint le phénomène.
13: La désinformation est une arme très dangereuse. Ça se transmet de bouche à oreille. Et nous avons souvent l'habitude d'entendre Ils ont dit. Ils ont dit. Qui a dit ça? On n'arrive pas à reconnaître celui qui a dit ça.
14: Ainsi, certaines personnes difficilement identifiables sont passées maîtres dans l'art de diffuser délibérément de fausses informations ou des contenus falsifiés dans le but de tromper le public, de nuire, de polariser la société ou d'influencer les opinions à des fins politiques, économique ou stratégique. Modeste Sénaponglin, secrétaire général du Club de la presse du Zoo, évoque 4 niveaux d'illustration.
15: Il y a la rumeur, c'est-à-dire des informations sans source qui sont divulguées et qui créent de l'émotion ou de la panique. Le deuxième niveau, c'est la manipulation de l'image ou du son. Vous verrez une vieille image d'un drame publié dans un contexte d'actualité ou un son qui est coupé d'un discours d'une autorité et ce serait complètement déplacé de son contexte. Et ça fait le tour. Nous avons l'information tronquée, que je peux aussi appeler une vérité à moitié dite. Le quatrième niveau de la désinformation, pour moi, c'est l'usurpation. La publication de fausses informations avec des logos d'une structure qui est reconnue officiellement.
14: Les manipulations engendrées par la désinformation ont cette caractéristique de se répandre très vite, surtout à l'ère du numérique. De ce fait, les conséquences de la désinformation sont très vite amplifiées. Elles touchent, entre autres, au processus de développement d'une localité ou à certains fondamentaux de la démocratie. Sosou Dima, chef quartier Zungudo.
13: Les conséquences sont très dramatiques sur l'image d'abord de celui sur qui on a parlé, de ce qu'on a dit, et c'est très difficile de corriger. C'est pour cela que nous devons faire vraiment attention à la désinformation.
14: Simon Agbeva, acteur de la société civile Ranchéri. Pour lui, la désinformation coûte très cher en argent, en vie et en lien social. Elle déstabilise la société et les structures politiques.
16: Si la personne et son entourage, il y a mauvaise décision. Il y a la peur, plus l'anxiété. Il y a la haine et la violence. Maintenant, quand on vient sur la société, la désinformation crée la division, la haine et la violence et la polarisation. Sur la démocratie et les institutions, il peut y avoir la manipulation électorale. On donne une fausse information pour manipuler les électeurs à changer d'avis et à prendre des positions qu'elles ne devraient pas prendre. Normalement, il y a l'affaiblissement des institutions. Conséquence sur l'économie, ça affaiblit et ça porte un coup. En gros, la désinformation coûte cher en argent, en vie et en lien social.
14: La lutte contre la désinformation reste au cœur des actions des acteurs citoyens et de la presse. De Boïcon, Peko Mamère Aladaye pour la West Africa Democracy Radio.
17: Heure d'accueillir l'invité de la rédaction ce soir et avec lui on parle de l'organisation ouest africaine, la CEDEAO, qui s'active pour le passage à l'écho en 2027. C'est une monnaie commune pour les pays membres de la CEDEAO en remplacement du CFA ou encore des monnaies nationales. Ce sont les États qui remplissent un certain nombre de critères économiques qui débuteront en premier. Ils seront ensuite rejoints par les autres qui bénéficieront de l'accompagnement de l'organisation. Le lancement de l'écho est considéré comme un outil essentiel pour promouvoir une croissance durable et stable dans la région ouest-africaine. Après plusieurs reports, comment ne pas rater le rendez-vous de 2027 ? On en parle avec le professeur Faloussam, président de l'Institut africain des politiques commerciales. Il est l'invité de la rédaction ce soir.
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17: Professeur Faloussam, bonjour.
18: Bonjour.
17: L'organisation ouest-africaine CEDEAO annonce le lancement en 2027 de l'écho, une monnaie commune pour ses États membres. Elle indique que ça commencera par les pays remplissant les critères de convergence économique. D'abord, qu'est-ce qu'il faut comprendre par cela?
18: La monnaie, en fait, répond à des critères macroéconomiques, donc ce qu'on appelle des critères de premier rang et de second rang. En gros, il faut satisfaire à des critères comme le taux d'inflation, le déficit budgétaire, le ratio d'exportation, les comptes sociaux, donc tout un tas de critères économiques et sociaux d'après une dizaine de dollars qu'il faut donc remplir sur la base donc d'une échelle et qui permettent de voir la faisabilité d'une monnaie donc à ce niveau-là. Ça dépend des pays. Alors, sur les 15, plus de la moitié donc des pays répondent en général à ces critères.
17: L'Afrique de l'Ouest compte des pays aux économies quand même intéressantes. Hein. On pense notamment au Cap-Vert, au Nigeria ou encore à la Côte d'Ivoire. Finalement, quels pourraient être les premiers pays à adopter l'écho en Afrique de l'Ouest en 2027?
18: c'est d'abord donc les pays francophones. À part donc les trois pays Niger, Burkina Faso et Mali qui se sont séparés donc de la CEDEAO, donc il va en rester cinq, dont en premier lieu la Côte d'Ivoire et ensuite donc le Sénégal, le Cap-Vert qui est en train de faire des progrès sur le plan de la croissance économique. Donc ces pays-là remplissent donc les critères de convergence donc économique pour donc soutenir donc une monnaie. La deuxième chose, c'est donc le Naira du Nigeria et le Sidi au Ghana, plus un peu donc la Sierra Leone, qui donc font face à des rebonds de croissance, notamment sur le plan du commerce extérieur. Donc on pourrait avoir au moins la moitié donc des pays qui seraient prêts donc pour y aller progressivement et en attendant donc de tirer les autres vers le.
19: L'autre question qui se pose également, c'est de savoir est-ce que des pays comme le Nigeria qui utilise le Naira, le Ghana qui utilise le Sidi ou encore la Guinée qui utilise le franc guinéen, ces pays qui battent et garantissent leur propre monnaie, accepteront d'abandonner celle-ci au profit de l'éco?
18: C'est une question politique et une question économique. La question politique, c'est qu'il y a beaucoup de souveraineté économique qu'on a déjà abandonnée dans le cadre de la CEDEAO, de politiques publiques qui ont été harmonisées et pour lesquelles les pays ont abandonné le souverain. Donc, mais là, puisqu'il s'agit de la monnaie, qui, c'est vrai, fait l'objet d'une souveraineté, mais quand même une souveraineté qui doit aller dans le sens du développement économique. Donc, je ne pense pas qu'à ce stade, il y ait réticence majeure. C'est du coup, ils l'ont acté. Dimanche, donc, c'est acté maintenant. Donc, ça veut dire que donc, les différents pays ont eu à faire les rapports nécessaires et poser les pour et les contre. Maintenant, sur le plan économique, ce qui va booster donc, la chose, c'est qu'au niveau de la CEDEAO, les critères de convergence macroéconomique était assez favorable pour une dizaine de pays sur les 15. Hein. Je ne pense pas qu'il y aurait une réticence.
19: Le franc CFA, utilisé par la plupart des pays ouest-africains, est très critiqué dans la région. Des appels à l'abandon de cette monnaie se multiplient depuis quelques années. La question qui revient sans cesse, c'est en adoptant l'éco, qu'est-ce qui changera concrètement?
18: La monnaie donc fait partie des symboles de souveraineté. En tant que telle, on fait l'objet de débats à la fois objectifs et subjectifs. Il y a les deux camps hein, donc qui se posent au CFA sur un plan de l'histoire de la souveraineté, de la colonisation et autres, et un autre qui soutient donc disons l'efficacité ou donc les succès du franc CFA dans une région qui a eu plus de turbulences sur le plan économique et sur le plan sécuritaire. Donc les deux se valent. Je suis pas spécialiste donc de la monnaie en tant que telle, mais ce que je peux dire, c'est que à quoi sert le franc CFA et à quoi va servir l'éco. Et ce à quoi ça doit servir une monnaie, c'est de propulser son économie donc vers l'extérieur et de lui permettre d'avoir les coûts de France pour pouvoir faire face non seulement aux équilibres budgétaires, mais faire face aux déséquilibres budgétaires. Donc cette souveraineté-là doit permettre d'avoir plus de possibilités d'utiliser la monnaie comme levier économique sur un plan économique et sur le plan de la gestion des politiques publiques, la stabilité donc de l'éco. Avec les pays qui vont donc commencer, ces dizaines de pays-là, Nigeria, Côte d'Ivoire, Sénégal, Cap-Vert, Ghana et autres, donc doivent pouvoir en tout cas donner un signal, non seulement aux autres pays membres de la CEDEAO, mais aux autres pays du monde, que donc ce sont des pays qui sont stables et qui peuvent faire face et qui font des résultats et que donc le monde doit pouvoir les prendre au sérieux, on va dire, entre guillemets, avec les investisseurs et les partenaires. Ils doivent se sentir rassurés. Il doit y avoir un confort à la fois juridique et économique, et je pense que cette dizaine de pays-là qui pourraient commencer pour donner ce confort juridique et économique, on va dire monétaire, aux investisseurs.
19: En réalité, quelle doit être la meilleure façon d'aller vers l'adoption d'une seule monnaie pour l'Afrique de l'Ouest?
18: La progressivité est quelque chose, si vraiment, donc, parce qu'il n'y a plus maintenant le débat, c'est acté. C'est vrai, ça a été acté et repoussé, mais bon, on part dans l'assumption que cette fois-ci, ce sera la bonne. Donc ça peut rassurer à la fois sur le plan interne et externe, mais il faut que donc ces pays-là, en quoi que ce soit la Côte d'Ivoire, le Nigeria et dans une moindre mesure le Sénégal, puissent tirer les autres.
19: Professeur Fallou Samb, merci.
18: Merci à vous.
17: L'actualité des sports avant de refermer ce journal, on commence par du football. À 36 ans, la légende du football équato-guinéen, Emilio Nsoué, raccroche les crampons. L'attaquant l'a annoncé aujourd'hui sur ses réseaux sociaux. Capitaine emblématique du Nzala National, Nsoué est le meilleur buteur de l'histoire de la sélection avec 23 buts en 43 matchs. En 2024, l'ancien joueur de la Real Sociedad avait terminé meilleur buteur de la Coupe d'Afrique des Nations en Côte d'Ivoire. devenant ainsi le joueur le plus âgé à inscrire un triplé dans la compétition. Devenu professionnel en 2006 avec Majorque, où il a disputé 151 matchs depuis 2022, il évoluait à l'Intercity en Espagne. Le mercato, cette fois, le marché des transferts. Le Marocain Ayoub Bouadi, le milieu de 18 ans, s'est engagé avec Manchester City jusqu'en 2031. Son transfert va rapporter 100 millions d'euros à son ancien club Lille, un record hein, pour un joueur de Ligue 1 vendu à un club étranger. Il devient la plus grosse vente de l'histoire de Lille. Dakar, capitale du Sénégal, et Rhadès, ville de Tunisie, accueillent le deuxième tour des qualifications pour la Coupe du Monde de basket 2027 au Qatar. Cette quatrième fenêtre réunit les 12 meilleures équipes du continent reparties dans deux poules. 5 places africaines sont en jeu. À ce stade, aucune erreur n'est permise, nous dit Amiwan.
20: Chaque match compte et la moindre contre-performance peut coûter cher. À l'issue du premier tour, les 3 premiers de chaque poule ont décroché leur billet. Désormais, les qualifiés des 2 groupes vont s'affronter. Avec un avantage pour le Mali, la Côte d'Ivoire, le Sénégal et le Cameroun, les résultats du premier tour sont conservés. Les 4 équipes comptent 5 victoires pour une défaite. À Dakar, la poule F promet de belles affiches. Les Lions de la Teranga et les Aigles du Mali vont en découdre le 30 août. Le Mali affrontera aussi la Côte d'Ivoire. De son côté, le Sénégal croisera l'Angola. L'Angola devra, elle, se relancer. Avec le Soudan du Sud et le Nigeria, les Plancas Negras comptent 4 victoires pour 2 défaites. À Rhadès, les Sud-Soudanais retrouveront les D-Tigers et les Lions indomptables. Rien n'est joué. Chaque rencontre peut faire basculer la course au mondial. Une 5e et dernière fenêtre est prévue en février prochain.
17: La Guinée a dévoilé sa liste des 12 joueurs pour cette 4e fenêtre des qualifications. 2 cadres manqueront à l'appel, notamment Alpha Diallo qui a signé en juillet son premier contrat NBA avec les Denver Nuggets et Amidou Diallo, arrière de Shanxi Longs en Chine. La sélection sera dirigée par l'Américain Corey Alan Frazier, nommé le 18 août dernier. Son prédécesseur avait démissionné en pleine compétition, évoquant un manque de respect des autorités guinéennes. Et c'est tout ce qu'il fallait retenir de l'essentiel de l'actualité dans la région ouest-africaine, mais aussi en sport. Merci à vous tous de nous avoir suivis. On arrive au terme de ce journal. Édition d'information que vous pouvez réécouter à volonté sur notre site internet www.adir.org. Merci à vous, Moustapha Seck, à la partie technique. Vous étiez accompagné par Oumou Danyogo. Bonne fin de soirée à l'écoute de la Radio du Dialogue.
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4: Il est 19h.

0: bienvenue dans 50-50. Aujourd'hui, nous nous intéressons aux stéréotypes de genre et à la masculinité positive. Et comme chaque dernier mercredi du mois, nous avons aujourd'hui notre invité du mois. Il nous vient du Togo. Il s'agit bien de Dodji Dodo Azimagli, entrepreneur, restaurateur, créateur de contenu, comédien et maquilleur professionnel. Il a choisi de faire tomber certaines barrières en investissant dans les domaines encore largement associés aux femmes. À travers son parcours et ses contenus sur les réseaux sociaux, il questionne les normes sociales, les préjugés et notre manière de définir ce qu'est un homme ou une femme. En tant qu'homme, comment vit-on le fait d'exercer des métiers dits féminins? Et peut-on contribuer par l'humeur et l'entrepreneuriat à faire évoluer les mentalités? Pour en parler, notre correspondante au Togo, Ida Badjo, s'est entretenue avec Dodji Dodo Azimagli. Et voici l'entretien. On écoute et puis on se retrouve juste après l'entretien.
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2: Nous sommes avec Dodji Dodo Azimagli, votre noël aujourd'hui bien connu sur les réseaux sociaux et dans le milieu de la restauration de la beauté au Togo. Qui est l'homme derrière cette image? Racontez-nous votre parcours et les différentes étapes qui vous ont conduit jusqu'ici.
3: Merci pour cet honneur. Ça fait vraiment plaisir. Dodji Dodo Azimagli, à l'état civil, s'appelle Azimagli Kodjo Dodji. Sur les réseaux sociaux, Dodji Dodo Azimagli, à travers mon travail, on m'a surnommé Dodo Makeup. L'homme derrière, c'est quelqu'un de très calme normalement, mais quelqu'un qui aime l'art, qui aime la beauté, qui aime ce qui est chic et glamour. Et quelqu'un qui aime aussi bien manger. Donc c'est un peu ça.
2: Qu'est-ce qui a été le véritable déclic dans votre parcours?
3: Le déclic, c'est depuis l'enfance. Hein? C'est-à-dire, quand je voyais mes sœurs, mes amis, plein de personnes, parce que j'avais l'habitude de fréquenter que des femmes. Oui. Donc, quand je voyais la beauté au féminin, ça me plaisait. Quand je voyais les coiffures, mes grands-sœurs qui s'habillaient, mes grands-sœurs qui aimaient le maquillage dans le temps avec des lampions, Je me rappelle très bien que ma grande sœur, elle faisait ses mascaras avec le noir des lampions, avec la tige d'allumette. Donc, dans le temps, ça me fascinait. Et puis, il y a mes amis qui me demandaient toujours les conseils quand elle veut s'habiller, quand elle veut faire des coiffures. Elle me demande toujours, « Ah, Dodo, ça là, est-ce que ça me va? Tu vas pas me faire une petite retouche et tout ?» Donc, c'est là est venu mon brassage au niveau de beauté. Ce qui concerne la restauration, parce que j'aimais préparer. Et laissez-moi vous dire que, parce que j'étais aussi chez une grande sœur qui avait presque élevé comme une boniche, ou bien pour ne pas dire un majordome. Donc, à chaque fois, c'est moi qui étais à la cuisine. Fait manger à ses enfants, fait manger à son mari, même elle-même. C'est pas qu'elle ne sait pas préparer, mais ça dit, vu que j'étais chez elle, c'est moi qui faisais tout le temps les ménages et tout. Après mes études, j'ai commencé par travailler dans les restaurants, dans les boîtes et tout. C'est d'où m'est venue cette embrassade de bar, restaurant et tout.
2: Vous avez anticipé, mais vous êtes à la fois entrepreneur, restaurateur, créateur de contenu, comédien, maquilleur professionnel. Comment expliquez-vous cette diversité? Est-ce une volonté de ne jamais vous enfermer dans une seule identité professionnelle?
3: C'est pas que je ne voulais pas m'enfermer. Tout ce que je touche aujourd'hui, c'est parce que j'aimais ça depuis. Comme je l'avais dit tout à l'heure, j'étais toujours à la cuisine avec ma grand-sœur. Je ne dirais pas avec ma mère, non. Avec ma grand-sœur chez qui j'ai fait presque mon enfance. Et côté maquillage, ça, comme je l'avais dit également, c'est à travers mes grand-sœurs, mes amis et tout. Moi-même là, si c'est que j'étais encore allé encore plus loin à l'école, mon ambition même c'était de devenir un avocat ou bien un hôtesse de l'air. Donc, c'est plein de choses qui me plaisaient quand j'étais petit. J'envisionnais plein de choses. Laissez-moi vous dire aussi que j'ai fait même une formation de stylisme où j'ai ma marque aujourd'hui qui s'appelle 0 à 5 ans. Et j'ai mon prêt-à-porter également qui est là. Donc, l'Institut de Dodo Makeup qui est là, c'est 3 en 1. Coiffure, maquillage, habillé et puis la restauration.
2: Et quel est le métier qui vous définit le mieux aujourd'hui dans votre polyvalence?
3: C'est le côté esthétique maquillage. C'est ça qui me définit.
2: Le maquillage, la beauté ou encore certains métiers liés à la restauration sont parfois réservés aux femmes. En tant qu'homme, qu'est-ce que cela a représenté pour vous de choisir ces domaines?
3: Je pense que c'est ce domaine même qui m'a choisi. J'ai pas choisi parce que j'aimais ça depuis fort longtemps. Je me rappelle quand mes amis vont jouer au ballon, moi j'aidais les coiffeuses. J'aidais une de mes grandes sœurs aussi qui tressait dans le temps. Quand mes amis partent pour aller faire du sport et autres, moi, je suis tout le temps aux côtés des femmes. C'est le métier qui m'a choisi. Donc, c'est ça.
2: Tout à l'heure, vous avez dit que si vous aviez poussé loin vos études, vous allez devenir avocat ou steward. Vous avez quel niveau et qu'est-ce que ça vous permet de faire?
3: Mon niveau d'études, vous allez le lire très bientôt dans mon livre. Je ne dirai pas mon niveau d'études, mais Dieu merci, aujourd'hui, j'arrive à me défendre, j'arrive à manger, j'arrive à nourrir ma famille, ça va quoi. Mais si j'avais l'opportunité, parce que voilà, moi j'ai laissé l'école par faute de moyens, problèmes familiaux et tout, donc, mais je ne me plains pas, aujourd'hui, ça va quoi.
2: Avez-vous hésité au départ?
3: Non, j'ai jamais hésité. Au contraire, j'avais eu la difficulté d'embrasser cette carrière parce que quand j'avais décidé d'apprendre un métier, j'avais dit que j'allais apprendre la coiffure. Je me rappelais, j'avais un grand frère, il était l'aîné de la famille parce que c'était grâce à lui qu'on avait assez à quelques billets pour pouvoir manger dans le temps. Il s'est dit non, que c'est pas un travail d'un homme, que moi je viens d'où, ça dit que je sors ça d'où. Et puis dans le temps aussi, il n'y avait pas beaucoup d'hommes qui faisaient ce métier. Donc il avait dit non, et ça a failli gâcher ma vie, parce que quand il avait dit non, j'étais parti à l'aventure, sans rien en main. Et après je suis revenu, je me suis ressourcé. C'est à partir de là que j'étais parti dans l'apprentissage de stylisme, parce que j'aimais aussi m'habiller.
2: Quel a été le regard de votre entourage?
3: Je dirais que Dieu merci parce que j'ai une étoile qui est très forte. Même si je ne veux pas être aperçu aujourd'hui, moi-même j'ai constaté que Dodo, peu importe ce que tu fais, tu es tout le temps aperçu. Le regard de mon entourage et tout, c'est aujourd'hui que ça est en train de changer et ça part dans tous les sens. Mais dans le temps avant, j'étais le plus aimé. C'est-à-dire, étant un homme efféminé dans le temps, ça ne dérangeait pas en fait. Au contraire, on nous aimait. Moi, par exemple, j'étais même parmi mes amis, les grandes dames dans le quartier, les grandes sœurs et tout, tout le monde m'aimait. Quand on va partout, ils aiment que je sois là. Mais aujourd'hui, ce n'est plus le cas parce qu'aujourd'hui, nous avons les réseaux sociaux et tout, ça part partout, tous les sens. Et ça fait qu'on est lynché, traité de tous les noms. Mais moi, vu que je me connais et je sais qui je suis, je sais où je vais, ça n'a jamais causé un problème avec moi. Je suis ferme et tout ce que je donne ou tout ce que je montre, c'est mon travail. Et je suis focus. Aujourd'hui, plein de personnes, garçons et féminines, qui m'approchent et qui, à travers moi, voient un modèle, même les femmes, un modèle de résilience et tout. Donc, si tu te connais et tu sais ce que tu veux, tu es tranquille.
2: Est-ce que vous avez déjà eu le sentiment que certaines personnes remettaient en question votre masculinité simplement parce que vous êtes maquilleur ou parce que vous exercez des activités considérées comme féminines, comme make-up artiste?
3: Déjà, sans vous mentir, à tous les auditeurs, quand ils vont me voir en vrai, je suis quelqu'un de très efféminé.

0: Des fois, je me mets seul chez moi, je pleure, mais au dehors, je fais un peu le visage dur, mais quand je suis seul, des fois, je pleure. Parce qu'il y en a certains commentaires, voilà. Des fois, tu débarques dans un mariage où c'est un mariage religieux. Vous imaginez qu'on me prend comme make-up artiste, j'arrive dans la maison pour maquiller la mariée, les tantes, les grands-sœurs, les personnes qui lui disent, attends, c'est lui qui va maquiller, dit, non, non, non, non, non, non, non, monsieur, sortez, sortez, sortez, sortez, sortez. Nous, en aucun moment, un homme doit maquiller notre belle-fille et tout. Et puis voilà quoi, on vous jette dehors comme si vous n'êtes rien, comme si vous n'êtes pas des humains et tout. C'est plein, plein, plein, plein de choses. Des fois même, on m'invite sur des projets où quand tu débarques, on voit que c'est un make-up artiste qui arrive, ça murmure partout, dit, aïe, c'est un PD. Attends, lui là, pourquoi il est comme ça? On a, attends, il est gondoleux, gondoleux. Pourquoi, pourquoi, pourquoi, pourquoi? Donc, au début, c'était trop, trop, trop, trop difficile, surtout sur les réseaux avec les commentaires et tout. Mais à la fin, on est dedans, quoi. Je pense que ça va me suivre jusqu'à ma mort, parce que ça va jamais changer. La mentalité d'être humain, tout le monde ne peut jamais t'accepter. Tu ne peux jamais être aimé par tout le monde. Il faut mettre ça dans la tête. Donc, c'est ce que j'ai mis dans ma tête. Même dans ma famille, même, c'est pas tout le monde qui va m'aimer. Donc, côté public, on s'en fout, quoi. On est dedans.
1: Comment réagissez-vous face à ce type de jugement?
0: Moi, je ne dis rien du tout. Au contraire, je profite de ces insultes-là pour coacher les gens. Parce que moi, je suis un coach motivateur. Quand vous allez voir sur mes réseaux et tout, je suis quelqu'un qui aime la paix. Et je suis quelqu'un, vu mes vécus et tout, j'arrive à placer des mots dans la vie des gens qui changent. Donc moi, ma mentalité est tellement, tellement forte que même les critiques ou les insultes, je prends et je me forge avec.
1: Dites-nous, est-ce qu'il y a une rumeur qui vous a particulièrement marqué?
0: Oui, je me rappelle, quand j'avais laissé les études, j'ai pris une aventure. J'étais parti au Bénin, Nigeria, Cameroun. Une fois, je travaillais dans un bar. Je n'avais même pas encore 18 ans. J'ai failli être violé. Pas failli, mais presque. Par des brigands. Et ça m'a marqué à vie, en fait. Je ne sais pas pourquoi je vous le dis, parce que vous allez le lire également dans mon livre. C'est en exclusivité. Ça m'a beaucoup marqué. Ça, c'est les côtés maltraitants, ça. Maintenant, après, il y a des côtés joie. Des personnes positives. Par exemple, aujourd'hui, je dirais, j'ai de la chance de travailler avec plein de personnalités publiques, plein de personnes politiques, plein de gens où moi-même, je n'imaginais pas. C'est vrai que dans ma tête, je savais que j'allais devenir quelqu'un de très influent. C'est vrai, parce que c'est ce que je me disais. Je me disais que je n'allais jamais être quelqu'un qui est caché quelque part d'où le nom va jamais traverser les esprits. Aujourd'hui, j'arrive à travailler avec des personnes fortes, puissantes. Ça seulement, ça me marque tous les jours. Quand je suis là, je reçois des appels, des partenariats, des personnes qui disent, ah, c'est toi forcément. C'est les choses dont je dis Dieu merci, quoi. Voilà.
1: Au-delà des paroles, est-ce que ces préjugés ont déjà eu des conséquences sur votre carrière ou sur certaines opportunités professionnelles?
0: Oui, bien sûr. Vous imaginez que une entreprise vous appelle. Peut-être c'est le directeur, ou bien c'est le directeur marketing et tout, ou bien c'est une connaissance, ou bien c'est quelqu'un qui vous a vu sur les réseaux sociaux. Il a vu l'efficacité de votre travail. Il veut collaborer avec vous. Vous arrivez et vous imaginez qu'il y a une personne lambda qui travaille également dans cette entreprise. Lui, il dit, il est contre les personnes efféminées. Donc, du coup, il fait tout à ce que vous n'ayez pas ce contrat-là. Ça m'est plusieurs fois arrivé. Et après, la personne te dit, ah, si tu veux travailler avec nous, il faut contrôler tes manières de faire, hein. Il faut savoir marcher. C'est-à-dire, c'est beaucoup de choses qui marquent, en fait.
1: Est-ce que vous avez déjà été écarté d'un ou des projets pour cette raison?
0: Deux ou trois fois. Parce que moi, particulièrement, j'ai la chance. Je ne sais pas pourquoi, mais je dis toujours, je suis le plus aimé de Dieu. C'est au début de ma carrière que ça m'est arrivé d'être écarté sur certains projets par rapport à qui je suis, par rapport à mon apparence et tout. Mais avec le temps, je ne sais pas si ça continue toujours, parce que jusque-là, j'ai pas encore attendu comme dans le temps. Mais aujourd'hui, j'arrive à travailler avec des gens. J'arrive, je ne sais pas, mais je me suis dit, peut-être je me suis imposé, oui, à travers mon travail, à travers mon côté fiable. Ce que je propose, les gens aiment.
1: Et donc, c'est ce qui

0: vous a permis de continuer malgré oui. les obstacles?
1: Tout à fait. C'est ce qui a fait que j'ai continué mon travail. C'est ça. Je me suis dit, même si les gens parlent de partout, des polémiques, il faut toujours que tu continues pas à vivre. Parce que tu ne peux pas vivre au regard des gens. Mais par contre, les regards des gens ne vont jamais te quitter. Efféminé ou pas, personne normale ou bien quoi qu'ils disent ou pas, forcé, tant que tu vis, nous vivons dans la jungle et tout le monde a sa place sur terre.
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0: J'ai choisi l'humour et les réseaux sociaux pour aborder certaines questions de société, notamment les rapports entre les femmes et les hommes. Pourquoi avoir choisi de faire passer ces messages par le rire?
1: J'avais dit au début que j'ai vécu avec ma sœur. Non seulement avec ma sœur, j'ai vécu une enfance très difficile, très compliquée avec mes parents. Je voyais mon père battait ma mère devant moi. Je voyais ma mère avec ma demi-mère qui se battent à cause de mon père. Je voyais ma grand-sœur avec son mari qui se battait tous les jours dans les bars, dehors, à la maison. Donc, c'était des choses qui ont fait que aujourd'hui, j'ai un peu la notion des couples. Mais pour pouvoir à ce que ton message passe, faut pas poignarder, excusez-moi le thème, mais vim, vim, vim. Il faut passer par le canal d'humour pour pouvoir faire passer ton message, pour que ça rentre et que ça enseigne partout. Côté humour, on m'a toujours dit avec mes amis à l'époque, parce que je leur faisais rire, Dieu merci, j'ai été à une école de cinématographie. Après, j'ai embrassé ça aussi comme carrière. Et ça a commencé par payer petit à petit. Puis voilà quoi. Et côté coach motivateur, ça c'est à travers mes parcours, à travers ce que j'ai vécu quand j'étais très jeune, à l'étranger, dans mon pays, en famille et tout. C'est ça que je partage sur les réseaux sociaux. Et après, Dieu merci, ça touche les gens. Et maintenant, ils m'apportent leur histoire. Les couples me demandent avis, les jeunes me demandent avis, les femmes, hommes, mariés me demandent leur avis, les personnes politiques et de partout me demandent avis. Donc j'arrive à placer deux ou trois mots et ça change par la grâce de Dieu.
0: Avez-vous déjà provoqué une polémique avec l'un de vos contenus?
1: Polémique, oui. Les hommes, mes grands frères disent toujours que je suis aux côtés des femmes. Que je ne fais que défendre les femmes. Est-ce que moi-même, je me suis une fois mariée? Je suis qui pour défendre comme ça les femmes? Qu'il y a certains propos que je dise. Parce que par exemple, moi, j'ai l'habitude de dire aux femmes, si un homme arrive à te frapper une fois, deux fois, ne permets pas à ce qu'il y ait une troisième fois. Parce que quelqu'un qui t'aime ne va pas te le prouver à te frappant. Tu ne peux pas recevoir d'éducation de tes parents et après revenir en foyer et que c'est ton homme qui va encore t'éduquer. Donc ça là, les hommes n'aiment pas et ça crée toujours de polémiques.
0: Et quand vous parlez de gens dans vos sketchs, quels sont précisément les comportements ou les stéréotypes que vous cherchez à remettre en question?
1: C'est vrai que ça serait difficile, mais au moins qu'il y a le minimum de respect dans les foyers. Entre amis, couple et tout, il faut le respect. Parce que là où il y a le respect, tout le monde est bien, en fait.
0: Et lesquels de ces stéréotypes vous semblent les plus difficiles à déconstruire?
1: C'est le fait de ne pas accepter l'autre tel qu'il est. Si tu t'acceptes toi, il faut accepter l'autre aussi tel qu'il est. Si tu penses qu'on ne peut rien changer dans ta vie parce que c'est ce que toi tu veux, pourquoi tu ne veux pas que l'autre aussi aime ce qu'il veut? Ce côté-là est vraiment, vraiment sensible et très compliqué. Mais je pense que par la foi et par le respect pour soi, tout le monde peut vivre tel qu'il veut.
0: Est-ce que vous pensez que l'humour peut réellement changer les mentalités?
1: Bien sûr. Parce que l'humour aujourd'hui, ça divertit. Les gens sont stressés. L'Afrique est stressée. Le Togolais est stressé. La famille est stressée, c'est-à-dire, on cherche l'argent de partout, ça fait que tout le monde est stressé. Mais l'humour, ça change les gens. L'humour, ça fait réfléchir. Tu ris, Mais tu vois que ce qu'il vient de dire est pertinent. Donc moi, je pense qu'à travers l'humour et tout, plein de choses arrivent à changer. Par exemple, moi Dodo, excusez-moi, je vais encore le dire, il y a des portes dans le temps que je ne pouvais pas ouvrir. Mais aujourd'hui, à travers l'humour et tout, les gens ont vu que, attends, au final, lui là, il est comme ça, hein, je l'aime bien. Lui là, je commence par l'aimer. Lui là, attends, faites-le venir chez moi en fait, pour que je discute un peu avec lui. C'est vrai qu'on le juge à travers tout, mais il y a certains de mes humours, quand les gens voient quelqu'un même qui me détestait avant, parce que j'ai eu plein de témoignages, hein. Les gens qui me voient en public, qui viennent des fois en privé pour dire, ça va, tu sais, je vais te dire, au début, je détestais ce que tu fais, je détestais ta personnalité. Mais à la fin, j'ai vu que non, que à quoi bon. Par contre, tu m'apportes beaucoup de paix dans mon foyer. Parce que laissez-moi vous dire que moi, mes followers, la plupart sont des personnes âgées, des personnes responsables, plus que des jeunes. Parce que les jeunes, c'est les drillers, moi je ne suis pas driller. Mais moi, ce que je fais, c'est les personnes très âgées. Donc ça fait que des fois, c'est chaud au cœur et ça fait du bien. Donc laissez-moi vous dire que l'humour, ça change plein de choses.
0: Vous êtes aussi un homme qui évolue dans des espaces où les femmes sont très présentes. Est-ce que cette expérience a changé votre propre regard sur les rapports entre les hommes et les femmes?
1: C'est pas parce que je fréquente un monde où il y a plein de femmes. Non. Moi, je peux dire aujourd'hui que la femme a le droit tel que l'homme a ce droit. Mon regard à travers les femmes et les hommes, c'est toujours pareil, en fait. Nous sommes tous des êtres humains. J'ai toujours l'habitude de dire aux femmes, il faut se battre. Un homme qui travaille, qui vient te nourrir à la maison, c'est comme ça que ta famille aussi t'attend pour venir le nourrir. Ta mère ne t'a pas mise au monde pour que, après, tu sois nourri par un homme. Elle t'a mise au monde pour que, à sa retraite, quand elle ne sera plus en mesure de travailler, pour que tu lui viennes en aide. Mais non! Quand tu n'arrives pas à travailler et que tu ne te vois pas comme une femme diamant, c'est comme ça un homme va te prendre comme une femme de pacotille. Dans mon regard, entre femme et homme, c'est toujours pareil. Il faut le minimum de respect entre les deux genres.
0: On parle aujourd'hui de plus en plus de masculinité positive. Qu'en pensez-vous?
1: Masculinité positive, moi je le prends dans le sens où l'homme doit respecter la femme. L'homme doit savoir que la femme, aussi dans une société, est très importante. Il faut que l'homme arrive à faire les choses que les femmes aussi font. Par exemple, moi je suis make-up artiste, il faut à ce qu'on sache que un homme peut faire le travail d'une femme. Et c'est comme ça, la femme aussi peut faire le travail de l'homme. Et ça a été toujours comme ça, bien avant mon existence. Donc, je pense que c'est possible.
0: Vous êtes entrepreneur et vos différentes activités créent aussi des opportunités économiques. Comment faites-vous concrètement pour intégrer l'égalité entre les femmes et les hommes dans votre manière de travailler?
1: Vous savez, je fais des formations. Et je suis souvent invité sur beaucoup de projets où on forme. Par exemple, moi-même, j'ai formé des garçons. C'est vrai que c'est aujourd'hui, j'ai mis un peu pause au niveau des apprentis et tout, mais je continue toujours pas former. Je vais en même temps profiter pour faire un clin d'œil. J'ai un grand événement, décembre-janvier, où je ferai des formations gratuites de Lomé jusqu'à Sékansé. Et laissez-moi vous dire que dans ces formations, ça apporte un plus à la société et économique. Parce qu'il y a des hommes qui veulent apprendre quelque chose. Mais les parents ne sont jamais pour ce que l'enfant décide. Ça n'a pas été facile. Je peux dire que nous, on a été durs. On a été têtus. Mais ça a payé. Mais aujourd'hui, à certains enfants, c'est plus pareil. Homme ou femme ou, on arrive à les former. Et je pense que c'est ça le but, à ce que tout le monde soit épanoui dans ce qu'il fait. À ce que tout le monde arrive à ses besoins et que le regard des personnes aujourd'hui soit changé à travers ce que nous faisons. mon métier que je fais apporte un plus à l'économie.
0: Est-ce que les femmes et les hommes ont les mêmes opportunités dans vos différentes structures, que ce soit dans le mannequinat, le stylisme, la restauration et tout?
1: Les femmes aujourd'hui sont déterminées. Avant, elles étaient marginalisées. Mais aujourd'hui, laissez-moi vous dire que les femmes ont plus d'opportunités que nous les hommes. Même côté mannequinat, on payait plus les hommes plus que les femmes. Mais aujourd'hui, les femmes ont plus de chances que les hommes. Restauration ou pas, tout ce que les femmes font aujourd'hui, les hommes aussi le font. On est sur l'égalité maintenant. Là où on dit, ça c'est un travail des femmes, il dit non, je peux le faire, c'est ce que j'aime faire.
0: Pensez-vous que l'entrepreneur peut contribuer à réduire les inégalités de genre?
1: Aujourd'hui, tout le monde entreprend. Même les personnes qui travaillent dans les bureaux entreprennent. Moi, je connais des gens qui sont payés à 250 000, des fois même via 1 million dans les banques, mais ils ont 4, 5 boutiques. Le monde d'aujourd'hui, c'est l'entrepreneuriat, en fait. Sans l'entrepreneuriat, ça ne peut pas y aller. Déjà, quand tu n'entreprends pas, tu ne peux pas être styliste. Tu ne peux pas être make-up artiste. Tu ne peux pas être responsable d'un restaurant. Donc, c'est l'entrepreneuriat qui est la base de tout aujourd'hui. Et ça contribue à l'évolution de tout un pays.
0: Avec votre propre expérience, pensez-vous qu'il soit encore pertinent en 2026 de parler de métier d'homme et de métier de femme ou devons-nous simplement parler de compétences et de vocation?
1: Compétences et vocation, bien sûr. Plus de 10 ans en arrière, cette histoire de ce travail est destiné à tel, celui-ci est destiné. Non. Aujourd'hui, parlons de compétences. Parlons de travail bien fait et ne plus mettre la différence entre un homme et une femme. Tout le monde est libre de faire le travail. Ce n'est pas un voleur, ce n'est pas un délinquant. La personne a choisi de travailler. Laisse-le travailler, laisse-le faire ce qu'il veut faire. Selon moi, mes expériences, il n'y a plus cette histoire de « non, il ne peut pas, il est incompétent, c'est un homme, c'est une femme, il ne peut pas relever ce défi, non. » Ce n'est plus possible.
0: Pour terminer, Dodjido Diazimagli, vous avez construit votre parcours en refusant visiblement de vous laisser enfermer dans certaines normes. Et si vous pouvez changer une seule chose dans la manière dont notre société regarde les hommes et les femmes, qu'est-ce que vous changeriez?
1: Je pense que je changerais le regard des gens et de donner la chance à tout le monde. Tout le monde a besoin d'exprimer ce qu'il veut. Tout le monde a besoin de son espace. Tout le monde mérite le respect. Tout le monde mérite le bonheur. Ne jugez pas les gens sans les connaître. Tout le monde a un talent, un don. Femme, homme, il faut respecter le choix de chacun de nous. Ne fermez pas la porte parce qu'il est X ou bien il est Y. Je vais profiter de l'occasion pour tourner le regard aux gens de ne pas juger les garçons qui sont efféminés. Tout le monde n'est pas tout le monde, en fait. Laissez tout le monde là, dans son monde. Laissez-le historiser ce qu'il veut faire. Il peut apporter plus que vous imaginez. Ne jugez pas les gens parce que vous faites mal aux parents et à toute une famille. Merci.
0: C'est moi qui vous remercie.
1: Je vous en prie.
3: Merci à vous, Ida Bajo. C'était Doji Dodo Azimagli, entrepreneur, restaurateur, créateur de contenu, comédien et maquilleur professionnel au Togo. Il était au micro de Ida Bajo, notre correspondante à Lomé. À travers son parcours, il rappelle que les talents, les métiers et les ambitions ne devraient pas être définis par le genre, mais au-delà des choix individuels, son témoignage pose également une question plus large. Comment faire évoluer les normes sociales qui continuent de limiter les femmes comme les hommes? Une réflexion qui reste au cœur de 50-50, votre espace de dialogue sur l'égalité entre les femmes et les hommes. C'était Maïmouna Fofana. Merci de votre fidélité à la WADR 94.9 FM Dakar. Merci également à nos radios partenaires. Vous pouvez écouter cette émission également sur notre site wadr.org. À la prochaine.
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0: Bonsoir à toutes et à tous et ravi de vous savoir nombreux à l'écoute de cette émission. On s'éclate sur Canal FM, la nouvelle génération. Je suis TP Pascal, bonsoir.
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0: Quand nous disons, bon, tiens, bon, quoi.
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2: La valeur d'un homme ce n'est pas d'être joli mais d'avoir un peu d'argent même quand il

0: mari quand il peut et la femme se marie quand elle veut.
1: J'ai tout supporté. Eh bien, tu es bon, il y a des fois de l'homme. Doi, papa, le nom est. Né, tcho. Un gars, hein?
0: Un gars.
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1: 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Monsieur Gagnon. Ah, bon col.
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0: En fait, il y a des gens qui ont dit que les tapes ne sont pas bons. Donc, il y a
1: des gens qui ont dit que les
0: tapes ne sont pas bons.
1: Il y a des gens qui ont dit que les tapes ne sont pas bons. 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
1: 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Vos épaves et y'a une fuite de responsabilité. 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
1: 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Oh, il faut vivre du temps. On l'a dit, si, on a tout mis à bord, on a tout mis à bord, on a tout mis à bord, on a
0: tout mis à bord.
1: Oh, il faut y mettre le temps. 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
1: 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Maintenant, terminé, on s'est mis à fond pour qu'on doit nommer Blombé. 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

0: qu'allez-vous faire le thème ce soir dans cette émission On s'éclate, mesdames, messieurs. Vous êtes allé pour la première fois rendre visite à votre ami alors que vous n'avez pas rendez-vous. Vous êtes allé pour la première fois rendre visite à votre ami alors que vous n'avez pas rendez-vous. Et sa femme vous dit qu'il est sorti, mais vous pouvez rentrer et l'attendre au salon. Mesdames, messieurs, qu'allez-vous faire? Allez-vous attendre votre ami ou partir? C'est le thème ce soir, Pascal.
1: 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Et il n'y a que des soins qui sont à le salon. Mais on a mal les yeux. Et tout. Venez à nous et attendez tout est le salon. Nil. Mien faut y attendre pour aller. Dès que j'ai ordonné, attendez tout est pour nous le salon. Lo. Alors y a Jojo mais. Et ni mien veut tanya ou trois à toi. Y a tout est pour nous le salon. 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
2: 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Hein? On a stabilité financière. Et donc, tu as et dans mon income. Rien. On les plus on est capable de 50 000 taux. Il y a des gens qui ont des ministères. Petites, mais il y a des gens qui ont On ne peut pas dire qu'il y a des Alors là, on a un peu de temps. Et nous, on a un de temps. A deux de temps. Il y a des restaurants, spaghettis, à un peu de temps. Dans les vies. Kaba, kaba, kaba. 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Et le bébé.
1: Oui, 30 ans, on va se voir. Hein, oui. 30 ans, on va se voir.
0: Et une toi.
1: Ah, oui. Donc, on va attendre derrière, on va se voir 30 ans. Vous voyez, pas bien le blanc qui donne des cigares, mais le blanc avait 30 ans. 30 à 40 ans, vous voyez, c'est l'âge de la maturité.
0: Et puis, il y a un bouvien.
1: Un bouvien. Et pas bien.
0: Passe-temps.
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0: Vous êtes allé pour la première fois rendre visite à votre ami alors que vous n'avez pas rendez-vous. Et sa femme vous dit qu'il est sorti, mais vous pouvez rentrer et l'attendre au salon. Mesdames, messieurs, qu'allez-vous faire? Allez-vous attendre votre ami ou partir? C'est le thème ce soir. 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
0: Allô.
2: Allô, Tipe, Pascal, bonsoir. Frédéric, c'est de quoi
0: bien dit. Frédéric, bonsoir. De qui nous avons
2: vous fondez mon passé.
0: Et nous y est dit.
2: C'est à peine à l'heure d'aller à Poukokot, à Takoto, à Chushito. Bon, ainsi fait. Et d'autres les mots.
0: Mais le goût. Hein? Il va se gagner au EVC.
2: Mais là, les. Collègue, bon, mais Tokokolita et Takoto.
0: Ah, ok.
2: Particulièrement Chushim.
0: Ok, mon ami, c'est là.
2: Mais nous, on a mis nos situations, nous. Coup blanc. C'est sensible. Il y a de toi. On veut tout le monde, mais courage maintenant. Il y a une cause de rien. Si vous voulez dire, on fout le nom, il va te mettre tout le monde. Si vous
0: voulez
2: dire, il y a une chaque demi soir. Bon, et le sujet qui va être dire, on n'a pas de bord. Même si on n'a pas de bord, on ne veut pas tout le monde. Et après, mon doba, on a bougé. Mais vous ne savez pas, on a bougé. Il y a un homme qui est président de la République. Je ne sais pas si envers la femme. Nous avons un peu de droit, vous voulez avoir des dos. Et voilà, nous avons un peu de temps. Nous avons un peu de temps. Nous avons un peu de temps. Nous avons un peu de temps. Si tout le monde est accepté, pas notre salon, non, ni que voilà, pas hasard, mais son lato. La non-dé, mais pour aller en. Faudrait qu'il y ait un défi de son toit. Je ne sais pas.
0: Frédéric,
2: bonne émission.
0: Yo, non, non.
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0: 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Je suis Pascal. Merci à toutes et à tous. C'était On s'éclate.

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3: Il est 21h.
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3: Il est 23h.

0: Je suis très heureux de vous retrouver sur La Nouvelle Génération. Bonjour, merci de nous choisir dans cette émission Club de la Presse. Vous savez que le rendez-vous, c'est de lundi à vendredi à partir de 11h sur votre radio. Merci pour votre fidélité sans cesse renouvelée parce que je vous sais très nombreux à ce rendez-vous, bien sûr, du débat sur l'actualité. Merci d'avoir choisi La Nouvelle Génération. Une nouvelle coalition de partis politiques, d'organisations de défense des droits humains et d'acteurs de la société civile togolaise veut transformer l'arrêt de la Cour de justice de la CEDEAO sur la réforme constitutionnelle de 2024 à un point de départ d'une sortie de crise. Réunis en conférence de presse hier mardi, les entités d'opposition ont rendu public un mémorandum juridico-politique et lancé un appel à la mobilisation citoyenne pour ce qu'ils présentent comme un retour à l'ordre constitutionnel à travers une transition. L'association des victimes de torture au Togo, la Civito, la coalition de la diaspora togolaise pour l'alternance et la démocratie Kodi Togo, la Ligue togolaise des droits de l'homme, LTDH, l'ADI, l'ANC, la CDPA, les démocrates, la DSA, les FDR, le Parti des Togolais, le PSR, le CNCC et le Manifeste Génération Togo figurent parmi les signataires du document. La dernière partie du mémorandum prend la forme d'un appel direct à la population. Les organisations signataires estiment que la stabilité du Togo passe par le respect de la Constitution, des décisions de justice et de la volonté populaire. Elle appelle donc les Togolais et toutes les personnes de bonne volonté à rejoindre une dynamique de mobilisation citoyenne destinée à restaurer, selon elle, l'ordre constitutionnel. Le sujet nous intéresse au Club de la Presse. Nous allons l'aborder. Nous parlerons d'autres sujets liés à l'actualité, tels qu'évoqués par des journaux parus aujourd'hui dans cette émission Club de la Presse de ce mercredi 26, bien sûr, août 2026. Bienvenue au Club. Pour la coordination de l'émission de ce jour, Michel Kokou, Victor Guitomega est à la mise en onde. Gérard Akuta a assisté, bien sûr, à l'heure de Mariam, bien sûr, est au niveau de la mise en ligne à l'heure de cette émission. Je suis Pascal Osso au micro. Nos salutations fraternelles à vous tous qui nous suivez partout au Togo grâce à nos radios partenaires. Radio Lumière à Anéro, Radio La Paix à Atakwame, Centrale FM à Sokode, Sky FM à Badou, Radio Daoul à Bassa, Sama FM. Là, nous sommes à Baga près de Niamtougou et puis Radio Koktouazi à Dapao. Vous n'êtes pas sans savoir que vous pouvez aussi nous suivre partout dans le monde grâce à nos différentes plateformes digitales, notamment notre chaîne YouTube, aussi notre page Facebook, sans oublier notre site internet www.canalfm.com et aussi nos radios partenaires en ligne, Ibn Radio et Radio Le Bénin également. Vous pouvez nous suivre en direct sur notre compte TikTok. Il suffit tout simplement de taper Pascal Lossou et là, vous avez le club en direct. Le Club de la Presse, vous le savez, c'est le décryptage, l'analyse, le débat sur l'actualité de notre pays, le Togo, du continent africain, aussi du monde entier. Et c'est avec mes confrères, journalistes en studio avec moi, l'équipe de mercredi qui se met déjà en place. Sylvestre Béni, bonjour.
1: Oui, bonjour Pascal et bonjour à tous les auditeurs et auditrices de Canal FM.
0: J'espère que vous allez bien.
1: Non, ça va, je me porte à merveille et puis on rend grâce à Dieu.
0: On rend grâce à Dieu. Je rappelle que vous êtes le directeur de publication du journal La Manchette.
1: C'était ça.
0: Alors, La Manchette qui est dans les kiosques ce matin, hein?
1: Oui, La Manchette qui est dans les kiosques chaque mercredi. Ouais. Et donc, il y a tellement donc, de sujets hein, que nous avons encore fouillés et publiés aujourd'hui. Donc, il revient au Togolais donc, de se procurer de ce journal qui est sur le marché. Ouais. Je crois que nous avions aussi fait un clin d'œil à la santé. Et surtout en parlant de santé, nous parlons donc du sang. Vous savez, le sang, c'est l'élément vital hein, pour tout humain. Mm. Et donc, lorsque le sang manque, vous conviendrez avec moi que ce sont des vies qui peuvent déjà aussi, qu'on peut perdre. Donc, nous demandons aux Togolais hein, donc de par eux, puis presser
0: pour, on va en parler
1: pour donner
0: suite.
1: Donc du sang parce que ces derniers temps et selon donc l'institution en charge, il y a tellement donc de manque de sang.
0: Ah oui.
1: Et donc il faudrait quand même que les Togolais puissent au moins observer cela.
0: Il y a quelqu'un qui nous dit sur notre compte TikTok que vous êtes élégant dans votre tenue ce matin.
1: Non, vous savez, comme d'habitude, ça va de soi. Vous savez, lorsque vous êtes béni, tout va pour le meilleur des mondes, même si vous êtes au Togo où les choses sont compliquées. Mm. Donc, nous ne pouvons que dire merci à Dieu qui permet à ce que on soit... Vous voulez quoi?
0: Non, mais ce qui est sûr, il doit y avoir une réunion de syndicats.
1: je vous l'accorde.
0: Ou bien... Alors, Jocelyn Loco, bonjour.
2: Bonjour, Sylvain. Bonjour Pascal.
1: Non,
2: Bonjour Pascal, bonjour à tous les confrères autour du plateau, bonjour aux fidèles auditeurs de Canal FM, aux fidèles lecteurs du journal Dunia Le Monde.
0: J'espère que vous allez bien.
2: Je vais bien, par la grâce de Dieu.
0: Par la grâce de Dieu, Dieu merci. Vous êtes directeur de publication du journal Dunia Le Monde, Dunia Le Monde qui est dans les kiosques aussi ce matin. Nous reviendrons forcément alors sur des sujets que vous avez traités dans votre journal Dunia Le Monde. Merci d'avoir répondu à notre invitation. Ourosana Samir, bonjour.
3: Bonjour Pascal, bonjour à tous ceux qui nous suivent sur l'ensemble du territoire national, un peu partout à travers le monde, grâce à votre présence remarquable d'ailleurs sur la toile. Je me réjouis également de vous retrouver, vous qui êtes nombreux au rendez-vous du Club de la Presse mercredi. Pascal, merci de m'avoir convié à ce débat.
0: Merci d'avoir accepté aussi notre invitation, puisque une chose est de convier, mais l'autre c'est que celui qui est convié réponde favorable, et là vous avez répondu favorablement.
1: Il a répondu en veste aussi.
0: Ah oui, mais effectivement, il a répondu en veste. En costume. En costume et... Merci d'avoir accepté notre invitation. Vous êtes bien sûr analyste politique et aussi défenseur des droits humains, notamment des enfants. Merci d'avoir accepté notre invitation. Gadiel, Tonandi, bonjour.
4: Bonjour.
0: J'espère que vous allez bien.
4: Ça va, on remercie le Seigneur.
0: On remercie le Seigneur. Merci d'avoir accepté aussi notre invitation.
4: Merci. Alors,
0: oui, Gadiel, merci. Si vous êtes avec nous, c'est parce que Santé Éducation est dans les kiosques hein, ce matin. Ouais. Et Sylvestre en parlait, et je ne sais pas s'il avait consulté la une du journal Santé Éducation quand même avant d'en parler. Mais ce qui est sûr, vous revenez sur cette question alors de don de sang. Et vous écrivez ce matin, don de sang, lever la réticence pour sauver des vies. C'est bien ce que vous écrivez ce matin, Gadiel.
4: Effectivement, c'est une question d'utilité nationale. C'est très capital, hein, Pascal. Je pense que tout le monde a lu le communiqué du ministère, en tout cas du ministre de la Santé, la dernière fois. Et il y a urgence, hein, Pascal, il y a urgence qu'au niveau du Togo, on fasse un sursaut pour... finir définitivement avec ce défi-là. Il y a trop d'horreurs, trop de drames par un manque de poches de sang. Or, le nombre de Togolais que nous pouvons quand même, avec un petit pourcentage, atteindre les résultats afin que en tout cas les patients qui ont besoin de poches de sang puissent en avoir pour leur vie. Actuellement, dans cet article, nous revenons sur les réticences. Dans nos communautés, les gens ont peur. Alors, il y a des gens qui ont peur, ils ont la volonté, mais ils ont peur d'être donneurs parce qu'ils se disent, bon, parce qu'on dit souvent que quand tu fais le don de sang, tu deviens malade. Voilà, pour toute ta vie. C'est des bruits qui courent dans nos communautés. Et les gens croient en cela. Et ça fait un frein à ce que les gens se décident pour aller faire le don de sang.
0: Mais il y a des donneurs en bonne santé que nous voyons. Hein,
4: voilà.
0: Qui courent la rue, là. Même, voilà, Sylvestre, ici, c'est un donneur.
4: Voilà. Donc, il y en a qui, pour des considérations religieuses et tout, il y en a qui... pense que c'est tout à fait normal que lorsque j'ai besoin de poches de sang, le CNTS doit m'en fournir. Or, vous savez, les poches de sang, ce ne sont pas des produits qui sont fabriqués. Il y a des donneurs, il y a des gens qui font ce geste d'amour, ce qui fait qu'on arrive à sauver des vies. Donc, dans cet article, nous mobilisons la population à savoir que tout le monde peut être dans le besoin. Tout le monde. Est-ce que vous voyez? Il arrive des fois que les gens disent « Ah ben, je suis allé au CNTS, on n'a pas de poids de sang. » Des fois, nous, on interpelle des familles. Je dis bah, « Dans votre famille, s'il y a un donneur, est-ce qu'il y a quelqu'un qui fait le don de sang ?» Non, il n'y en a pas. Mais quand vous avez un patient vous allez prendre des pots de sang, 2, 3, 4, voire 5, 6. C'est qu'il y a des gens qui l'ont fait. Actuellement, le défi au Togo, c'est qu'il n'y en a plus vraiment. Donc, levons-nous.
5: On parle de pénurie.
4: Pénurie, il n'y en a plus vraiment. Donc, levons-nous pour être des donneurs afin de résoudre ce problème-là. Parce qu'il y a des accidentés, il y a des femmes enceintes, il y a des gens qui font des opérations qui ont besoin de pots de sang. Il y a plusieurs situations dans lesquelles les gens ont besoin de pots de sang. Et levons-nous. C'est le message, il est clair. Quittons les réticences, levons-nous. Hein, des gens n'ont qu'à se lever, aller au CNTS pour faire le don de sang. Il y a des lieux de collecte un peu partout dans le pays, dont les gens peuvent aller faire ce geste d'amour pour sauver des vies. Donc très important pour nous tous. Heureusement que nous tous autour de cette table sommes des donneurs.
5: Ben oui.
4: Donc on invite toute la population à se rendre au CNTS, là où les gens vont pour prendre les pots de sang. Allons pour faire le don de sang pour sauver des vies.
5: Ah oui, pour sauver des vies, pardon. Parce que c'est un acte de cœur, un acte d'amour tel que vous l'avez dit. Vous parlez d'un autre sujet. Gadiel, vous écrivez « Picotement dans le corps, cause possible ». Alors, quand il y a des picotements dans le corps, les causes possibles, vous nous révélez justement alors ces causes, c'est ça?
4: Les picotements dans le corps, c'est, oui. Ça passe des fois inaperçu. Des gens

0: sur quelque chose de plus grave sur le plan neurologique et cardiovasculaire. Donc, observons-nous, voyons un peu tous les signes. Quand nous avons mal quelque part, nous avons un picotement au niveau du bras, au niveau du pied, et qui se répète dans la journée, bien dans la semaine, il faut aller consulter. Donc, c'est des choses qu'on ignore, mais qui peuvent, après cela, qui vont aboutir à quelque chose de plus grave. Donc, les picotements, ne les négligeons pas. Observons notre corps, écoutons notre corps, comme on le dit. Hein? Des picotements qui se répètent, ça peut ne pas être quelque chose de bien qui va arriver. Donc, allons consulter. Donc, c'est juste une alerte,
1: oui.
0: un article d'alerte pour nous tous.
1: Un article d'alerte, bien sûr, pour nous tous. Et nous devons prendre au sérieux cette alerte, hein, parce que les picotements dans le corps, ça pourrait révéler aussi quelque chose alors de grave.
0: C'est grave.
1: Donc, allons pour la consultation, c'est important. Voilà. Alors, vous écrivez aussi, hein, Igname, vérité de ses vertus sur la santé. C'est ce que vous écrivez, vérité de ses vertus, hein, bien sûr, sur la santé, c'est-à-dire de l'igname.
0: Oui, on parle très peu des ignames, oui. Vous savez... Parce que les ignames, on en consomme. Hein? Peut-être que même hier, autour de cette table, on consomme une forme, que ce soit par le foufou ou bien ça par autre chose. Donc, c'est vrai que c'est maintenant que ça commence pas à venir. Les grandes récoltes ont commencé dans certaines régions. Donc, la nouvelle igname est là. Elle commence pas à arriver sur le marché. Et il faut en consommer. Mais dans cet article exclusif, nous mettons l'accent sur comment consommer l'igname pour la santé. Vous savez, il y a une évolution dans le mode de vie du Togolais, hein, de l'Africain. L'igname, c'est un aliment d'énergie, hein, parce que très riche en amidon et puis d'autres vitamines, sels, minéraux, heureusement. Mais les formes de consommation de l'igname, c'est de ça que nous parlons dans cet article. On va seulement parler de deux formes. L'une des meilleures formes, c'est le ragoût. Le ragoût à l'igname. Pas le ragoût dans lequel on met n'importe quoi. Ça veut dire très souvent, quand quelqu'un fait le palu,
1: j'imagine, hein?
0: Quand quelqu'un fait le palu, on lui fait, on dit le ragoût du malade. Est-ce que vous voyez? Donc c'est juste une sauce, on met... c'est pas, vous connaissez quoi,
1: non,
0: hein?
1: Je connais.
0: Voilà, et ouais. Puis des morceaux d'igname et du poisson, et puis on donne la personne. C'est une des meilleures formes de consommer l'igname. Est-ce que vous voyez? L'autre forme dont on va parler, et dont on parle très souvent, c'est les frites. Hein? Il y a des gens dans des maisons, quand ils achètent des ignames, ils ne vont que frire. Matin, midi, soir, c'est des frites. Et vous savez.
1: C'est ce que nous appelons habituellement colico.
0: Colico, voilà. Ce que nous appelons habituellement colico. Et très souvent, quand les gens le labocorent, là, c'est comme c'est doux dedans, oui. Et on aime frire cela. Mais attention, les ignames frites, ce n'est pas pour tout le monde. Hein? Dans nos familles, il faut qu'on le sache. Ce n'est pas très pour maman, ce n'est pas très pour papa. C'est peut-être pour les enfants de temps à autre. Mais les frites, et très souvent, on fait les frites le soir. Par exemple, on se dit que c'est léger, ce n'est pas lourd, mais c'est faux. Une igname qui est frite devient un aliment lourd parce que déjà riche en amidon, ajouté à l'huile et toutes ces huiles que nous avons sur le marché togolais qui on va plus rentrer dans ce débat. Donc tout cela constitue un précédent pour les maladies cardiovasculaires. Donc un article très important. Quelles sont les meilleures formes de consommation de l'igname? Je vous rappelle que dans cette semaine, c'est la fête de l'igname au niveau d'Agounogbo. Donc, les gens qui vont aller acheter les ignames, s'ils vont venir à la maison, qu'ils adoptent les bonnes formes de consommation de l'igname. Un aliment très riche pour la santé, mais qu'on consomme des fois très mal, hein, et qui cause des dommages sur la santé.
1: Et il faut aller lire l'article,
0: ouais.
1: Pour en savoir plus, c'est important. Alors, à la une du journal, je lis bien ceci, hein. Caillot sanguin, pratique pour réduire les complications. C'est bien cela. Et caillot sanguin pratique pour réduire les risques, c'est pratiquement la même chose, hein?
0: Ouais, ouais. La semaine dernière, on a parlé des artères bouchées, si vous vous rappelez.
1: Oui.
0: Et les artères bouchées, l'une des causes, c'est le chaos sanguin, hein, le chaos du sang. Vous savez, il y a plusieurs causes.

0: ans pour arriver à cela. C'est ce pourquoi nous invitons les gens à lire cet article. Cette parution, c'est de nouvelles notions de santé que nous développons dans ces articles-là. Et le caillot sanguin, vous savez, parce qu'il y a des gens, ils sont très sédentaires. Hein? Ils sont très sédentaires, ils ne bougent pas beaucoup. Ce n'est pas très bien hein, pour la santé. Hein? Ce n'est pas très bien pour la forme de leur... En tout cas, la circulation du sang dans leur organisme. Le caillot sanguin constitue un bloc et qui bouche le bon passage du sang. Et quand ça évolue vers... c'est d'abord un danger pour la santé qui peut aller à des complications. Médicalement parlant, on dit que si le caillot sanguin qui évolue vers le poumon, ça peut causer une embolie. On a connu cette forme-là. On a parlé de cette expression embolie pulmonaire pendant la COVID. C'est ce qui se passe aussi au niveau du cerveau pour les AVC. C'est une des formes. Et très souvent, ceux qui sont dans cette situation peuvent le savoir. Il y a quand même quelques symptômes. Hein. Il y a des gens, ils ont... Subitement, ils ont mal. Hein, quelque part dans un membre. Que ce soit au niveau du bras ou bien au niveau du pied, ils ont mal. Ou bien une enflure. Hein, ou bien ceux qui ont la peau un peu claire, ils vont voir que quelque part, c'est rouge. C'est comme il y a une inflammation. Ça fait mal. Attention, quand on voit des choses comme ça au niveau de notre organisme et qui demeurent sur plusieurs jours, il faut aller consulter. Ça peut être un signe d'un caillot dans le sang, et le caillot dans le sang, ça peut conduire à un drame. Donc, un aspect très important. Maintenant, vous savez, chaque jour que Dieu nous fait, on doit vivre comme des gens qui sont dans la prévention. Parce qu'aujourd'hui, au Togo, la plupart, nous sommes en surpoids. Pascal,
1: oui.
0: La plupart, nous sommes en surpoids. Beaucoup sont obèses, beaucoup sont des hypertendus. Il y en a aussi des diabétiques. Vous savez, avec tout le stress, tout le monde est à risque. Lisons cet article. Quelles sont les bonnes pratiques pour que un caillot de sang ne constitue pas un drame dans la vie de quelqu'un? En tout cas, il faut lire l'article.
1: Ah oui.
0: Beaucoup de conseils qui sont donnés, pas des experts, hein.
1: Des spécialistes.
0: Que ce soit en nutrition, que ce soit des conseils au niveau médical. Donc, un article à lire en famille pour la santé de nous tous.
1: Ah oui, article à lire en famille pour la santé justement de nous tous. Je voudrais qu'on parle de cet événement, hein, bien sûr, Gazelle, de cet événement qui va réunir les acteurs, les praticiens de la médecine traditionnelle de l'Afrique de l'Ouest. Bien sûr, ce vendredi 28 août 2026, c'est bien les awards des praticiens de la médecine traditionnelle de l'Afrique de l'Ouest, APMTAO. C'est bien ça l'événement.
0: Oui,
1: on en parlait entre-temps, hein, bien sûr, avec une conférence de presse animée par ces praticiens de la médecine traditionnelle.
0: Effectivement, un événement inédit. Je pense que dans cette corporation, ils ont compris quelque chose, c'est que l'union fait la force et ils se mettent ensemble pour avancer. Et c'est vrai que dans le pays, particulièrement au Togo, ce ne sont pas des praticiens qui sont très valorisés. Mais le travail qui est fait au niveau de cette organisation prouve qu'ils veulent avancer. Et les awards, c'est quoi? C'est des prix hein, qu'on veut offrir à des gens par rapport à leurs travaux dans le domaine de la santé. Traditionnel. Donc, il y a des praticiens qui ont des méthodes, qui ont des alicaments, qui ont des médicaments traditionnels hein, pour la prise en charge en matière de santé. Donc, on va voir ce que cela va donner. Mais nous pensons que c'est une très bonne initiative.
1: Ah oui.
0: N'oubliez pas qu'au niveau international, on recommande que chaque pays fasse tout pour que nos connaissances en matière de santé nous servent.
1: Pour la connaissance endogène.
0: Si, c'est très important. Ouais. Et ceux-là, ils possèdent cette connaissance. Je pense qu'il faut les promouvoir, il faut les encourager.
1: Ah oui.
0: On va voir ce que cela va donner. Ils ont des spécialistes, des gens qui sont des phytothérapeutes, des gens qui sont dans la dermatologie, des gens qui sont dans la cardiologie. Beaucoup, en tout cas, au niveau.
1: Il y a même des professeurs d'université, hein.
0: Des professeurs d'université, ils sont spécialisés dedans. Ouais. Donc, un événement inédit. Ouais. Je pense que c'est la première fois. Ça se passe en Afrique et c'est le Togo qui est choisi. On va suivre cela de très près.
1: Ah oui, on va suivre cela de très près. Merci beaucoup, Gadiel Tonandi, d'être passé, bien sûr, hein, dans cette émission pour cette chronique. C'est pas, Joachim, vous avez une question
2: oui,
1: ou quoi?
2: Oui, non, je voudrais apporter de l'eau au moulin de mon confrère Gadiel par rapport à l'embolie pulmonaire, parce que moi, j'ai été victime de ça, cela, deux fois de suite.
1: Ah bon?
2: Oui. Je me rappelle, c'est le 16 juillet 2015 et le 19 juillet 2015. Et ça a failli m'emporter. Parce qu'à la suite de mon accident, j'étais sédentaire, je ne bougeais plus. Et au CHU, ça a failli m'emporter. Je perdais la respiration. Nuit était la présence du professeur Atiwala et du docteur Gibol Tcholeyanou.
1: Gilbert Tcholeyanou.
2: On devait m'oublier. Et donc, c'est une maladie négligée, mais c'est à prendre au sérieux. Et donc, ça tue énormément.
1: Merci donc, beaucoup pour ce témoignage. Hein. Témoignage vivant. Merci hein, pour ce témoignage. Gadiel, on va se retrouver le mercredi prochain hein, pour une nouvelle chronique. Mais ce qui est sûr, le journal Santé Éducation de la Kiosque, ce matin, nous avons même le papier.
0: Mais, oui, c'est le journal papier qui est là.
1: Tout à fait.
0: Aujourd'hui, on peut trouver dans certains pharmacies, dans certains kiosques.
1: Voilà.
0: Mais à télécharger sur le site internet, vous verrez santé-éducation.com.
1: Tout à fait, comme vous savez bien le faire. Voilà. Vous mettez cela aussi sur le site et on peut facilement télécharger avec justement un modique prix.
0: Tout à fait.
1: Et voilà. Mais merci beaucoup d'être passé dans cette émission. Lucien Nani, bonjour.
3: Bonjour Pascal Lussou.
1: J'espère que vous allez bien. Je vous vois un peu fatigué là.
3: C'est pas la grande forme.
1: Ouais.
3: Mais pas rester aux auditeurs. Nous tenons à être là ce matin et partager les informations avec l'auditoire.
1: Merci d'avoir accepté notre invitation.
3: Avec plaisir.
1: Voilà. Alors, Sylvestre, c'est vrai qu'on parlait de cette question de don de sang. C'est vrai, ça, sur pratiquement tous les lèvres aujourd'hui, c'est ce que nous écoutons parce que il y a urgence, parce que le gouvernement même d'ailleurs a fait sortir à travers le ministère de la Santé un communiqué tout récemment pour inciter les uns et les autres, surtout les populations, à aller donner un peu de leur sang. Vous écrivez même ce matin, vous revenez sur le sujet, vous écrivez bien sûr sur le sujet don de sang, ton sang, leur vie fait ta part. C'est ce que vous écrivez hein, ce matin. Don de sang, ton sang, leur vie fait ta part. C'est bien ça.
4: Je crois que le message est passé. Le message est passé et depuis plusieurs semaines, pour ne pas dire plusieurs mois. Même nous avions eu même la chance donc de recevoir ici un responsable donc du CNTS qui a fait toucher du doigt la réalité. Aujourd'hui, il y a pénurie, donc il urge hein, que les Togolais que nous sommes qu'on puisse observer, hein, observer cela, parce que nous le disons, en fait, ton sang, leur vie, et le fait que tu y donnes, donc ça veut dire que tu contribues également à ce que peut-être que ce soit un de tes proches ou que ce soit un Togolais, un citoyen Togolais puisse véritablement bénéficier. Pourquoi pas? Peut-être que demain, ce sera toi aussi qui sera dans le cas. Donc, s'il y en a suffisamment, donc ça veut dire qu'il y en a pour tout le monde. Donc, il faudrait véritablement que les Togolais puissent le faire. Il y a tellement donc de centres sur l'ensemble du territoire national. Il y a souvent aussi, parfois, des campagnes qui sont là, organisées ici et là. Donc, avis à tous les Togolais donc de le faire. Je crois que en le faisant, nous tous, nous contribuons à ce que et chaque Togolais soit je vais pas vivant mais soit en vie du fait donc de si il arrive peut-être à avoir certaines pathologies qui nécessitent à ce qu'on puisse donc le mettre ce précieux sésame là et qu'on en trouve véritablement parce qu'il y a des gens et qui viennent parfois on dit je veux deux poches trois poches parfois une patte traverse peut-être une seule poche mais vous voyez lorsqu'on se trouve dans cette situation, il faut vivre la situation pour savoir véritablement que nous devons faire cet exercice-là. Donc oui, nous convions donc les Togolais. Nous avons fait même un barrière sur le journal depuis plusieurs semaines et qui est là donc pour sensibiliser les Togolais à ce qu'ils fassent quand même cet exercice-là. Allez donner votre sang tu le donnes, c'est leur vie. Ton sang, leur vie. Donc, il faudrait que tout le monde fasse ça.
5: Et Jachin, c'est vrai que on ne mesure pas l'importance de la chose, mais au moment où on se retrouve dans la situation ou dans la situation de manque de sang, c'est là où peut-être on se dit, mais allez, donner son sang, c'est vraiment très important.
2: Oui, donner son sang, c'est tellement important parce que le sang est un élément essentiel pour la vie de l'homme. Et donc, quand vous êtes sur le lit de l'hôpital, malheureusement, j'ai été confronté à cela, toujours en 2015, et donc j'en sais quelque chose. Et donc, je voudrais lancer cet appel à tout le monde, à ceux qui sont sans, d'aller faire le geste, ça ne tue pas. Aller donner son sang, prouver la vie des autres, c'est tellement important.
5: Tellement important. Samir, aujourd'hui, moi, je me dis, qu'est-ce qui nous a amené à cette étape parce que on parle alors de l'urgence, on parle de cette pénurie qui devient tellement accrue, de telle enseigne que sur pratiquement tous les toits, chacun crie, le CNTS quand même qui sort de son silence pour crier alerte, il y a danger, parce que on ne retrouve pas alors des poches de sang. Or, c'est justement des hommes qui doivent donner de leur sang. Mais qu'est-ce qui peut arriver jusqu'à ce qu'on arrive à cette étape?
6: Mais écoutez, Pascal, je pense que vous avez effleuré une partie de la réponse. C'est-à-dire qu'on se dit toujours que ça n'arrive qu'aux autres, jusqu'au jour où on se rend compte que ben on est pratiquement dans la même situation. Parce que les gens pensent que c'est uniquement, par exemple, les accidentés qui ont besoin de ces poches de sang. Alors qu'il y a d'autres catégories de malades qui souffrent silencieusement, qui se retrouvent à des moments donnés être dans le besoin donc de ces produits sanguins, notamment les personnes drépanocytaires, vous avez les personnes dialysées, vous avez les femmes enceintes lors de l'accouchement, ça peut ne pas se passer comme cela a été prévu. Vous avez également comment on les appelle, les personnes qui subissent les opérations chirurgicales. Pour une opération, il faut prévoir un certain nombre de poches de sang également et tout cela. Et c'est la seule chose que la médecine n'a pas réussi à inventer réellement. C'est-à-dire que l'industrie de la médecine ne produit pas du sang. C'est l'homme seul qui peut donner du sang. C'est ça la grandeur de Dieu Tout-Puissant. C'est-à-dire qu'on a tout fait, toutes les recherches ont été poussées, mais on a été incapable de trouver une solution. Donc tout doit passer par l'homme. Donc c'est l'homme qui est au centre. Donc plus les gens donnent du sang, plus les services compétents ont un stock important pour leur permettre de faire face à ces situations-là. Mais au-delà de ça, je pense qu'on doit réellement s'interroger pourquoi on en arrive là. Parce que d'autres pays ont réussi à sortir de ce dilemme-là.
5: Ah oui.
6: Où à chaque fois on dit qu'il y a pénurie, à chaque fois on nous dit qu'on doit pouvoir avoir du sang. Est-ce que la stratégie qui est en cours aujourd'hui au Togo, est-ce que c'est la bonne stratégie? Est-ce que le CNTS, qui est l'organe chargé de collecter, de mettre à la disposition ces produits sanguins-là, est-ce que l'organe en soi a les capacités réelles, dans de réelles conditions, ces missions? Parce que moi, je les ai vus la dernière fois. Ils courent sur les médias. Ils courent de gauche à droite. Pourquoi est-ce que...
5: Même cette semaine, vous allez les écouter sur les médias.
6: Mais pourquoi est-ce qu'en période de disponibilité, ils n'adoptent pas une stratégie de communication pérenne sur les médias? Pourquoi est-ce qu'ils font qu'il y a une pénurie avant de sortir, courir et faire la courbette aux médias? Et au sein de du CNTS, qu'est-ce qui est prévu? Pascal, ils ont un budget de fonctionnement, non? Pascal, répondez-moi. Mais qu'est-ce qui est prévu pour accompagner...
5: C'est vrai que je suis pas au CNTS.
6: Mais qu'est-ce qui est prévu pour accompagner ces médias-là, ces organes-là? Pascal, vous fonctionnez grâce au courant ou bien?
5: Tout à fait.
6: Vous payez les salariés, non? Vous payez un certain nombre de charges? Les journaux qui abordent ces sujets-là. C'est vrai que c'est une question d'utilité publique. Mais eux, ils ont un budget. Pourquoi est-ce qu'ils ne peuvent pas consacrer une partie de leurs ressources pour dire que tout au long de l'année, nous allons développer un certain nombre d'actions de communication pour sensibiliser les citoyens à donner leur sang et ne pas attendre qu'il y ait une pénurie? Je pense que les responsabilités sont situées et que le CNTS doit absolument, et vous savez, ils sont sous tutelle de quel ministre? Le ministère de la Santé. Je pense que le ministère de la Santé ne doit pas aussi attendre pour sortir des communiqués lorsque des situations comme ça se présentent. Il faut mettre les moyens. La vie est sacrée. Et lorsque on en arrive à des situations où la personne se trouve dans le besoin, il n'y a pas de poche de sang pour sauver la personne, ça veut dire que l'État faillit. hein, en termes de sauvegarde donc de la vie humaine. Et donc, moi, je suis de ceux qui pensent qu'il faudrait revoir toute la stratégie autour de cette question de produits sanguins, de don de sang, de collecte de poches de sang. Parce que ce qui arrive là, si nous ne faisons pas attention, là, on n'a pas vu la même chose. Et ça ne fait pas honneur au Togo.
5: D'accord. Oui, Justin, est-ce qu'en matière de stratégie de communication telle que Samir l'évoquait, est-ce que finalement quelque chose n'a pas marché là? Quelque chose n'a pas tourné rond?
3: Oui, tout à fait. Parce que quand vous écoutez même le premier responsable de ce centre, chargé de collecte de sang et de le mettre à la disposition de la population en difficulté, vous allez comprendre que quelque chose n'a pas marché. Mm. Donner sens, je crois que c'est un geste qui sauve énormément. Mais attendre jusqu'à ce qu'on en arrive là, avant de commencer par crier, de sensibiliser, je pense qu'il y a quand même matière à revoir. Je me rappelle lorsqu'on était sur les bancs, donc cette campagne-là est lancée et les donneurs potentiels se mobilisent parmi les élèves. Et ces genres de situations, à mon sens, on n'en avait pas connu. Ce qui est un peu encore marrant, je l'ai découvert le week-end dernier au cours de notre émission sur la RTDS. Et on en avait parlé. Moi, je pensais que c'était réparé au niveau du centre de santé, notamment centre hospitalier de préfectoral d'Adido à Adéro. Mais malheureusement, il n'y a pas un dispositif permettant aux populations volontaires de venir donner du sang. Que c'est en construction.
5: C'est-à-dire, on trie? Mais finalement,
6: au niveau du centre,
5: quand les gens se mobilisent,
6: ouais, il n'y a pas un dispositif pour collecter de sang au niveau du centre hospitalier de la préfecture d'Adido
5: à
6: Nero. Moi, on en avait parlé, ça fait des années. Moi, je pensais que c'était réglé. Il y a un même sur le plateau, Félix de Savie, notre confrère, qui a affirmé que lui, il est donneur de sang potentiel, mais il se déplace souvent à Afanyan, au niveau de Saint-Jean-de-Dieu, pour faire ce geste-là qui sauve. Ça voudrait dire quelque part, l'organisation aussi piétine, il y a problème. Il y a matière à revoir, notamment en matière de communication. Je pense qu'on doit plutôt sensibiliser en amont, avant de tomber dans cette période, où c'est pratiquement la période de toutes les maladies, de tous les maux. Donc, notre confrère l'a relevé tout à l'heure. Ce n'est pas seulement uniquement les accidentés qui ont besoin de sang. Les femmes enceintes, les enfants qui, vous ne pouvez pas savoir que c'est la période de moustiques, donc vous allez au niveau des centres.
5: Et du paludisme alors.
6: Du paludisme, donc les enfants sont en difficulté, donc et ce sont eux également qui payent de lourdes tributs. Je salue au passage le personnel du centre de santé Sainte-Anne de l'Homme là-bas, au passage. Et j'en parlais ici dans l'émission avec Daniel hier, sous forme de blague, mais ces gens cela travaillent. Moi-même, j'ai chopé un peu le paludisme. Je me suis couru. C'est là où on m'a sauvé. J'ai vu ce qui se passait. Quand vous voyez les médecins, les assistants, les infirmiers courir de gauche à droite, pour sauver des vies, vous allez comprendre que donner son sang, ça sauve énormément. Donc, il ne faut pas attendre à se retrouver dans de pareilles situations pour dire, mais pourquoi je ne l'avais pas fait avant? Donc, nous profitons de l'occasion pour donner encore, pour soutenir la campagne là qui est lancée, demander à la population de faire ce geste là volontaire qui sauve. Donner son sang, ce n'est rien. Et vous n'allez pas mourir, vous allez récompenser le sang.
5: Parce qu'il y a aussi des préjugés autour de la chose. Des idées préconçues là.
6: Et la fois dernière, comme je vous en parlais tout à l'heure, donc la fois dernière, on nous faisait savoir que à peine, c'est pas un quart de sang à peine. Au pire des cas, ce qu'on appelle 8i, c'est ça qu'on prélève, et puis très rapidement dans la journée, tout est récompensé, quoi. Donc, c'est pas. Mais au-delà des préjugés, c'est parce que c'est vendu, à des considérations religieuses, traditionnelles. Je pense qu'on doit enlever ça de la tête et regarder très loin. Parce que ceux-là qui ont une vision de développement, d'évolution, n'ont pas ces préjugés-là dans la tête et ils sont en avance sur nous.
5: D'accord. Abassi Saka, bonjour.
7: Bonjour, Pascal. Bonjour à tous les confrères autour de la table.
1: Très ravi de te retrouver.
7: Merci beaucoup.
1: Merci d'avoir accepté l'invitation. Ah,
7: merci, bon, on s'est débrouillé pour arriver.
1: Tout à fait.
7: On a essayé.
1: Oui. Merci, ça fait plaisir de vous retrouver vraiment. Merci. Alors, nous sommes en train de parler de cette question de sang. Est-ce qu'aujourd'hui, la sensibilisation ou la campagne même à mener, est-ce qu'on ne doit pas utiliser une autre stratégie? Et même quand on prend nos autorités aujourd'hui, est-ce que nos autorités ne doivent pas être au devant même de la scène pour cette question de don de sang, pour que ça constitue même tout un modèle ou tout un exemple pour les populations?
7: Oui, mais moi je dis que même si les autorités ne se mettent pas en avant, devant, c'est pour nous, pour la prise de sang, c'est notre domaine. C'est-à-dire que tout le monde dans sa famille a besoin même de sang. Parce même si on dit que les autorités ne sont pas en avant devant pour donner, c'est parce qu'ils ne sont pas là que vont donner, c'est pas tout ça. Moi, je parle de la sensibilisation et de l'augmentation des centres de transfusion sanguine. Parce que quand vous prenez, comme expliquait Justin tout à l'heure, les gens sont allés pour donner, mais on dit que le matériel n'y est pas pour donner, alors que les gens ont besoin de ça. Donc il faut multiplier, comme maintenant on est en train de faire les centres de santé pour rapprocher aussi la population. Il faudrait que la population, ces centres de transfusion sanguine soient proches des populations. Et là, on va accentuer les sensibilisations par rapport au don de sang. Pour donner les raisons pour lesquelles il faut donner son sang. S'il n'y a pas ça, c'est que les gens ne vont pas comprendre. Puisque souvent, lorsque les gens vont au centre de transfusion sanguine pour donner leur sang, on dit, ben, après nous avoir pris du sang, on ne nous donne rien. On ne nous donne que des sandwichs, quoi pour manger, et on part. Il faut sensibiliser les gens pour leur dire que ce n'est pas ça. C'est pour sauver la vie humaine. On prend du sang. Une fois, j'ai amené une femme au niveau de l'hôpital au CHU, Sylvanus Olympio, et c'était vers 2h du matin. Nous avons quitté la maison pour arriver vers 2h du matin. Elle devait faire un coucher. Mais on l'a pris des choses, on dit qu'elle a besoin du sang. Or, son mari n'était pas avec nous. J'étais avec madame. Son mari n'était pas avec nous. On a dû faire appel à son mari qui a couru pour arriver. Et lorsqu'il arrive au centre de transfusion sanguine, on lui a dit que non, il n'y a pas assez de poche de sang. Or, nécessairement, on lui a prescrit du sang. Il faudrait qu'il revienne avec du sang pour sauver la femme. Et finalement, il a acheté au prix qu'on lui a donné. Très souvent, même à ce niveau-là, les gens cachent au fond du recel du sang. Pour faire le commerce.
8: Spéculation,
7: voilà. Donc, ce n'est pas normal. Lorsque vous êtes dans un service qui va sauver les gens, même ce service-là, les agents doivent être sensibilisés par rapport à la nécessité de poches de sang. Donc, si ça ne sert pas fait, les gens vont faire à l'heure. Ils croient que c'est pour eux qu'on est venu remettre le sang et qu'ils vont cacher quand quelqu'un vient pour acheter en le vend au prix qu'on veut. Alors que c'est pour se bien vu là-bas.
1: Mais comment se fait-il qu'on peut retrouver le sang chez certains individus, tandis qu'il y a déjà une institution qui est chargée de la chose?
7: Oui, c'est ça le problème. C'est pour ça qu'il dit qu'il faut aller surveiller dans ces centres-là. Surveiller comment la gestion de ces poches de sang sont faites. Si ce n'est pas le cas, les gens vont cacher. Et ça devient une spéculation. Lorsque quelqu'un veut, on lui dit va voir telle personne. Et la personne va se diriger vers elle, elle trouve du sang, alors que dans le centre même, il y a pénurie de sang. Ça manque. Donc c'est ça la gestion dans nos hôpitaux, dans le centre de gestion de.
1: D'accord. Ok, on va aborder le plat de résistance, bien sûr, de cette émission.
8: Oui, c'est le sujet. Si vous permettez.
1: Oui, Justin, rapidement.
8: Dans la même
1: 30 secondes.
8: Je crois que c'est également le lieu. Comme j'évoquais le cas d'Aléron, le chef traditionnel, Nana Ané, 15. Le roi des Minas a pris l'initiative, la campagne est déjà lancée dans la zone d'Anéor, qu'au cours de la fête traditionnelle, notamment Bakatoué, qui est célébrée, pratiquement dans 3 semaines, appel est lancé à la population de venir donner du sang au cours de cette fête-là, parce que les spécialistes seront là, et ça va permettre également à toutes les bonnes volontés de venir quand même fait ce geste-là. Et comme on en parlait, je pense que c'est l'occasion également d'en parler. On en a annoncé dans la zone la fois dernière.
1: D'accord.
8: Mais je pense que quand on parle d'Anéro, c'est Lomé et les ressortissants qui sont à Lomé, qui ont la volonté, qui vont se retrouver également au cours de cette fête-là traditionnelle. et qui coïncide également avec la fête traditionnelle des pays, de faire ce geste-là pour sauver des vies.
1: Il y a un internaute quand même qui nous dit, lui propose justement que nous avons les communes aujourd'hui, pourquoi ne pas créer un centre justement alors de collecte alors de sang dans chaque commune. Voilà, c'est important. Alors, on a, je le disais, on va aborder le plat de résistance, bien sûr, de cette émission en parlant politique. Politique avec cette actualité depuis hier. Il y a eu une nouvelle coalition hein, de partis d'opposition, d'organisations de défense des droits humains et d'acteurs de la société civile togolaise qui veut transformer l'arrêt de la Cour de justice de la CEDEAO sur la réforme constitutionnelle de 2024 en point de départ d'une sortie de crise. Réunie en conférence de presse hier, mardi, les entités d'opposition ont rendu public un mémorandum juridico-politique et lancé un appel à la mobilisation citoyenne pour ce qu'ils présentent comme un retour à l'ordre constitutionnel à travers une transition politique. Sylvestre, vous revenez sur le sujet, puisque le sujet vous intéresse, bien sûr. Vous écrivez « Politique togolaise, mémorandum, l'opposition ferme sur la transition ». C'est bien cela.
4: Oui, je crois qu'il faille parler donc de coalition. Je dis non, parce que en fait, c'est deux regroupements, donc, ou deux blocs de l'opposition, notamment le Conseil national, le cadre national, de concertation pour le changement, et puis le MGT, qui est le Manifeste Génération Togo, qui regroupe donc la DMP, il touche pas à ma constitution. Et ce qui va avec.
1: Donc, mais il faut souligner que le manifeste n'est qu'un document qui réunit ces partis.
4: N'est qu'un document. Donc, ils ont pris peut-être le contenu pour le contenant. Parce justement. Que aujourd'hui, vous verrez qu'autour de la table, ils ont mis MGT. Donc, MGT, Manifeste Génération Togo, donc le deuxième bloc, et le CNCC, qui est le premier. Donc, ils se sont retrouvés. Et donc, ils ont sorti un document de, si ma mémoire est bonne, de 42 pages. Hein. Un document de 42 pages et avec. Du moins, c'est les premières feuilles, ils sont revenus donc, sur un rappel. Hein, ils sont revenus un peu sur la genèse de la limitation de mandat, tout ce qui va avec, le fait que déjà en 2002, ils ont sauté le verrou. Donc, ils ont fait un peu l'historique. Et après, ils sont revenus sur l'arrêt de la CEDEAO qui disait véritablement que ce qui a été fait en avril 2024, c'est un changement anticonstitutionnel de gouvernement. Ils ont saisi la cour et tout ce qui va avec. Donc, ils estiment que aujourd'hui, ils sont en droit de demander donc le retour à l'ordre constitutionnel parce qu'ils estiment que l'élection présidentielle de 2025, oui, qui n'a pas été fait, donc tout. Donc, ils sont dans une logique donc de vacances, si on peut le dire ainsi. Donc, il y a eu crise, parce qu'ils disent ouvertement qu'il y a crise. Et donc quand on parle de crise, on parle de transition. Il faut aller vers une transition politique. C'est ce qu'ils ont dit maintenant. Et quels sont donc les moyens dont ils disposent pour imposer cette transition? Je crois que c'est l'autre paire de manches. Donc, on a vu, et quand même tous les leaders, tout le gotha, donc, de l'opposition qui sont venus hier, les deux coalitions représentées hein, de chaque côté. Donc voilà, c'est le document. Là, nous avons fait quand même un bon résumé de ce document, parce que 42 pages, on ne peut pas quand même le publier dans un journal. À moins que eux-mêmes, ils décident donc de payer des pages, là, on va le faire. Donc oui, nous sommes également commercial, donc voilà. Donc nous avons fait un bon résumé quand même du document qui relate donc le document, donc le journaliste sur le marché. Maintenant, vous allez les inviter peut-être dans les prochains jours.
1: Tout à fait. Oui, mais il y a une question. En voyant la table, hein, de la table d'honneur hier, il y a une question quand même qu'un internaute se posait, mais il se posait la question de savoir pourquoi il n'y a pas Jean-Pierre Fabre et Mme Adjamagbo autour de la table.
4: Non, écoutez, Mme Adjamagbo était bel et bien là, mais pas peut-être à la table d'honneur, puisqu'elle fait partie du deuxième bloc, le MGT, qui regroupe la DMP, tout choix avant caution. Donc, elle était là. Mais elle était juste à côté donc de la table d'honneur. C'est pourquoi vous verrez que beaucoup de journaux n'ont pas eu cette image-là. Mais lorsque vous allez sur nos confrères qui sont dans le live et puis le YouTube et tout ça, elle a même intervenu à la fois. Elle a accordé des interviews et tout donc à nos confrères. Donc voilà pourquoi lorsque vous voyez peut-être la plupart des photos qui circulent, donc elle n'était pas à la table autour de la table d'honneur. Il y avait le professeur David Dosset qui représentait le CNCC, il y avait le professeur Olu, il y avait au niveau de la DMP, vous avez l'ancien député Tagon Sabridi, vous avez Thomas Choukwe, donc de la DMK, vous avez le professeur de la DMK originale, je crois que appellation d'origine bien contrôlée, donc la DMK originale, vous avez le professeur Gogué qui est de l'ADI, donc il y avait quand même tous les représentants donc des deux blocs qui étaient là. Jean-Pierre Fassébray n'y était pas, et bon, selon nos informations, il n'est pas au pays. Donc voilà, et je crois qu'il est représenté par le professeur David Dossier qui représentait donc la coalition.
5: D'accord. Oui. Voilà. Jean-Charles, c'est vrai, il y a le journal à l'antenne qui revient sur le sujet. Le journal écrit: arrêt de la Cour de justice de la CEDEAO. L'étau se resserre-t-il autour du pouvoir? C'est ce que le journal écrit. Mais à la suite de cela, le journal écrit quelque chose qui nous intéresse aussi. Le journal écrit: une large coalition de l'opposition exige une transition politique pacifique. Est-il possible? C'est ce que le journal écrit par après. Mais justement, est-ce que cette transition politique dont on parle aujourd'hui, est-ce que c'est possible?
2: Est-ce que cette transition dont on parle est possible si autour de la table, on ne voit pas tous les partis de l'opposition, quand on sait aujourd'hui que l'opposition a des faiblesses en son sein? Et quand on sait qu'aujourd'hui, véritablement, à l'Assemblée nationale, il n'y a que deux opposants qui siègent. Et donc, je pense quand même que les opposants sont dans leur rôle, d'autant plus qu'ils estiment que la Cour de justice de la CEDEAO leur a donné un avis favorable. Ils veulent surfer sur l'acquis là. Et maintenant, est-ce que ça peut être, si je peux m'exprimer ainsi, déboulonner le pouvoir, et quelle force de coercition l'opposition a aujourd'hui? Est-ce que l'arrêt de la Cour de justice de la CEDEAO est contraignant pour le pouvoir? Et that is the question, comme le disent nos amis anglophones. Et donc, je pense quand même que dire que nous voulons une transition alors que aujourd'hui, nous savons que sur la scène politique, il n'y a que le pouvoir qu'on voit. Heureusement qu'il y a cet arrêt-là qui donne du grain à moudre à l'opposition. Et l'opposition veut surfer sur cet arrêt pour se faire entendre. Ça sera très difficile. Ça sera très, très, très, très difficile de revenir, d'autant plus que nous sommes déjà, depuis le mai 2024, nous sommes déjà dans la 5e République et le pouvoir a déjà tourné la page de la Constitution de 1992, alors que l'opposition veut qu'on revienne encore à la Constitution de 1992 dans sa version originelle. Et c'est quelque chose qui sera très très difficile, connaissant le pouvoir, connaissant comment les acteurs de la scène politique togolaise fonctionnent. Je pense que c'est un combat qui sera très difficile, pour ne pas dire c'est un combat perdu d'avance.
5: D'accord. Alors, Samir, est-ce que vous avez l'impression que ça peut réussir, cette question alors de transition politique? Parce que quand on voit le pouvoir en place, il est déjà dans une autre logique.
6: Ben écoutez, Pascal, première observation. Est-ce que vous connaissez le taux d'exécution des décisions rendues par la Cour de justice de la CEDEAO au Togo? Vous avez une idée réelle du taux d'exécution des décisions qui ont été rendues par cette instance sous-régionale?
2: Zéro.
6: Le taux d'exécution...
5: Allez-y.
6: Mais ça n'atteint même pas 10%. C'est-à-dire que des décisions sont rendues. Et moi, je parle du Togo parce que je suis Togolais, je vis au Togo. Les gens peuvent comparer ce taux d'exécution à d'autres pays. Bon, je leur laisse cette réflexion. Moi, je suis Togolais, je parle de mon pays et c'est ça qui me concerne. Donc, vous avez un taux d'exécution qui n'atteint même pas les 10%. Et d'ailleurs, même M. Jean-Pierre Fabre et son parti, l'ANC, ils en savent quelque chose. Eux, ils se sont rendus il y a plusieurs années devant cette instance. Est-ce que la décision qui avait été rendue à leur faveur, est-ce qu'elle a été exécutée par l'État togolais? Deuxième observation. Est-ce que la décision qui a été rendue par la Cour de justice de la CEDEAO, est-ce que c'est une décision de justice ou c'est un avis? Si c'est une décision de justice, ça veut dire qu'elle doit être exécutée. Si c'est un avis, on se dit que bon, là, la Cour s'est prononcée, a donné peut-être ce qu'elle pense position de la situation. Mais dans le cas de l'espèce, Pascal, c'est une décision de justice. Et toute décision de justice est coercitive. Mais le hic, c'est que nous nous retrouvons dans une situation où la Cour de justice de la CEDEAO n'a pas les moyens de son action. C'est-à-dire que pour pouvoir exécuter cette décision, elle... qu'est-ce qu'elle fait dans la logique?
4: Elle s'en remet à la CEDEAO.
6: Non, elle s'en remet au président de la commission de la CEDEAO et aux instances nationales d'exécution. Donc, moi, la première chose qui me dérange, c'est que l'opposition continue par surfer sur une décision de cette instance de justice au niveau donc de la CEDEAO. Ça n'aboutira à rien. Ça ne donnera rien. Pourquoi je dis ça? Parce que regardez dans la jurisprudence au niveau de l'Afrique francophone. Dites-moi, dans quel pays une instance judiciaire, je vais dire un mécanisme régional, a rendu une décision et que cela a contribué à changer un régime politique? Il n'y en a pas. Toutes les interventions qui sont intervenues, par exemple en Côte d'Ivoire, en Gambie, il a fallu qu'on menace une intervention militaire. C'est ce qui s'est passé, c'est la réalité. Deuxième aspect de mon argumentaire, quand vous regardez ces coalitions-là qui sont multipliées, regardez un peu l'histoire. Voyez-vous ceux qui étaient là au niveau de la coalition arc-en-ciel, au niveau de Cap 15 et tout cela. Aujourd'hui, vous avez d'autres qui ont fait main à main avec le régime en place. Vous les voyez, non? Aujourd'hui, vous avez des gens qui ont fait main à main avec le régime en place. Ils ont tourné le dos à leurs anciens compagnons. Et donc, on se demande, mais la transition qu'ils réclament, est-ce que c'est la première fois que l'opposition togolaise réclame transition dans ce pays au cours de ces 15-20 dernières années? Vous vous rappelez bien en 2005? Après, vous avez vu tous les dialogues qui sont intervenus. C'est le même langage. Est-ce que cela a donné quelque chose? Échec et maths. Ça veut dire qu'il y a un problème. Et ensuite, ceux qui sont là, moi je m'interroge, c'est la réflexion d'un citoyen ordinaire. Est-ce qu'ils sont là pour l'intérêt général ou est-ce qu'ils sont là pour l'intérêt personnel? Parce qu'on a vu des gens qui étaient dans l'opposition, on connaissait leur train de vie, on connaissait la situation dans laquelle ils étaient. Du jour au lendemain, ils ont changé de camp, on a vu comment leur situation s'est améliorée. Donc on se pose la question, est-ce qu'ils sont là pour leur intérêt personnel ou ils sont là pour l'intérêt général? Parce que là, on est en droit de se poser si cette lutte-là, elle est légitime, elle jouit, elle bénéficie d'une légitimité populaire, ou bien, bon, les gens sont là pour survivre, comme on le dit, bon, il faut qu'on sente que nous sommes là et tout cela. Et donc, quand on fait une analyse de tout cela, et on se rend compte que nous sommes dans un État souverain, indépendant, qui a, quoi qu'on dise, hein, nous avons des instances, et en matière constitutionnelle, nous avons les institutions qui sont compétentes. On se demande, est-ce qu'une instance internationale, quelle que soit sa nature, est-ce qu'elle a les moyens d'imposer quelque chose au régime en place dans notre pays? Et donc, d'accord. Moi, je me dis qu'on est reparti sur les mêmes bases. On n'a pas tenu compte des leçons peut-être apprises des précédentes expériences. On est en train de répéter les mêmes erreurs. Et on se rend compte que cette opposition-là est en train de marcher pratiquement sur le même chemin que nous avons vu par le passé. D'accord. Donc pour moi, ça n'augure absolument rien de bon.
5: D'accord. Merci Samir pour votre argumentaire. Et, oui, Justin, est-ce que vous avez l'impression que pour cette fois-ci, la mayonnaise pourra prendre?
6: Bon.
4: Question pour un champion.
3: De vous répondre, étant donné que nous sommes dans une dictature, un pays que les gens dirigent, sous couvert de la force, sur des questions politiques ou politico-judiciaires, il faut quand même faire extrêmement attention. Il faut analyser de façon approfondie pour comprendre la démarche qui est enclenchée depuis la publication de cet arrêt rendu en janvier. L'arrêt rendu en janvier, c'est en juin qu'on a pris connaissance. Maintenant, la question qu'il fallait se poser est celle de savoir pourquoi tant de mois avant la publication de l'arrêt rendu. Donc, les manœuvres ont été orchestrées. Et quoi qu'on dise, c'est parce que ceux-là qui sont les tenants, ils sont rendus compte que l'arrêt qui est rendu ne va pas à l'avantage donc du pouvoir en place. Donc par conséquent, il va falloir maintenant faire des gymnastiques
6: Est-ce que à l'heure actuelle, le pouvoir de Lomé a la force sur cet arrêt? Quand vous voyez les dispositions contenues, que ce soit l'article 23...
5: Mais est-ce qu'il y a quelque chose qui oblige le pouvoir de Lomé à exécuter cet arrêt?
6: J'en viens. Parce que la question que vous avez posée, premièrement, elle est pertinente.
5: Allez-y.
6: Quand vous voyez les dispositions contenues dans l'article 23 cité, dans l'arrêt rendu par la Cour de justice de la CEDEAO, les dispositions sur l'article 24 et l'article 25, vous allez comprendre que les juges de la Cour de justice de la CEDEAO n'ont pas que rendu une décision. Non seulement ils ont rendu une décision, comme le confrère juriste l'a dit tout à l'heure, toute décision rendue donne droit à une sommation du respect de la décision. Comme les juges n'ont pas mission de sommer l'État togolais a ratifié d'autres conventions, notamment au niveau de la Charte africaine des droits de l'homme, notamment quand vous prenez le Togo est membre de l'Organisation de l'Unité africaine.
5: Oui.
6: Le Togo fait partie de cette organisation. Ça voudrait dire que toute disposition contenue juridiquement parlant, le Togo a l'obligation de le respecter. Mais vous prenez la décision dit que telles que les démarches ont été menées, notamment les députés dont les mandats le mandat est expiré, qui ont changé une constitution, alors qu'une constitution, c'est un contrat social entre les fils et les filles d'une même nation, la démarche de la mise en place d'une constituante, d'une publication, comme ça s'observe aujourd'hui en Afrique, dans plusieurs pays, ça n'a pas été fait. Donc, la portée de changement de cette constitution est anticonstitutionnelle. Donc, lorsqu'on parle de l'anticonstitutionnalité d'une loi, et que l'État togolais, en son sein, à une institution, notamment la Cour constitutionnelle, n'a pas pu s'auto-saisir pour se prononcer sur cette constitution, donc la Cour du Sud de la CEDEAO a estimé que la démarche qui a été enclenchée est recevable. La Cour n'a pas dit qu'elle n'a pas compétence à agir. La Cour a agi. Et au pire des cas, l'État togolais aussi qui doit envoyer son avocat ou son conseil pour apporter peut-être sa position ne l'a pas fait. Et à partir de ce moment-là, la Cour a tiré la conclusion comme quoi la constitution togolaise qui a été changée en 2024 avec toute la manière dont nous connaissons est anticonstitutionnelle. Donc c'est pratiquement un coup d'État. Maintenant, tout ce qui a été énuméré par la Cour, qui est intéressant, c'est parce que la Cour a cité l'article 23 pour dire que ça, cette disposition viole telle disposition. Et que quand c'est comme ça, quand vous lisez l'article 24, voilà les démarches qui imposent maintenant aux auteurs de ce coup d'État, à tous ceux-là qui sont impliqués dans la vision. Ce qui veut dire de facto, ils sont effacés. Donc, soit on revient en arrière, ou on ouvre maintenant une transition. C'est l'article 24 et 25 de la disposition qui ne ressort plus, non plus de la Cour de justice de la CEDEAO, mais de la Charte africaine, donc sur des questions des droits de l'homme. Mais je pense que si le Togo est parti, et que on estime aujourd'hui que le Togo a violé les dispositions, le Togo a fait un coup d'État constitutionnel, qui est aussi à comparer avec les autres coups d'État en matière militaire. Mais qu'est-ce qu'on fait? Ceux-là qui ont fait des coups d'État doivent s'être mis de côté, et à partir du moment, s'ouvre la voie de la transition. D'où l'article, le titre même de l'article de mon confrère. On ne doit pas faire l'amalgame. Au sein de l'opposition, le courant ne passe plus, tout le monde l'a vu. Monsieur Jean-Pierre Favreau a voyagé ou n'a pas voyagé, la position de l'ANC est claire. Mais bon, c'est pas... l'ANC n'était pas représentée hier. Moi, là n'est pas le débat. Que ce soit au niveau des leaders, on sait comment ça se passe, le courant ne passe pas entre X, Y. Est-ce qu'ils vont s'asseoir autour d'une table pour discuter ou se discuter? Je n'en sais pas trop. Mais le débat aujourd'hui, moi je dis que ça sort du cadre même des leaders politiques. Ça consiste. Ils sont unanimes, bon, unité d'action.
5: Ils ont signé ensemble.
6: Moi, je les ai observés la fois hier. Moi, ça ne me dit mot. Mais le débat réel qui est sur le tapis aujourd'hui doit toucher tous les Togolais. Conscients de la réalité dans laquelle nous sommes. On est Togolais, on fait des coups d'État à répétition, nous sommes incapables maintenant de réagir. La balle est maintenant aujourd'hui dans le camp de l'opposition parce que l'arrêt qui est rendu par la Cour de justice de la CEDEAO, c'est la première fois. Moi, j'ai fouillé
9: Je ne l'ai pas trouvé. Même en Afrique, je ne l'ai pas trouvé. Mais tel que ça se passe au Togo, et le Togo a montré de par le passé son opposition par rapport à la limitation du mandat. Au temps de Yaya Jamé, on a vu. Au temps de, comment on l'appelle, Alassane Ouattara aujourd'hui, qui fait le quatrième aussi mandat, et tentative également de Macky Sall, troisième mandat, on a vu. Donc ça veut dire que dans, en Afrique ou dans la sous-région, le Togo est le seul pays qui s'oppose à la tendance politique. Mais la décision l'a dit aussi. La Cour de justice de la CEDEAO a révélé que si cette démarche a été menée, c'est pour contourner l'élection présidentielle en 2025, pour que Fonia Sigbe trouve la voie de façon ouverte pour continuer à gouverner à vie. Mais ça, tout le monde le sait, à moins qu'on n'a pas de jugeote. Donc le débat n'est pas sur le terrain d'un leader parce que telle idée n'est pas venue. Mmh. On s'attend pas, non. Mais d'accord, ça concerne aujourd'hui d'accord tous les Togolais qui aspirent que le Togo aussi change comme à l'instar des autres pays d'accord de l'Afrique de l'Ouest.
5: Mmh, oui, mais Abbas, est-ce qu'on a l'impression que, enfin, si on regarde même d'ailleurs la scène politique aujourd'hui, et quand on fait une belle lecture, hein, de